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toute une panoplie de dragons de différentes espèces voudront exprimer, transmettre leur fréquence lors de ce soin.

0: C'est ce qu'on appelle sortir de notre zone de confort.
1: Oui.

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Allô. 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
1: RFI Matin commence. Bonjour tout le monde, bienvenue au programme. Le Moyen-Orient, Israël et l'Iran se frappent à nouveau mutuellement ces dernières heures. C'est une première depuis le cessez-le-feu entré en vigueur le 8 avril dernier. On en parle dans votre journal, Julien Coquelle-Rohem. Bonjour Julien.
3: Bonjour Andréane. À la une, en effet, de nouveaux tirs de missiles iraniens en direction d'Israël ce matin après de premières frappes hier soir. Et la réponse israélienne dans la nuit, une quinzaine de sites militaires iraniens bombardés par Israël. Les gardiens de la révolution menacent d'aller plus loin. On appelle Téhéran dans un instant. L'actualité ce matin, c'est aussi l'Arménie, où Nicole Pachinian revendique une victoire historique aux élections législatives. En Corée du Nord, la visite de Xi Jinping pour louer l'amitié invincible entre Pyongyang et la Chine. Dans ce journal également, un nouveau verdict à Kinshasa dans le procès du double assassinat d'experts des Nations Unies en 2017. La France et la colère autour de l'affaire Liana, le ministre de la Justice, Gérald Darmanin met les procureurs et les magistrats sous pression. Et puis du tennis et la victoire d'Alexander Zverev qui s'offre son premier grand chelem. Il l'attendait depuis longtemps.
1: C'est une première depuis le 8 avril et le début du cessez-le-feu.
3: Deux premières frappes iraniennes hier soir sur Israël, des tirs de missiles, tous interceptés en représailles selon Téhéran. Au bombardement israélien qui a fait 2 morts et 20 blessés hier dans la banlieue sud de Beyrouth au Liban, la région semble depuis se rapprocher d'heure en heure d'une nouvelle escalade. On vous retrouve à Téhéran, Siavosh Ghazi, bonjour. Israël a riposté cette nuit en frappant l'Iran et la République islamique a répondu il y a quelques minutes.
4: Ce matin, l'Iran a de nouveau riposté à la riposte israélienne. L'aviation israélienne a mené une série d'attaques contre Téhéran, Ispahan, Karaj, Kermanshah, la frontière avec l'Irak, ou encore Tabriz. Une quinzaine de frappes contre ces villes dans la partie ouest de l'Iran. Et donc, moins de 3 heures après, l'Iran a riposté à son tour en lançant des missiles contre le centre et le sud d'Israël, mais également une base militaire dans la région de Naplouse, dans le territoire occupé, donc qui a été visé, selon les informations données par les médias iraniens. Donc une riposte iranienne qu'on attendait contre la riposte israélienne. Il peut y avoir d'autres frappes dans les heures qui viennent, puisque l'Iran avait mis en garde Israël, mais aussi les États-Unis, en disant que si jamais Israël ripostait, la riposte iranienne serait encore plus dure. Il y a aussi la possibilité de fermer le détroit d'Hormuz, mais aussi le détroit de Bab el-Mandeb, comme les Houthis au Yémen sont intervenus en lançant un missile contre Israël. Il y a ce qu'on appelle l'unité des terres entre l'Iran, le Yémen, l'Irak avec les milices chiites, le Liban avec le Hezbollah ou encore les groupes palestiniens à Gaza mais aussi dans les territoires occupés. L'unité des terres, l'unité des fronts, un terme qui revient de plus en plus dans la bouche des responsables iraniens mais aussi de tous ces groupes.
3: Siavosh Ghazi, merci. La riposte israélienne contre l'Iran que Donald Trump a tenté d'éviter, le média américain Axios affirme qu'il a appelé hier Benjamin Netanyahou pour tenter de le dissuader de nouvelles frappes sur le pays. L'Irak et la Syrie annoncent la fermeture de leurs espaces aériens. L'Iran ferme aussi le sien en partie dans l'ouest du pays et suspend les vols à l'aéroport de Téhéran. En Israël, ce sont les écoles qui resteront fermées aujourd'hui. La situation dans la région à suivre minute par minute dans notre direct sur notre site RFI.fr.
1: 9h04 à Yerevan, c'était un scrutin crucial pour l'Arménie lors du verdict après les législatives d'hier.
3: Les premières depuis la défaite du pays dans la guerre contre l'Azerbaïdjan en 2020 et la perte du Haut-Karabakh en 2023. Elles avaient valeur de test pour Nicole Pachinian. Au pouvoir depuis 8 ans, le Premier ministre et son parti Contrat Civil qui recueille au dernier décompte des voix moins de 51% des suffrages. Bonjour Daniel Valo.
5: Bonjour.
3: En direct de Yerevan pour RFI, Nicole Pachinian revendique la victoire, mais elle n'est pas encore totalement confirmée.
5: Oui, le Premier ministre arménien a revendiqué la victoire dans le courant de la nuit sur la base de résultats très très partielle. Son parti était alors largement en tête avec 56% des voix, mais dans le courant de la nuit, cette avance s'est réduite et selon le dernier des comptes rendus publics par la commission électorale, le contrat civil, le parti du premier ministre arménien est toujours en tête, certes, mais de justesse. Le décompte des voix n'est pas terminé et à ce stade, ce serait une victoire, mais sur le fil du rasoir, et ce résultat sera probablement contesté par l'opposition qui a dénoncé tout au long de la campagne les pressions judiciaires exercées à son encontre. À l'instar de Samvel Karapetian, le dirigeant du principal d'opposition qui est assigné à résidence, cet homme d'affaires réputé proche de la Russie a obtenu avec sa formation Arménie Forte plus de 23% des voix, ce qui est beaucoup plus qu'anticipé. Samvel Karapetian qui s'est exprimé lui aussi dans le courant de la nuit pour dénoncer l'annonce prématurée à ses yeux de la victoire célébrée par Nicole Pachignan et ses partisans. Il va donc falloir attendre dans les prochaines heures les résultats définitifs. Une certitude, s'il emporte ces élections, Nicole Pachignan n'aura pas, loin de là, cette large victoire qu'il espérait et qu'il avait demandé à ses électeurs.
6: Daniel Valo, envoyé spécial de RFI à Yerevan, en Arménie. Merci beaucoup.
1: Dans l'actualité également, Julien, un déplacement rare pour Xi Jinping aujourd'hui.
6: Le président chinois qui voyage désormais peu à l'étranger est arrivé ce matin en Corée du Nord pour une visite de 2 jours. C'est la première depuis près de 7 ans. Bonjour Cléa Broadhurst.
7: Bonjour Julien, bonjour à tous.
6: Xi Jinping à Pyongyang pour des cérémonies et pour réaffirmer l'amitié entre les deux pays. Une rencontre qui doit aussi permettre à la Chine de réaffirmer son influence sur un allié devenu plus indépendant grâce à son rapprochement avec la Russie.
7: Oui, rarement un déplacement de Xi Jinping aura autant ressemblé à une opération de reconquête. Longtemps dépendante de la Chine, la Corée du Nord dispose aujourd'hui d'un nouveau partenariat, vous le disiez, de poids, la Russie. Et c'est vrai que depuis le début de la guerre en Ukraine, Kim Jong-un fournit des armes et des soldats à Moscou et en échange, il reçoit du pétrole, de l'aide économique et probablement certaines technologies militaires. Une relation qui donne davantage de marge de manœuvre à Pékin. Pour Xi Jinping, l'enjeu est donc de rappeler que la Chine reste son soutien principal. Plus de 90% du commerce légal nord-coréen passe toujours par son grand voisin. Pékin peut offrir ce que Moscou peine à fournir, des débouchés économiques, du tourisme et une aide alimentaire essentielle. Et cette visite, c'est aussi un message adressé aux États-Unis et à leurs alliés. Et au-delà de la symbolique, Xi Jinping veut surtout rappeler à Kim Jong-un une réalité très simple. La Russie est un partenaire utile, mais la Chine demeure indispensable.
6: Cléa Broadhurst à Pékin. Pour RFI. Merci beaucoup.
1: Donc, c'était en mars 2017 en RDC, l'assassinat de 2 experts des Nations Unies.
6: L'Américain Michael Sharp et la Suédo-Chilienne Zaida Catalan avaient été tués alors qu'ils enquêtaient sur les violences dans la province du Kasaï central à la suite de l'insurrection de la milice Kamui Nansapu réprimée par les forces de sécurité. Un feuilleton judiciaire de 4 ans s'est achevé ce week-end à Kinshasa avec le nouveau verdict de la Haute Cour militaire. Elle avait prononcé en première instance la peine de mort pour 49 accusés. Verdict contesté par le ministère public, la peine a été revue à la hausse en appel, avec 54 condamnations à la peine capitale pour crimes de guerre par meurtre. À Kinshasa, correspondance de Pascal Moulegouam.
8: Parmi les condamnés figurent plusieurs responsables de la milice Kamui Nansapu, des exécutants ainsi que les colonels Jean Dédieu Mambouini, officier de l'armée congolaise. En première instance, les colonels Mambouini n'avaient été condamnés qu'à 10 ans de prison faute de preuves. En appel, la haute cour a affirmé qu'il avait piégé les experts et a porté sa peine à la mort. Selon l'arrêt, les experts de l'ONU, Michael Sharp et Zaida Catalan, avaient été interceptés le 12 mars 2017 sur le pont d'une rivière proche du village Moyo Musila, où ils avaient été conduits avec leurs accompagnateurs congolais. Malgré leur identification comme experts, ils avaient été accusés d'être des traîtres, puis amenés dans la brousse où ils ont été exécutés par balle, avant que la tête de la Suédoise ne soit tranchée. Certains accusés ont été condamnés pour leur rôle dans la planification, d'autres ont été formellement identifiés comme ayant influencé les assassins, d'autres encore ont directement exécuté ou participé de manière déterminante au double meurtre sur le terrain. Un verdict qui clôt l'affaire, mais qui est fortement critiqué par la Commission nationale des droits de l'homme, qui estime que les commanditaires hautement placés de ces doubles meurtres n'ont jamais été inquiétés. Pascal Moulegua, Kinshasa.
6: Et en République démocratique du Congo, le bilan de l'épidémie d'Ebola qui continue d'évoluer. Le dernier pointage des autorités ce dimanche fait état de 515 cas confirmés, dont 91 décès. 12 patients ont été déclarés guéris. La commissaire européenne à la coopération internationale, à l'aide humanitaire et à la réaction aux crises, Adja Labib, était en visite hier dans l'est de la RDC, à Bunia, chef-lieu de la province de l'Ituri, épicentre de l'épidémie. Elle annonce 5 milliards d'euros d'aide supplémentaire supplémentaires en plus des 15 déjà annoncés. Reportage sur place dans notre prochain journal Afrique à 5h30, temps universel.
1: En France, la polémique toujours aussi vive autour de l'affaire Liana.
6: Du nom de cette fillette retrouvée morte jeudi dans le sud-ouest de la France, une marche blanche était organisée hier dans la commune où se sont déroulés les faits, alors que les réactions se multiplient pour critiquer l'inaction de la justice. Le principal suspect du meurtre de Liana était visé par plusieurs plaintes pour violence sexuelle sur mineurs. Le ministre Gérald Darmanin, critiqué pour le manque de moyens alloués à la justice, met lui-même sous pression la profession. Il convoque l'ensemble des procureurs généraux du pays ce matin et leur donne jusqu'au 14 juillet pour passer en revue les quelques 70 000 plaintes concernant des enfants. Il avait avant cela présenté ses excuses vendredi tout en menaçant de sanctions les magistrats en cas de manquement. Et cela fait réagir dans le secteur, Laurence Théo.
9: Il tient tout d'abord à faire part de la vive émotion de tous les procureurs concernant la mort tragique de la petite Liana. Si Frédéric Chevalier, président de la Conférence nationale des procureurs de la République, comprend la nécessité d'une enquête pour faire toute la lumière sur d'éventuels dysfonctionnements de la justice, il s'interroge sur le fait d'évoquer dans le même temps des sanctions.
10: La difficulté, c'est qu'après, je trouve que ça a des conséquences sur les raccourcis qui sont faits dorénavant, en disant que, finalement, et en gros, si un homme a pu tuer une petite jeune fille, en fait, c'est de la faute de la justice maintenant. Voilà. Donc, on arrive à des raccourcis qui sont extrêmement regrettables, qui mettent en cause directement maintenant l'action des magistrats.
9: Frédéric Chevalier rappelle avec force l'engagement constant de ses collègues des tribunaux pour apporter les réponses judiciaires les plus adaptées.
10: Tout au long des journées, les magistrats des parquets, les enquêteurs, les policiers, les gendarmes, ils se mettent entièrement à la disposition des victimes pour mener des enquêtes, pour interpeller, une fois qu'on a identifié, traduire les gens en justice pour qu'ils soient jugés.
9: Chaque année en France, 29 000 personnes sont mises en cause dans des affaires de violences sexuelles sur mineurs.
6: Laurence Théo, et concernant les manquements dans l'affaire Liana, une inspection de la justice, de la gendarmerie et de l'éducation nationale doit rendre ses conclusions sous 15 jours.
1: En France, toujours du tennis et le clap de fin pour Roland-Garros hier.
6: Après la victoire samedi de la Russe Mira Andreeva en finale dames, l'Allemand Alexander Zverev s'est imposé hier côté messieurs. Victoire en 5-7 face à Flavio Cobolli au terme de 4h16 de match. Et Zverev qui s'offre son premier titre du Grand Chelem après une longue attente. Esteban Mirales.
11: Alexander Zverev !
12: Depuis 2024, si on ne s'appelle pas Sinner ou Alcaraz, impossible de remporter un tournoi du Grand Chelem. Ce dimanche, Alexander Zverev a mis fin à cette hégémonie, lui qui courait toujours après son premier titre en majeur. À 29 ans et après 3 défaites en finale, le numéro 3 mondial et son clan enfin libérés.
13: On a tellement traversé de choses, on a connu les blessures, les défaites qui brisent le cœur. On a été des perdants parfois également dans les moments les plus importants. Mais au final, nous sommes des vainqueurs de grand chelem et c'est tout ce qui compte.
12: Sinner et Djokovic éliminés très tôt, Alcaraz forfait, Zverev a assumé son rang de nouveau favori. Le début d'une nouvelle vie pour l'Allemand, mais pas forcément synonyme de nouvelle victoire en grand chelem pour l'ancien joueur français Fabrice Santoro.
14: Une chose est sûre, aujourd'hui, il va jouer avec beaucoup plus de sérénité, beaucoup moins de pression. On l'a très souvent catalogué comme le meilleur joueur de l'histoire du tennis à ne pas avoir gagné le tournoi du grand chelem et aujourd'hui, il a changé de catégorie. Ça, c'est fantastique pour lui. Après, je pense qu'il reste logiquement à la place de troisième joueur mondial. Alcaraz et Sinner sont devant lui au classement et sont meilleurs que lui et à l'image des 9 confrontations consécutives perdues face à Yannick Sinner.
12: Quoi qu'il en soit, ce 7 juin restera gravé dans la mémoire d'Alexander Zverev, premier Allemand de l'ère Open à remporter Roland-Garros.
6: Esteban Mirales du service des sports de RFI.
1: Julien Coquel-Roy, merci. On le rappelle, le journal des sports à suivre dans 30 minutes. Et dans le journal des sports ce matin, on parlera bien sûr de l'événement de la semaine, le début de la Coupe du Monde de foot, Coupe du Monde XXL, 48 participants. C'est du jamais vu et parmi les 10 équipes africaines qualifiées, les Black Stars, les supporters ghanéens, qui pour beaucoup ne pourront pas aller soutenir leur équipe faute de visa.
15: Peut-être que mon tour viendra, mais c'est déchirant parce que c'était ma première opportunité de partir voir les Black Stars jouer sur la scène internationale. mal et j'ai été refusée. Mes enfants me demandaient « Maman, vas-tu en Amérique? Vas-tu supporter? Va-t-on te voir à la télévision ?» Quand je suis rentrée, je ne savais pas comment leur annoncer la nouvelle.
1: Reportage à écouter dans 2 heures. RFI Matin également, ce lundi, la situation au Moyen-Orient, alors que l'Iran et Israël se frappent à nouveau mutuellement. Depuis hier soir, c'est l'escalade. Le Liban aussi, toujours théâtre de frappes ce week-end. On va faire le tour de nos correspondants ce matin, tenter de comprendre la situation. Vous allez l'évoquer aussi, bien sûr, avec votre invité, Arnaud Pontus. Bonjour.
16: Bonjour, Andréane. Bonjour à tous.
1: Votre invité, la coprésidente des Verts allemands, Franziska Brandner.
16: Oui, elle est députée au Bundestag depuis 2013. Elle avait été précédemment députée européenne, secrétaire d'État à l'économie et au climat sous Olaf Scholz. Elle est aussi spécialiste des questions internationales. Alors que ce conflit entre l'Iran et Israël reprend avec une succession de frappes, on lui demandera ce que peut faire l'Europe. Elle nous dira aussi comment elle envisage la suite de la guerre en Ukraine. On sait que le chancelier allemand, le président français et le premier ministre britannique ont rencontré Volodymyr Zelensky hier à Londres. Au-delà de ces conflits, Franziska Brandner plaide pour une union européenne de la défense. Elle s'interroge sur la place de l'Allemagne. L'Allemagne qui, à coup d'investissement massif, va devenir la première puissance militaire européenne. On parle de tout ça avec elle tout à l'heure.
1: Notre grande invitée internationale, tout à l'heure donc à 8h20, heure de Paris. Autre invité ce matin, le politologue béninois Mathias Humpe, pour répondre aux questions de David Bachet. Ce matin aussi, bien sûr, au programme la RDC avec l'épidémie d'Ebola. Reportage à suivre dans le prochain journal, avec aussi la RDC toujours ce verdict dans l'affaire des 2 experts de l'ONU tués dans le Kassaï central en 2017, et puis ses résultats d'élection après un week-end chargé en la matière. C'est RFI Matin, on commence. On vous en parle régulièrement sur la radio du Monde. Le charbon fait partie de ce qu'on appelle les énergies fossiles et contribue très largement au réchauffement climatique. C'est d'ailleurs l'énergie la plus polluante. Sauf qu'avec la guerre en Ukraine, avec la paralysie du détroit d'Ormuz, l'intérêt des pays pour le charbon connaît un regain malgré l'engagement prévu, notamment par l'accord de Paris sur le climat en 2015, qui prévoit un abandon de ce charbon avant 2030. La Roumanie, par exemple, touche des aides de Bruxelles pour sortir du charbon, mais a obtenu l'an dernier un délai supplémentaire pour fermer mines et centrales. Écoutez ce reportage signé Justine Fontaine avec Arturo Cimini.
17: Nous sommes dans la plus grande mine de lignite à ciel ouvert de Roumanie, dans le sud-ouest du pays, pas très loin de la Serbie. Le lignite, c'est le type de charbon le plus polluant. Et cette mine, elle ressemble à un immense cratère dans lequel on descend en 4x4 jusqu'au pied d'une falaise noire et grise qui est creusée par une gigantesque excavatrice. Elle est aussi grande qu'un immeuble. Elle avale le charbon, puis le recrache en petits morceaux sur un tapis qui file jusqu'en haut de la mine, en plein vent. Félix Tirka nous fait la visite. Casque de chantier sur la tête, chaussures de sécurité, bleu de travail. Il est coordinateur de ce site. Près de 1000 personnes travaillent ici.
18: Et là, c'est un dépôt de charbon. Le lignite est entreposé ici avant d'être envoyé vers la centrale thermique de Rovinari.
17: Cette centrale, comme la mine, elle appartient à une entreprise publique, le complexe énergétique Oltenia. On aperçoit la fumée blanche de sa cheminée depuis là où on se trouve. On va y aller tout à l'heure, mais avant ça, on va parler au directeur de la mine. On le retrouve dans son bureau, à l'abri de la poussière de charbon soulevée par le vent. Il porte un bleu de travail siglé du logo de l'entreprise. Son casque est posé à côté de lui. Quand il est ici, il reste en contact avec ses équipes via un talkie-walkie.
19: Je m'appelle Nicolas Mihaya. On est sur le site de la mine de Peshteana et de la mine de Roșia à Rovinari.
17: La mine de Peshteana n'est plus exploitée, elle est en cours de fermeture. Et la mine de Roșia, qu'on vient de visiter, doit fermer bientôt, elle aussi.
19: D'après les dernières informations qu'on a, la fermeture est prévue pour 2029. Mais on espère rester ouvert plus longtemps. L'avenir n'est pas très prometteur pour nous. On est conscient qu'on va devoir fermer, mais on souhaite qu'au moins les jeunes puissent en vivre le plus longtemps possible.
1: Un extrait de notre grand reportage du jour sur RFI à écouter en intégralité ce soir sur notre antenne et à retrouver également sur notre application RFI Pure Radio. On poursuit tout de suite notre plongée dans le vaste sujet des environnements pollués. Parlons maintenant des océans, alors que c'est la journée mondiale dédiée et alors qu'il y a sur l'eau de plus en plus de bateaux de croisière et qu'ils sont même de plus en plus gros. Florent Guignard, avec vous, on s'interroge ce matin. Quand la croisière s'amuse, c'est l'environnement qui fait grise mine.
20: Oui, c'est à peu près ça. On compte aujourd'hui dans le monde plus de 500 bateaux de croisière et c'est la course au gigantisme ou à la monstruosité. Le plus gros bateau aujourd'hui, l'Icon of the Seas, l'icône des mers, mesure 365 mètres de long. Il peut transporter 8000 personnes, un tonnage brut de 250 000 tonnes, 5 fois plus que le Titanic. Ça ressemble à une immense barre HLM. Aujourd'hui, la croisière s'amuse en masse. Fanny Pointé travaille sur le transport maritime au sein de l'ONG Transport et Environnement.
21: La croisière, au départ, c'était plutôt un tourisme de luxe. Et puis, au fur et à mesure du temps, on a vu que la croisière, elle s'est démocratisée et elle s'est ouverte aux classes moyennes. Aujourd'hui, on a même des croisières low cost. C'est devenu un tourisme de masse. Sur ces dernières 20 années, les bateaux ont à la fois doublé de taille et doublé en nombre.
1: Et ce gigantisme, Florent, il n'est peut-être pas fini.
20: Oui, en témoignant projet presque utopique ou cauchemardesque qui vient d'être relancé, le Freedom Ship. Là, ce qu'on entend, c'est la musique du clip promotionnel en image de synthèse. Le bateau de la liberté consisterait en fait à vivre enfermé dans une ville flottante d'un kilomètre et demi de long. 50 000 personnes pourraient y vivre à l'année, 80 000 au total avec école, bureau, hôpital, musée, stade de foot. Un projet qui laisse un peu sceptique tous les experts à l'image de Fanny Pointé.
21: Est-ce que les gens, ils auront vraiment envie de vivre empaquetés? Dans ce cas-là, pourquoi pas vivre sur une île si c'est pour voir le ciel bleu et la mer toute la journée? Nous, ça nous interroge. Il y a vraiment une course au gigantisme que rien n'arrête.
1: Et ce gigantisme, évidemment, il a un coût, c'est la pollution.
20: Et oui, même si les bateaux de croisière ne représentent qu'1% de tous les navires dans le monde, en relatif, ils polluent beaucoup plus à cause de leur taille. Un bateau de croisière, c'est 20 000 tonnes de gaz à effet de serre par an, autant que 10 000 voitures. Et puis, il y a la pollution de l'air. Quand les bateaux sont au port, ils y restent longtemps pour que les touristes fassent du tourisme, pendant que les cheminées crachent leur fumée bien sale. Fanny Pointé.
21: On a des particules fines, on a des oxydes de soufre, on a des oxydes d'azote. Et ça peut générer des maladies respiratoires, des maladies cardiovasculaires chez les gens qui respirent toutes ces particules fines.
1: Mais il y a des solutions, hein.
20: Oui, par exemple, interdire ces bateaux de croisière, comme l'ont fait les villes de Nice, d'Amsterdam ou de Venise, où les bateaux menaçaient la lagune et même les fondations de la ville des Amoureux. À Marseille, depuis un mois, les bateaux de croisière arrêtent leurs moteurs et se branchent à l'électricité. Ce sera d'ailleurs le cas en 2030 dans tous les ports européens. Et puis il y a aussi les nouveaux carburants, un peu moins polluants mais qui coûtent plus cher. Le secteur promet d'atteindre la neutralité carbone en 2050. On attend de voir.
1: Et en pleine mer aussi, Florent, les bateaux de croisière sont un problème.
20: Oui, en particulier pour la faune marine à cause du bruit. Et puis il y a aussi les collisions dont sont victimes les baleines, les cétacés. Fanny Pointé.
21: Un navire qui va très vite, qui est très gros, s'il se prend une baleine en pleine face, la baleine, elle n'a pas beaucoup de chances de s'en sortir.
20: L'ONG IFO milite ainsi pour une réduction de la vitesse de tous les bateaux. Aurore Morin est chargée de campagne conservation marine pour IFO.
22: Une simple réduction de vitesse de 10% permettrait de réduire de moitié le risque de collision avec les baleines et de 40% les émissions de sonores sous-marines émises par le trafic maritime.
20: Bah oui, la croisière, ça use.
1: Florent Guignard pour la question d'environnement. Le stress monte en France pour les adolescents qui s'apprêtent à passer le brevet des collèges. Un stress d'autant plus fort cette année que les correcteurs seront particulièrement attentifs à l'orthographe et à la syntaxe. Le ministère de l'Éducation l'a assuré. Alors, sorte de répétition générale, 250 élèves de Seine-Saint-Denis étaient conviés en fin de semaine dernière à une dictée géante dans le Stade de France menée par Rachid Santaki, journaliste et romancier surnommé Monsieur Dicté, Oriane Gendreau y était pour RFI. À vos stylos.
23: La petite centaine d'élèves conviés à cette grande dictée au Stade de France entre tranquillement dans la salle. Tout le monde prend un stylo et une feuille et les cinq classes de collégiens s'installent face à Rachid Santaki, le créateur de l'épreuve.
24: L'idée n'est pas de vous confronter frontalement à l'orthographe, c'est que ce moment, ce soit une séquence où vous allez travailler la concentration, déclencher un automatisme, pour continuer le travail de préparation dans le cadre de votre brevet.
23: Et pour appuyer sur l'importance de l'écriture, il a choisi un texte tiré de l'illettré de Cécile Ladjali.
24: Tout le monde est prêt ?
25: Oui !
24: Super !
23: Dans lequel un jeune homme découvre la beauté des mots.
24: Il a toujours eu il a toujours eu l'intuition que les fictions étaient plus réelles. Donc attention à réel.
0: Pas de difficulté,
24: que les fictions
0: jusque-là, tout va bien, je reste bien concentré.
24: Plus réelles.
23: Dans la salle, les professeurs et les accompagnants se sont joints aux élèves pour l'exercice et ils ont raison de s'entraîner. Selon l'IFOP, un Français sur deux n'atteint pas les 12 sur 20 en dictée. Mais l'exercice semble avoir porté ses fruits chez les collégiens d'une école de Villepinte.
2: Quand j'ai fait zéro faute à la dictée, honnêtement, je ne m'y attendais pas. D'habitude, j'y arrive pas trop, mais j'aime beaucoup écrire et j'espère faire pareil au vrai brevet, quoi.
0: Et toi, ça se
24: passe comment vous sentez pour...
3: Non, ça va, hein. À part les accents circonflexes. Mais sinon, il n'y a pas de faute.
4: Au niveau orthographe, je me débrouille pas mal.
23: Donc là, c'était plutôt bien, tu étais à l'aise.
4: Ouais, plutôt, c'était vraiment plutôt à l'aise. En plus, ils nous avaient montré, donc c'était plutôt OK.
23: En 40 ans, le niveau d'orthographe des Français a largement baissé chez les jeunes, mais pas que. Ils font en moyenne deux fois plus de fautes sur le même texte qu'en 1987. Et Rachid Santaki, qui fait des dictées depuis 13 ans, en est témoin.
5: L'évolution technologique, elle nous amène à moins écrire. On n'écrit plus de cartes postales, on n'écrit plus de lettres à sa famille, à sa moitié. On est amené à moins écrire. Et même chez les retraités, on utilise des vocaux, on communique avec les petits-enfants de la même manière que les jeunes le font.
23: Le romancier souhaite plus que tout développer le goût de l'écriture. Que la gymnastique de l'orthographe, comme il l'appelle, ne soit pas un frein à l'expression.
5: Pour moi, l'orthographe, c'est la maîtrise des mots initialement. Quand on a ce socle-là, on n'a pas besoin de crier, on n'a pas besoin d'hurler, on n'est pas frustré, on exprime, on évacue, on met des mots sur les émotions, on peut les écrire, on peut les verbaliser. Et c'est cet enjeu, il est central, il est vital.
23: Prochaine étape pour les élèves de 3e, le diplôme national du brevet, les 26, 29 et 30 juin.
25: La dictée, un exercice bien connu de tous les écoliers français et qui tient une place particulière dans le pays, comme nous le dit Laure de Chantal, normalienne agrégée de lettres classiques.
26: En France, il y a une forme de religion de la dictée qui est tout à fait à part, comme on a une progression de la langue historique et pas logique. C'est-à-dire que quand vous apprenez un mot en français, comme il y a les étymologies qui ont toujours été conservées, vous avez concentré dans un mot toute sa richesse géographique, les différentes influences qu'il peut avoir. C'est une manière de se replonger dans la tête de tous nos ancêtres. C'est un mini cours d'histoire qu'on se fait à soi-même, quoi, quand on réfléchit à comment j'écris. Il y a plein de langues qui ont fait le choix d'écrire comme on entend les mots. Que le français, non, on garde à chaque fois toute la partie historique de la langue.
25: Un dossier signé Auriane Gendreau sur RFI. On continue notre matinée en musique avec la playlist du mois RFI. Le titre Fala ce matin par Fatoumata Diawara.

0: Fala par l'autrice, compositrice, guitariste, danseuse et j'en passe, malienne Fatoumata Diawara, à retrouver sur la playlist RFI sur votre plateforme d'écoute préférée. À suivre dans une bonne minute, le retour de l'info africaine et le journal des sports sur RFI.
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0: 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L'heure du journal. Bonjour Simon Bourtembourg.
4: Bonjour Andréane, bonjour à toutes et à tous.
0: Un verdict, Simon, après 9 ans de procédure, mais des interrogations toujours dans l'affaire du double meurtre d'experts onusiens en RDC.
4: Et notamment pour la Commission nationale des droits de l'homme et la famille des victimes. Témoignage dans ce journal. Après la condamnation à mort de 54 personnes suite aux assassinats de Michael Sharp et Zaïda Catalane en 2017, ces experts de l'ONU enquêtaient au Kassai central sur les violences de l'armée après l'insurrection de la milice Kwamouina Nsapu. En RDC toujours, reportage à Bounia dans ce journal. Notre envoyé spécial a suivi la visite d'Adjal Habib dans la capitale de l'Ituri, épicentre de l'épidémie d'Ebola. La commissaire européenne aux affaires humanitaires annonce une nouvelle enveloppe de 5 millions d'euros pour lutter contre la propagation de la maladie. Au Nigeria, Boko Haram libère des centaines de personnes enlevées dans le nord-est du pays. L'armée revendique une spectaculaire opération de sauvetage et dément le versement d'une rançon. La Commission africaine des droits de l'homme saisie pour faire cesser les expulsions menées par les États-Unis vers la Guinée équatoriale. Le pays sert en effet de zone de transit à Washington pour renvoyer des personnes vers leur pays d'origine. Et puis, la santé des océans décryptée dans un nouveau rapport international. Faute de l'activité humaine, nous le verrons, l'élévation du niveau des eaux inquiète particulièrement les experts. En RDC, donc, la peine capitale pour les 54 prévenus poursuivis après le massacre des experts onusiens à Michael Sharp et Zaïda Catalane. Envoyés en 2017 au Kassai central par les Nations Unies pour documenter les violences de l'armée suite à l'insurrection de la milice Kwamouina Nsapu, ils avaient été sauvagement assassinés. Et après un premier procès dans le Kassai central, contesté par le ministère public, eh bien le verdict rendu en appel par la haute cour militaire met fin à 9 ans de procédure, dont 4 à Kinshasa. Mais pour la Commission nationale des droits de l'homme, la lumière n'a pas été faite sur l'ensemble de l'affaire. De nombreux hauts gradés auraient échappé à toute condamnation. La CNDH avait d'ailleurs lancé en février dernier une enquête pour apporter de nouvelles preuves susceptibles de pousser à l'ouverture d'un nouveau procès. Paul Nsapu est président de l'instance.
5: Le jugement rendu va s'ajouter à la liste de documents que la CNDH examine actuellement dans le cadre de notre mission d'établissement des faits. Nous allons essayer d'accélérer nos enquêtes. Les éléments de preuve en notre possession indiquent que le procès ouvert à Kananga en 2017 a délibérément exclu des individus qui avaient pourtant été cités au cours des auditions comme étant des commanditaires et autres auteurs intellectuels du double meurtre des experts onusiens et des violences au Kassai. Ces individus n'ont jamais été inclus dans aucun procès. L'exécution des experts ne pouvait pas être décidée par une simple milice.
4: Et pour la famille des deux victimes, l'issue de ce procès est synonyme de soulagement, mais aussi de regret. Elisabeth Morsebi est la sœur de Zaïda Catalane, tuée donc en 2017 dans le Kassai central en RDC. Au micro de RFI, elle assure qu'il reste de nombreuses zones d'ombre autour de l'assassinat de sa sœur.
6: Après plus de 9 ans de deuil, d'incertitude et de bataille judiciaire pour obtenir la vérité, nous sommes à la fois soulagés et tristes. C'est un soulagement car c'est une étape importante pour reconnaître enfin leurs responsabilités, et de la tristesse car aucun verdict ne pourra ramener ma sœur Zeïda ou toutes les victimes innocentes des violences dans le Kasaï. Nous pensons qu'avec toutes les preuves collectées, notamment ces enregistrements attribués au colonel Mambweni, qui dévoilent que la présence d'experts onusiens pourrait compromettre l'autorité de l'État, ce qui interroge sur les circonstances de ces meurtres. Pour nous, il reste beaucoup de questions, nous ne sommes pas intéressés par les spéculations. Il est important d'enquêter sur ces individus, plus haut dans la hiérarchie, qui auraient pu détenir des informations capitales ou participer à cette conspiration. Le verdict rendu en appel n'est qu'un début, pas le chapitre final.
4: Un témoignage au micro RFI de Sofiane Amazian. L'actualité RD congolaise encore, et cette visite à Bounia de la commissaire européenne aux affaires humanitaires, Adja Labib, était hier dans la capitale de l'Ituri, épicentre de l'épidémie d'Ebola. Selon les derniers bilans fournis ce week-end par les autorités congolaises, 515 cas de la maladie ont été confirmés dans le pays, dont 91 décès. Alors pour faire face, l'Union européenne a déjà débloqué une première enveloppe de 15 millions d'euros d'aide à destination de la RDC et de l'Ouganda. Et hier, en plus de ça, lors de son déplacement, Adja Labib a annoncé une aide supplémentaire, cette fois de 5 millions d'euros, pour soutenir le déploiement de centres de diagnostic dans les zones les plus touchées par Ebola. L'objectif est simple, rattraper l'épidémie. Reportage à Bounia, Pauline Azdi.
7: Dès l'avion posé à l'aéroport de Bounia, la vigilance sanitaire commence. Désinfection des mains, prise de température, des grands panneaux ont été installés pour partager des messages de prévention. Le tout sous l'œil du gouverneur militaire, le général Johnny Luboya.
8: C'est une guerre dans la guerre parce que d'abord, nous avons les groupes armés. Et maintenant, nous avons cette deuxième guerre qui est l'épidémie Ebola.
9: Voilà. Comment on mène ce front ?
8: Nous avons

0: reprendre le travail malgré, parfois, la méfiance des habitants.
1: Les gens ont peur parce qu'on a eu les cas d'Ebola et les gens sont décédés nombreux. Nos infirmières et nos médecins sont encore ici malades. Ils ont pris en charge ici.
0: Du personnel médical en première ligne sur la riposte contre Ebola. Pauline Azidi, de retour de Bounia, RFI.
2: La RDC, où le débat sur une éventuelle révision constitutionnelle continue de susciter des réactions. Réunie en session extraordinaire, après avoir auditionné la majorité et l'opposition, l'Église protestante estime que toute réflexion sur la Constitution doit être menée dans l'intérêt supérieur de la nation et non pour servir des ambitions personnelles. Les responsables protestants du pays appellent dans leur déclaration, lue hier à Kinshasa, à privilégier le dialogue, la cohésion nationale et le respect des principes démocratiques.
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2: Au Nigeria, la libération ce week-end de plus de 400 personnes dans l'état de Borno. Ils avaient été enlevés plus tôt cette année par Boko Haram. Et c'est l'armée nigériane qui revendique cette spectaculaire opération de sauvetage, qui est d'ailleurs présentée comme l'une des plus importantes de ces dernières années. Mais des questions demeurent tout de même sur les circonstances exactes de cette libération. Si les autorités démentent verser des rançons, eh bien certains analystes affirment en fait que c'est une pratique courante à la fois de la part du gouvernement et des familles de victimes. Précision signée Christina Okello.
4: Pendant des semaines, l'armée nigériane affirme avoir traqué ses cibles. Renseignements humains, interceptions, surveillance aérienne, mais aussi opérations psychologiques pour semer la méfiance parmi les insurgés. Selon le militaire, ce travail a permis de retrouver puis de libérer 360 personnes retenues dans les montagnes de Mandera, près de la frontière camerounaise. Des femmes, des enfants, mais aussi des hommes enlevés dans plusieurs villages de la région de Ngoché et détenus pendant des mois dans des conditions difficiles. Deux nourrissons sont morts d'épuisement après leur captivité, selon la présidence nigériane. Mais derrière ce récit officiel, des questions demeurent. Quelques heures avant la publication du communiqué militaire, une organisation locale de jeunesse annonçait déjà la libération des femmes et enfants. Elle affirme avoir établi des canaux de communication entre les ravisseurs et les familles des captifs, sans préciser le rôle exact joué dans leur retour.
2: Christina Okello. En bref, au Sénégal, Ousmane Sonko se veut rassurant malgré la crise politique avec Bassirou Diomaye Faye. Le PASTEF à la manœuvre ce week-end pour une démonstration politique. Après un congrès samedi, le parti a tenu à afficher son unité lors d'un meeting d'investiture populaire hier dimanche. Il n'y a pas de crise institutionnelle au Sénégal, a martelé Ousmane Sonko. La Guinée équatoriale visée par une plainte après l'accueil de personnes expulsées par l'administration américaine. En effet, un groupe d'avocats a saisi la Commission africaine des droits de l'homme et des peuples basée en Gambie. Ils entendent faire cesser les expulsions menées par les États-Unis vers la Guinée équatoriale, qui sert en fait de zone de transit pour renvoyer des personnes vers leur pays d'origine, où certains disent craindre des persécutions. Alors parmi les organisations dépositaires de la plainte, il y a notamment l'Institute for Human Rights and Development in Africa. Son directeur exécutif adjoint, Michael Nyarko, évoque les mesures concrètes qu'il attend, notamment concernant le traitement déshumanisant que subissent les personnes expulsées en Guinée équatoriale.
5: Ce que nous demandons d'abord à la Commission africaine, c'est de prendre des mesures concrètes concernant la Guinée équatoriale et faire comprendre au gouvernement que ces actes ne sont acceptables d'aucune manière et causent des dommages irréversibles aux expulsés, tout comme les renvoyer dans leur pays d'origine, où ils ont subi parfois des persécutions ou toute autre forme de violence. Il faut aussi leur assurer un traitement humain et respectueux, sans les retenir arbitrairement. Être bloqué dans un hôtel, ne pas pouvoir sortir sans permission, ne pas pouvoir communiquer pour rester en contact avec leur famille, ce n'est pas normal. Sur le long terme, nous souhaitons que le gouvernement équato-guinéen offre l'asile à certains des expulsés qui veulent rester et éventuellement leur offrir une compensation pour le traitement déshumanisant qu'ils ont subi. Certains cas méritent une compensation.
2: Michael Nyarko. Et puis comme évoqué dans les titres, on s'intéresse à la santé de nos océans pour finir ce journal. Le constat est sans appel, celui dévoilé ce lundi par le baromètre Starship à l'occasion de la journée mondiale de l'océan. Simon Rosé, les signaux d'alerte se multiplient, mais dans le même temps, plusieurs avancées diplomatiques et réglementaires indiquent que la communauté internationale s'intéresse finalement au sujet.
6: C'est un nouvel outil, c'est seulement sa deuxième édition. Starfish est un baromètre.

0: mètres dont le but est de photographier l'état de l'océan. Il n'est pas bon et il se dégrade même de plus en plus vite. L'élévation du niveau de la mer s'accélère, les canicules marines sont plus fréquentes, plus intenses, plus étendues. La quasi-totalité des coraux dépérissent, la pollution s'accumule avec une cause principale, les activités humaines. Marina Lévy, coprésidente du comité scientifique.
1: Ce qu'on a remarqué, c'est ces accélérations en particulier pour l'élévation du niveau de la mer qui est plus rapide qu'elle ne l'était auparavant et puis pour le réchauffement de l'océan dont on commence à détecter des signes d'accélération. Donc ça, c'est pour les signaux très physiques. Mais concernant la pollution plastique, l'année 2025 est marquée par un volume record de déchets plastiques avec 130 millions de tonnes de déchets. Les estimations, c'est que sur ces déchets qui sont produits, autour de 10% atteignent en moyenne l'océan.
0: Des pressions humaines toujours plus intenses, mais une attention qui augmente elle aussi. 2025 a vu l'adoption du premier traité international sur la haute mer, aboutissement de plusieurs années de négociations pour la mise en place d'un outil de protection de près des deux tiers de l'océan mondial. Sa première COP, conférence des pays signataires, se tiendra en janvier prochain.
2: À Simon Rosé du service climat-environnement de RFI. La suite de RFI Matin, c'est avec vous, Andréane Mélard.
3: Merci Simon Bourtembourg. Prochain journal dans 20 minutes sur RFI. Et tout de suite, on continue avec le sport. Babacar Diarra à mes côtés en studio. Bonjour Babacar.
4: Bonjour Andréane.
3: En football, le Maroc a pris ses marques aux États-Unis avec un nul encourageant face à la Norvège pour son tout dernier match de préparation.
4: Dans une première période qu'ils ont dominée, les Lions de l'Atlas avaient ouvert le score grâce à Brahim Diaz, le madrilène, avant que le capitaine d'Arsenal, Martin Odegaard, n'égalise pour les Norvégiens un partout. Et une double tuile à signaler avec les sorties sur blessure du latéral gauche du Bayern, Nusayr Mazraoui, très tôt dans la rencontre, puis celle du milieu offensif Abdé Ezzalzouli, touché à la jambe droite en seconde période. Des examens prochains en diront plus sur leur statut pour samedi prochain où le Maroc aura rendez-vous face au Brésil à 22h temps universel pour son entrée dans la compétition.
3: Cette rencontre des Marocains, pour sûr, a été suivie d'un œil par l'autre finaliste de la dernière CAN, le Sénégal, qui défiera la Norvège pour son deuxième match de poule.
4: Et d'ailleurs, les Sénégalais ont atterri hier dans le Texas à San Antonio. Les Lions de la Teranga y défieront l'Arabie Saoudite dans la nuit de mardi à mercredi pour leur dernier match de préparation. S'ils seront évidemment accompagnés durant le mondial par le 12e Gaïndé, les Sénégalais pourront bénéficier du soutien d'autres pays du continent non qualifié. Exemple au Cameroun, grand absent du rendez-vous mondial cette année. Les Lions indomptables ne vivront pas de 7e participation en Amérique du Nord. Alors les supporters camerounais ont choisi le Sénégal comme équipe de substitution. Reportage à Yaoundé, Joël Wadem.
5: Dans les rues de Yaoundé, à quelques jours du coup d'envoi du mondial, le football est sur toutes les lèvres. Les débats s'animent aux terrasses des cafés, dans les bureaux et sur les marchés. Pourtant, cette fois, les Lions indomptables ne seront pas de la fête. Assis dans un café du centre-ville, vêtu du maillot du Cameroun, Serge peine encore à faire son choix.
6: En tant que Camerounais, je ne supporterai aucune équipe, mais je serai derrière toutes les nations africaines, quelques grandes nations du football européen.
5: Pour Cédric, la décision est déjà prise. Tout juste sorti du travail, il a choisi de soutenir les requins bleus, l'une des surprises de cette Coupe du Monde.
7: Mon cœur battra pour le Cap-Vert. Le Cap-Vert ira loin dans cette compétition.
5: Mais ses préférences restent minoritaires. Parmi les supporters rencontrés, une équipe revient avec insistance. Le Sénégal, finaliste de la dernière CAN et habitué désormais des grandes compétitions.
8: Le Sénégal, je pense qu'ils ont toutes les armes nécessaires pour remporter cette compétition-là.
9: Moi, je veux supporter le Sénégal. C'est la meilleure équipe africaine pour moi. Je pense que c'est l'équipe vraiment à craindre. Je pense que le Sénégal peut remporter cette Coupe du Monde.
10: Je vais supporter le Sénégal. Je suis une amoureuse de Sadio Mané.
5: Le Cameroun ne sera pas au Mondial, mais ses supporters seront au rendez-vous. Avec un même souhait, voir une nation africaine briller au plus haut niveau. Joël Wadem, Yaoundé, RFI.
3: Et avant même le coup d'envoi du mondial, le voisin algérien renouvelle sa confiance à son sélectionneur.
4: Oui, la fédération a prolongé le contrat du technicien suisso-bosnien Vladimir Petkovic jusqu'en juillet 2028. Il était arrivé sur le banc des Fenech en 2024 avant de les qualifier pour le mondial, puis de les emmener en quart de finale de la dernière Coupe d'Afrique. Cette signature et cette prolongation même est intervenue juste avant le voyage voyage du groupe algérien vers Kansas City, où les Nord-Africains disputeront un dernier match amical mercredi face à la Bolivie, avant leur entrée en lice à la Coupe du Monde contre les champions en titre argentins.
3: Et dans une demi-heure, Babacar, vous allez nous parler de cette rencontre hein, ce soir, France-Irlande du Nord, la dernière avant le Mondial. Pour les Bleus, ce sera à 8h13. On termine ce journal des sports avec du cyclisme et le Tour du Cameroun qui aborde aujourd'hui sa cinquième étape.
4: Les coureurs auront 126 km à parcourir entre Bafia et Bangangté. Au classement général, l'étape d'hier a maintenu un statu quo avec le même trio qui se tient dans le même temps. Le Camerounais Rodrigue Kouere Nounawe porte le maillot jaune avec à ses trousses le Rwandais vainqueur Massé Nguesso et l'Allemand Léo Charrois.
3: 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La République démocratique du Congo, au cœur de notre chronique matière première ce matin. Et cette question, le pays va-t-il devenir un géant du cacao? L'ambition est là. Le ministre du Commerce extérieur, Julien Paluku, s'est rendu la semaine dernière à Abidjan, siège de l'Organisation internationale du cacao. Bonjour Marie-Pierre Olfant.
11: Bonjour Andréane.
3: Avant de parler des objectifs congolais, Marie-Pierre, peut-être un mot sur ce que pèse aujourd'hui la RDC sur le marché.
11: Alors, c'est le cinquième des producteurs africains. Le pays produit du cacao dans une douzaine de provinces, mais essentiellement à l'est, Nord Kivu, Sud Kivu et Ituri, les régions les plus exposées aux conflits que connaît le pays. L'année dernière, 92 000 tonnes de fèves ont été officiellement récoltées. C'est plus du double de ce qui était produit en 2021. Ce n'est un secret pour personne. Une partie du cacao congolais échappe aux statistiques en traversant illégalement la frontière, vers l'Ouganda notamment. Mais quelle que soit la proportion de ce cacao siphonné, la production reste encore bien en deçà de celle du leader, la Côte d'Ivoire, qui produit plus de 10 fois plus.
3: La RDC, Marie-Pierre, voit grand pour l'avenir. Qu'est-ce qui peut soutenir la production?
11: Alors, il y a d'abord les surfaces, 80 millions d'hectares de terres arables, mais aussi un climat propice à la culture du cacao. Deux arguments très théoriques, certes, mais qui sont importants. Le ministre du Commerce extérieur ambitionne une production de près d'un million de tonnes de fèves en 2035 et rêve de figurer dans le top 3 mondial. L'Organisation internationale du cacao ne commente bien sûr pas ces chiffres, mais confirme que le pays a le potentiel pour produire plus. Un autre facteur a peut-être aussi joué dans cet engouement pour le cacao, c'est le prix. Si les cours mondiaux sont nettement redescendus ces derniers temps, ils ont montré ces deux dernières années qu'ils pouvaient atteindre des niveaux exceptionnels.
3: La RDC rêve aussi de transformer plus localement.
11: Oui, l'idée c'est de créer de la valeur ajoutée. Aujourd'hui, il n'y a pas d'usine de broyage industriel en RDC, seulement de la transformation par de petits artisans. On parle donc de quantités minimes. Les volumes de fèves sont encore loin d'avoir atteint le seuil critique qui justifierait l'installation d'un broyeur d'envergure internationale, explique un expert du secteur. Mais rien n'empêche le développement des artisans chocolatiers pour donner le goût du chocolat aux Congolais d'abord et proposer une offre haut de gamme à l'exportation. La bonne réputation des fèves de RDC est encore sous-exploitée au niveau économique.
3: Marie-Pierre Olfant. C'était la semaine dernière, la toute première tournée régionale du président béninois fraîchement élu, Romuald Ouadani, Nigeria, Niger, Burkina, Togo et Côte d'Ivoire. Voilà les étapes de cette tournée, alors que les relations entre Porto Novo et le Niger et plus globalement entre les pays de la CDAO et ceux de l'Alliance des États du Sahel, donc Niger, Burkina Faso et Mali, sont particulièrement tendues, voire hostiles. Alors quel bilan tirer de cette tournée de Romuald Ouadani? On en parle avec notre grand invité Afrique ce matin, le politologue béninois Mathias Oumpé, l'un des responsables de l'Institut électoral pour la démocratie durable en Afrique. Il répond aux questions de David Baché.
12: Mathias Oumpé, bonjour.
13: Bonjour.
12: Romuald Ouadani s'est rendu successivement au Nigeria, au Niger, au Burkina, au Togo et en Côte d'Ivoire. Une démarche du président béninois qui n'est pas directement liée aux initiatives de la CDAO ou de l'Union africaine pour renouer avec les pays de l'AES, l'Alliance des États du Sahel. Pour le Bénin, c'est une nécessité.
13: D'abord, réserver les premières visites des nouveaux présidents élus aux pays frontaliers est comme une tradition au Bénin. Je suis d'accord avec vous qu'il faut souligner le fait qu'ils soient allés dans les pays de l'AES. Surtout que depuis que les tensions ont commencé entre ces pays de l'AES et le Bénin, son prédécesseur n'a pas pu aller dans ces pays-là.
12: Vous parlez de Patrice Talon, l'ancien président béninois. Il n'avait pas pu ou il n'avait pas voulu?
13: un peu des deux. Je pense qu'il voulait, mais je pense que les autres ne semblaient pas disposés non plus à le recevoir. C'est ce que j'ai cru comprendre. Je considère donc l'arrivée du président Wadahi comme une nouvelle opportunité pour relancer les discussions.
12: Au Niger, Romuald Ouadani et Abdourahmane Tiani ont déclaré vouloir œuvrer pour la réouverture de la frontière. Un comité d'experts a été mis en place. Il a 2 semaines pour rendre ses conclusions. Est-ce que cette réouverture pourrait survenir rapidement? Et concrètement, quels sont les obstacles à lever?
13: C'est difficile de dire si les conclusions de ce comité pourraient amener immédiatement la réouverture des frontières. Si ça révèle qu'il y a des préalables qu'il faut remplir pour rassurer les uns les autres, ça pourrait prendre un peu plus de temps. Mais je pense que les garanties ne sont pas infinies. Dans ce désaccord, le Bénin n'avait pas véritablement de grief vis-à-vis du Niger. Mais le Niger avait le sentiment que le Bénin pouvait servir de base pour le déstabiliser. Donc si à la suite du travail de ce comité, il pouvait être clairement montré que matériellement, ni les intentions, ni les capacités n'étaient pas réunies pour déstabiliser le Niger, je pense qu'on pourrait aller assez rapidement vers le rétablissement des relations de collaboration entre les deux pays.
12: Justement, il y a 4 mois, le général Tiani accusait encore le Bénin, comme la Côte d'Ivoire et la France, d'être à l'origine de l'attaque de l'aéroport de Niamey, revendiqué par l'État islamique. Selon vous, comment les populations au Bénin et au Niger perçoivent-elles ce revirement radical et inexpliqué du chef de l'État nigérien?
13: Les populations ne souhaitent qu'une chose, le dégel de la tension entre le Bénin et le Niger. Et ces populations ne sont pas, je vais mettre en griffe, tellement préoccupées par la plupart des questions qui sont soulevées au niveau des leaders politiques. Et donc, si aujourd'hui, le Niger et le Bénin se mettent d'accord pour réouvrir les frontières, permettre la circulation libre des personnes et des biens, de mon point de vue, la population ne serait que heureuse.
12: Et du coup, est-ce qu'une coopération militaire vous semble également envisageable?
13: Ce que je sais, c'est que pour le succès de la lutte contre le terrorisme, aussi bien du côté du Bénin que de celui du Niger, il vaut mieux que les pays frontaliers ne soient pas en désaccord, comme ça a été le cas ces derniers temps.
12: Du partage de renseignements, par exemple, ce serait un début?
13: Voilà. Du partage de renseignements, ça peut être même des interventions militaires ponctuelles. C'est vraiment utile pour les deux pays dans la lutte contre le terrorisme qu'ils s'entendent. Et vous savez très bien que lorsque vous êtes en désaccord avec l'un ou l'autre des pays de l'AES, vous avez d'une certaine manière des problèmes avec le reste.
12: Alors justement, on note que le président béninois s'est rendu au Niger et au Burkina, mais pas au Mali, 3e pays de l'AES, qui fait d'ailleurs souvent figure de locomotive de cette alliance. Comment est-ce qu'on doit le comprendre?
13: Le ministre des Affaires étrangères du Mali était à l'investiture du président Ouadahi. Mais le Mali a connu des difficultés du point de vue de l'insécurité.
12: Vous pensez aux attaques du 25 avril menées par les djihadistes
13: Exactement.
12: Du JNIM et les indépendantistes du FLA.
13: Exactement. Et donc je pense que peut-être que même dans l'intérêt du Bénin et du Mali, il vaut mieux ne pas prendre des risques pour le moment.
12: Donc il n'y a pas de rupture, c'est simplement que là, le Mali a trop de choses à gérer de son côté.
13: Absolument, c'est ce que je dirais.
12: Romuald Ouadahi s'est ensuite rendu au Togo, qui a une position de médiateur entre l'AES et le reste de l'Afrique de l'Ouest, puis en Côte d'Ivoire, pays hostile au régime militaire putschiste. Concrètement, que pensez-vous que le président béninois cherche à obtenir?
13: Quand vous regardez la composition de l'équipe qui l'a accompagné, vous voyez des responsables militaires, mais vous voyez aussi des responsables liés aux questions du commerce. De mon point de vue, les préoccupations du président étaient au moins 2. La question de l'AES et la question économique et commerciale.
12: Mathias Ungpe, merci.
3: Avec David Bachet, le politologue béninois Mathias Ungpe, un des responsables de l'Institut électoral pour la démocratie durable en Afrique, un entretien à retrouver sur RFI.fr. Parlait dans la nuit de victoire historique Nicole Pachinian après les législatives d'hier en Arménie. Bon, finalement, le dépouillement avançant, le score du parti contrat civil du Premier ministre baisse d'heure en heure. On s'oriente plutôt à cette heure-ci vers une majorité relative. Alors, avant d'avoir les résultats définitifs de ces élections, on revient sur leur importance dans la fabrique du monde. Bonjour Guillaume Nodin.
14: Bonjour Andréane.
3: Car l'Arménie, Guillaume, suscite, on l'a beaucoup dit, un intérêt fort des puissances environnantes et d'abord de la Russie.
14: Oui, la puissance tutélaire depuis l'époque soviétique et qui s'intéresse toujours de très près au sud du Caucase. Elle occupe par exemple une partie de la Géorgie voisine où des pro-russes sont au pouvoir après des élections largement contestées. Moscou a pesé de tout son poids dans l'élection d'hier par la désinformation d'abord, en lançant des attaques contre le premier ministre sortant Nikol Pachinian, des attaques qui ne visent pas son adversaire, l'homme d'affaires russo-arménien Samvel Karapetyan, qui lui veut restaurer les liens historiques avec la Russie. Par la menace à peine voilée, ensuite, le Kremlin a rappelé que selon son analyse, c'est la volonté de l'Ukraine de se rapprocher de l'Occident qui a entraîné la guerre.
3: Et c'est vrai que Nikol Pachinian a lancé ce qu'il appelle une politique de diversification.
14: Oui, parce qu'il a constaté que le grand frère russe n'est pas intervenu lors de la guerre du Karabakh en 2023, qui a vu l'Azerbaïdjan envahir le territoire arménien et pousser des dizaines de milliers d'Arméniens à fuir. C'est pour diversifier les relations que Yerevan a accueilli le dernier sommet de la communauté politique européenne et un sommet Arménie-Union européenne de laquelle souhaite se rapprocher le Premier ministre. Et ça, Moscou le voit donc d'un très mauvais œil.
3: Il s'est surtout rapproché des États-Unis.
14: Oui, l'an dernier, il est allé à Washington serrer la main du président azerbaïdjanais Ilham Aliyev. Le conflit entre l'Arménie et l'Azerbaïdjan est l'une des 8 guerres que Donald Trump estime avoir réglées. Un accord de paix formel reste toutefois à conclure entre les deux pays. Le président américain, qui a apporté un soutien sans ambiguïté à Nikol Pachinian, en a profité pour lancer la TRIP. C'est l'acronyme anglais de Route Trump pour la paix et la prospérité internationale, un corridor qui permettrait à terme de relier l'Azerbaïdjan à la Turquie en passant par le territoire arménien et d'accéder par la mer Caspienne aux immenses ressources énergétiques et minières des pays d'Asie centrale, notamment des terres rares indispensables à de nombreuses industries de haute technologie et largement contrôlées par la Chine. D'ailleurs, lors de sa dernière tournée eurasiatique, le secrétaire d'État américain Marco Rubio s'est arrêté une heure à Erevan, le temps de signer des accords, dont l'un sur l'exploitation des terres rares arméniennes.
3: Guillaume, il y a un autre pays qui regarde ça avec un grand intérêt, c'est la Turquie.
14: Oui, elle y gagnerait une position stratégique. Cette route lui donnerait un accès beaucoup plus simple et direct aux pays turcophones d'Asie centrale jusqu'aux confins de la Chine. Mais pour cela, encore faudrait-il que le projet de réouverture de la frontière turco-arménienne se matérialise. Les relations entre les deux pays sont toujours difficiles pour des raisons liées notamment au génocide arménien de 1915. Si tout cela se concrétisait, cela redéfinirait la géopolitique de la région et cela permettrait aux Occidentaux, si cette généralisation a encore un sens, de contourner la Russie pour leurs approvisionnements.
3: Guillaume Nodin pour la Fabrique du Monde sur RFI, les résultats de ces élections en Arménie. On y revient bien sûr dans nos prochaines éditions et vous retrouvez en ligne sur notre site toutes les productions de notre envoyé spécial sur place. Vous restez avec nous, le journal dans une minute.
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19: Bonjour à toutes et à tous, et les autres aussi. Bien sûr, nous sommes aujourd'hui le lundi 8 juin 2026, et il est 8h du matin, et vous êtes bien sûr Radio Libre en Périgord, 102.3 bien sûr. Nous allons commencer par une heure d'actualité locale cette journée, avec un sujet qui va parler du restaurant Capello d'Angel Morales, qui revisite le canard de la rue Montaigne. Ça va bientôt ouvrir.
20: Mais je suis allé surtout chercher beaucoup de livres chez mes grands-parents et j'ai cherché plein de recettes et j'ai réfléchi à comment faire un nouveau plat avec du canard que tout le monde connaît.
19: Nous passons maintenant à Mathieu Simon, qui est un vigneron du domaine de Combé. AOC, s'il vous plaît, du Mont Basillac sec, mais en bio, s'il vous plaît. Nous allons vous raconter un petit peu son histoire.
1: première chose qu'on voulait mettre en place, du bio. Ça, c'était non négociable avec David. Tous les deux, on était vraiment dans cette optique. On veut du bio, on est jeunes vignerons, on a des enfants. Ce qu'on veut, c'est limiter notre contact avec ces produits. On est en première ligne, que ce soit aussi pour les voisins, bien sûr.
19: Le vin à boire avec modération, bien sûr. Nous passons directement au 1er mai, où la Journée internationale de lutte pour les droits des travailleuses, RLP, a donné la parole à toutes ceux et celles, bien sûr, qui l'ont souhaité.
21: Beaucoup, beaucoup trop de gens. On n'est plus dans le mieux vivre, on est dans le pas vivre de façon plus difficile.
19: Après un petit jingle, nous allons passer directement au sujet vraiment qui parle du restaurant Capello d'Angel Morales qui nous revisite le canard sous toutes ses formes.
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20: Donc moi c'est Angel Morales, j'ai 26 ans, je suis cuisinier donc, et aujourd'hui chef et propriétaire de mon propre restaurant Capello à Périgueux.
23: Capello, pourquoi ?
20: C'était le surnom de mon grand-père, celui qui m'a appris à cuisiner et à aimer le canard et du coup mon restaurant tourne autour du canard.
23: Aimer et cuisiner parce que vous trouvez qu'aujourd'hui peut-être ce produit, malgré qu'on est en Périgord, surtout par la nouvelle génération, est un petit peu boudé, n'est-ce pas ?
20: Oui, c'est vrai, j'avais envie de faire redécouvrir le canard d'une autre façon avec ma jeunesse et ma propre cuisine. Et je me suis vraiment spécialisé dans le canard, c'était ma différence par rapport aux autres.
23: Qu'est-ce que vous trouvez dans cette matière ? Parce que votre menu est constitué que de ce produit-là.
20: C'est une recherche de tous les jours, en fait. Tous les jours, on se creuse la tête, on lit beaucoup. Aujourd'hui, on va aussi un petit peu sur les réseaux, on ne va pas se mentir. Mais je suis allé surtout chercher beaucoup de livres chez mes grands-parents. Et j'ai cherché plein de recettes. Et j'ai réfléchi à comment faire un nouveau plat avec du canard que tout le monde connaît. Et tous les jours, c'est des recherches au final.
23: Il y a aussi une histoire familiale. Vous avez dit qu'il y a une ferme, dernière ferme de Périgueux, qui aussi appartient aux membres de votre famille.
20: Oui, tout à fait. Donc, mon grand-père Capello était éleveur de canard. Et mon oncle est le dernier éleveur de canard sur la commune de Périgueux. J'ai grandi en abattant, en gavant, en transformant tous les canards depuis tout petit. Donc j'ai vu tous les maillons de la chaîne et c'est très utile pour ouvrir son propre restaurant autour du canard, bien sûr.
23: Ce sera 3 ans que vous vous êtes lancé dans cette aventure ?
20: Oui, exactement. 3 ans, 1 an pour le food truck. Et au bout de 3 ans, on s'est dit que c'était le moment d'évoluer, de se rapprocher du centre-ville de Périgueux en déménageant.
23: Donc on peut annoncer une nouvelle adresse ?
20: Exactement, donc vous pourrez retrouver Capello à partir du mois de juillet, rue Montaigne, à Périgueux.
23: Diversification de vos activités, c'était une nécessité ou c'est une volonté de faire quelque chose de nouveau, chercher, trouver nouveauté
20: Je pense qu'avant d'être un besoin économique de l'entreprise, c'était un besoin personnel, c'était de se diversifier, d'aller voir autre chose, d'aller au contact du client, de pouvoir se déplacer dans toute la Dordogne avec le food truck, faire des événements de traiteurs, de mariages, tout type d'événements, et de bouger de notre cuisine. On connaît le cuisinier, le chef cuisinier qui reste dans sa cuisine toute la journée, mais on a aussi besoin de sortir un petit peu de temps en temps et ça fait du bien.
23: Vous avez aussi lancé la gamme de street food.
20: Oui, tout à fait. On a essayé de faire un sandwich ressemblant au kebab avec du canard, que ce soit pour les plus petits ou les plus grands. Et ça a été un franc succès.
23: On va vous souhaiter que de réussite. Vous avez plein d'idées. Peut-être qu'il y a encore une autre idée qui germe dans votre tête, là, que vous pourriez annoncer déjà à nos auditeurs.
20: Merci beaucoup déjà. Pour l'instant, on va garder un petit peu privé nos idées futures. Mais vous inquiétez pas, tout le monde sera au courant en temps et en heure.
23: Merci.
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19: Je ne peux que vous conseiller d'aller dans ce resto, le restaurant Capello d'Angel Morales. Je vous laisse maintenant avec une plage musicale, Sama Recording et sa chanson Beauchamp, Gessler, Citroën, Dayan. Remodel de Méhari. 4.

0: Nous partons maintenant avec Sylvia et Marilyn du Petit Futé qui vont nous expliquer un petit peu ce que ça donne.
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2: Aujourd'hui, on se réunit pour parler de catalogue concernant Dordogne-Périgord, mais il y a tellement d'éditions, tellement diversité. Est-ce que vous pouvez un petit peu décrire aujourd'hui quelle est l'image de Petit Futé?
3: Bonjour, Marilyn, responsable d'édition Petit Futé Dordogne et Charente.
4: Bonjour, Cilia Cézerel,
3: autrice
4: sur le guide 2026-2027 pour le Petit Futé de la Dordogne.
3: Alors, le Petit Futé, c'est plus de 850 guides qui sont sortis, qui sortent encore 50 ans maintenant, 50 ans cette année, puisque ça a été créé par Jean-Paul Labourdette et Dominique Ozias en 1976, donc 50 ans cette année.
2: Et vous avez réussi à garder votre indépendance?
3: Oui, tout à fait. Le Petit Futé, aujourd'hui, est encore indépendant. Hein. Toujours Jean-Paul Labourdette à la tête de l'entreprise. Et puis Louis Ozias, qui a repris la direction derrière son papa, maintenant depuis 2023, qui est à la direction générale du Petit Futé. Voilà, donc on est encore libre et c'est une aventure complètement humaine.
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0: Merci beaucoup le Petit Futé et je vous laisse maintenant avec une plage musicale avec le groupe Les Hurlements de Léo et sa chanson Matador.

0: Et maintenant, le sujet tant espéré sur l'alcool et le vin qui est à consommer en modération, avec modération, j'ai envie de dire même. Et c'est lors de la présentation du Petit Futé 2026 que RLP a rencontré Mathieu Simon, qui est le co-gérant viticulteur du domaine de Combé à Montbazillac. C'est du bio. Avec des recherches dans le Bordelais, ils ont été conquis par le charme de la Dordogne et ils se sont installés depuis 2019 à Montbazillac.
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2: Bonjour, donc je m'appelle Mathieu Simon, je suis vigneron à Montbazillac, sur une propriété de 21 hectares avec mon associé David Noteghem.
3: Depuis combien de temps ?
2: Eh bien, ça va faire 7 ans. On s'est installé en janvier 2019.
3: Et c'était une reconversion professionnelle.
2: Exactement. Et effectivement, on s'est rencontré en 2016 lors de notre BTS viticulture œnologie. C'était issu d'une reconversion à Bordeaux. Lui était dans le milieu financier à Paris. Moi, j'étais infographiste en Normandie. Et on s'est rencontré lors de cette reconversion. Et on a eu tous les deux envie de tenter cette aventure, de reprendre une propriété, de faire nos vins, de nous amuser. Et à deux, on se sentait plus fort et on avait plus cette capacité à reprendre quelque chose malgré notre petite expérience.
3: Pourquoi ce département ? Pourquoi Montbazillac ? Est-ce qu'il y a le choix au hasard ? Expliquez-nous l'histoire.
2: Et ben c'est un peu les deux en fait. Au début, on cherchait dans le Bordelais, plutôt la partie est, donc Castillon, Côte-de-Francs. Et on a eu une proposition en Dordogne. Et là, nous, comme nos compagnes comme nous, on est tombés sous le charme de la Dordogne. Et on a continué à chercher en Dordogne. Et on a atterri à Montbazillac pour notre plus grand bonheur maintenant depuis 7 ans. Ben, au début, on avait plein d'idées en tête. On s'était dit, ben, on va tous les deux toucher à tout. On va faire plein de vins qui nous plaisent, on va faire ceci, on va faire cela. Les deux premières années, on s'est dit on prend en main déjà la propriété. Et ensuite, on a commencé à trouver notre place l'un et l'autre et à développer des cuvées qui nous ressemblent et qui sont dans l'air du temps. Parce que bon, c'est bien beau de faire des vins qui nous plaisent, mais il faut que ce soit des vins qui soient consommés et qui plaisent aujourd'hui au public.
3: Quels sont les goûts d'aujourd'hui quand vous dites qu'est-ce que plaît aujourd'hui au public ?
2: Ça tombe très bien, on a une journée très chaude là, il fait 36 degrés à Périgueux. Les gens veulent des vins frais. Des vins frais. Alors, on a toujours les vins de fête, hein. C'est un peu autre chose, mais c'est une parenthèse, les fêtes de fin d'année. Mais on veut des vins de fête, on veut des vins frais, donc on veut des blancs secs, on veut des pétillants, on veut des rouges légers, faciles à boire, presque frigo compatibles, qu'on puisse mettre au frais et sortir au dernier moment sur des grillades. Voilà, ce que les gens veulent, c'est de la fraîcheur. Parce qu'aujourd'hui, ce qu'on a envie, c'est de se rafraîchir avec ce climat très très chaud.
3: Mais ça pose aussi les contraintes pour votre activité, n'est-ce pas ? La météo comme ça, pour les vignerons aussi, ça demande s'adapter, innover.
2: Exactement, il faut s'adapter. On n'a que ça à faire. De toute façon, on subit ce climat. Donc, c'est à nous de nous adapter. On ne va pas lui imposer des températures. On s'adapte. D'année en année, on voit qu'il y a un tel changement, une telle variation de météo, pour le pire comme pour le meilleur. L'année dernière, on a eu une météo incroyable jusqu'au mois de juillet, où là, on a eu 2 mois de sécheresse qui ont un petit peu, on va dire, plombé nos volumes. Mais pas la qualité quand même, c'est ça qui est important aussi, c'est qu'on veut de la qualité, mais on s'adapte. Il y a que ça à faire, on regarde un petit peu ce qui se fait autour, les nouvelles techniques, comment faire en sorte que la vigne ne souffre moins, qu'elle arrive à se développer quand même et à nous produire des raisins de qualité.
3: Et en plus, vous faites bio.
2: Exactement. Bah, quand on s'est installé, c'était la première chose qu'on voulait mettre en place, du bio. Ça, c'était non négociable avec David. Tous les deux, on était vraiment dans cette optique. On veut du bio, on est jeunes vignerons, on a des enfants. Ce qu'on veut, c'est limiter notre contact avec ces produits. On est en première ligne, hein. Que ce soit aussi pour les voisins, bien sûr. Mais voilà, l'idée, c'était de travailler le plus sainement possible. Alors, le bio n'est pas parfait, mais voilà, on essaye de faire au mieux pour préserver la nature.
3: Et en plus, vous avez réduit l'espace, parce que vous avez raconté que vous avez espace de combien d'hectares, et maintenant vous travaillez un petit peu moins, c'est ça ?
2: C'est ça, on a enlevé un tiers là, sur les deux dernières années. Les trois dernières années, on a enlevé un tiers de la surface. On était à 32 hectares quand on a repris, on n'est plus qu'à 21 hectares. Parce qu'on s'est rendu compte qu'avec le bio et ces millésimes très compliqués, 32 hectares, c'était trop grand pour le travailler de la meilleure des manières. On n'avait plus le temps aussi pour développer le commercial, on était que à la production. Donc on a rationalisé un peu tout ça, on est redescendu à 21 hectares. Et là, ça nous convient beaucoup mieux et là, on travaille dans des conditions vraiment idéales.
3: Idéal, mais vous faites tout, de A jusqu'à Z, vous-même.
2: C'est ça, on a deux employés à temps plein qui nous ont même formés sur certaines tâches quand on s'est installé, qui sont plus des collaborateurs presque des employés aujourd'hui, sur qui on peut s'appuyer, avec qui on travaille au quotidien, que ce soit à la production, après sur la commercialisation administrative, là ça va être plus David et moi qui vais l'épauler, mais c'est vraiment plus lui qui a les compétences, on va dire, pour ça. Et puis après, la production, on se la sépare, voilà, en fonction de notre disponibilité Et voilà, à peu près, ça s'est fait naturellement, cette répartition. Au début, on voulait faire tous les deux de la vigne au chai, en passant par commercialisation. Et on s'est rendu compte que c'était pas possible. Et petit à petit, naturellement, avec nos compétences passées, avec nos envies, ça s'est réglé tout seul. Et aujourd'hui, on est arrivé à un équilibre idéal.
3: Vous arrivez à vivre.
2: On arrive à vivre. Heureusement, il y a quand même nos compagnes qui travaillent à côté. Mais bon, on travaille, on fait un métier passion, et c'est ça le plus important aujourd'hui.
3: Et le guide Petit Futé vous a trouvé aussi.
2: Exactement, lors d'un salon il y a 3 ans, c'était le salon du bien-être à Périgueux, au Palio. Une personne qu'on connaissait tous les deux avec Marilyn nous a mis en relation, et Marilyn a trouvé l'histoire vraiment intéressante. Elle a voulu en connaître un petit peu plus, elle est venue à la propriété. Une demi-journée, on lui a expliqué comment on travaillait, on lui a fait visiter, déguster, et elle nous a proposé du coup d'entrer au Petit Futé. Et nous, c'était chouette, parce que le Petit Futé, c'est quelque chose que David comme moi, on achète depuis longtemps, quand on part en vacances à l'étranger comme en France, et se retrouver dedans maintenant 2 années de suite, ça fait plaisir.
3: Merci pour votre témoignage et bonne continuation dans vos métiers.
2: Merci beaucoup et bon courage à vous aussi.
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0: Merci Simon, le vigneron au domaine de Combé à AOC, Montbazillac en sec et en bio. Maintenant, c'est une plage musicale avec la chanson Kikadi de Christian Olivier, After Avant.

0: Christian Olivier, qui faisait partie du groupe Les Tetraides, bien sûr. Je vous laisse maintenant en compagnie d'un micro-trottoir du 1er mai pour les travailleuses.
1: RLP était présente lors de la manifestation du 1er mai à Périgueux pour cette journée de lutte pour les droits des travailleurs et des travailleuses. La journée a commencé d'abord avec des discours des trois syndicats présents.
2: La CGT 24, la FSU 24 et l'UNSA 24 s'expriment d'une seule voix pour dire assez, assez du mépris, assez de la régression. Cette journée de lutte internationale est aussi une journée de mémoire et d'espoir. Et rappelons encore que les droits sociaux ne sont jamais acquis et qu'ils doivent être défendus perpétuellement. Si nous sommes rassemblés dans les rues de notre département, c'est pour rappeler que la richesse de ce pays, c'est nous qui la créons. Et c'est à nous qu'elle doit revenir. C'est l'heure de la justice sociale. Vivre et travailler en Dordogne ne doit plus être une course d'obstacles et ruralité ne doit pas rimer avec abandon. Nous vivons de plein fouet la double peine de la ruralité et du délaissement territorial. L'abandon des politiques en faveur de l'éducation, de la santé et des services publics est toujours prégnant. On ferme des classes dans nos villages, éloignant l'école de nos enfants et affaiblissant le cœur de nos communes. Parallèlement, on asphyxie nos hôpitaux, on s'inquiète pour nos maternités et nos urgences de proximité. Se soigner ou instruire ses enfants deviendrait-il un luxe géographique ? Désertification économique et isolement. Nous assistons impuissants aux fermetures d'entreprises et des sites industriels qui laissent nos bassins d'emploi et des centaines de salariés à l'abandon. Avec la disparition des guichets de proximité, postes, gares, trésoreries et le coût exorbitant des carburants, l'isolement social et économique s'aggrave pour des milliers de périgourdins.
3: La ruralité n'est pas une charge.
1: UNSA.
3: C'est un territoire de vie qui exige le maintien de nos entreprises et de nos services publics. Nos droits conquis de haute lutte sont méthodiquement pilonnés. Le patronat et le gouvernement veulent imposer un modèle de précarité généralisé. Dans tous les secteurs, les contrats courts et le temps partiel subi deviennent la norme. L'usure professionnelle explose. On nous demande de travailler plus longtemps avec des carrières de plus en plus pénibles alors que les salaires stagnent face à une inflation qui ne faiblit pas. Nous ne pouvons ignorer que cette casse sociale a un genre, car les femmes sont en première ligne des régressions. Ce sont elles qui paient le prix le plus fort. Ce sont elles qui occupent majoritairement des métiers essentiels. Aide à domicile, santé, éducation, vente, etc. Si indispensables, mais si mal rémunérées. Ce sont elles qui subissent les carrières hachées et qui toucheront des pensions de misère. L'urgence sociale, ce n'est pas de faire travailler les salariés le 1er mai, ni de faire ouvrir les commerces et de permettre aux citoyens d'aller consommer durant le seul jour férié et chômé. L'urgence sociale, c'est les salaires. L'égalité salariale et l'augmentation généralisée des salaires ne sont pas une option. C'est une urgence absolue. Nous affirmons aussi que les questions sociales et écologiques sont indissociables. La crise climatique frappe déjà notre département et ses travailleurs. Mais nous refusons une écologie punitive qui pèse sur les seuls salariés. Il n'y aura pas de transition écologique sans justice sociale. Nous exigeons des investissements massifs dans les transports collectifs ruraux et la rénovation thermique des logements. Ce n'est pas aux travailleurs de payer la note du dérèglement causé par la course au profit.
1: Discours CGT.
4: Face à la colère légitime, les vautours de l'extrême droite rendent encore. Ils prétendent défendre le peuple, mais ils sont les meilleurs alliés du capital. Il représente une imposture sociale.
5: CGT.
4: À l'Assemblée, il vote contre l'augmentation du SMIC et pour l'élargissement du travail le 1er mai. Ne nous trompons pas, il cherche à nous diviser selon nos origines ou nos croyances. Ils sont le poison de la solidarité et du vivre ensemble. Nos syndicats portent des valeurs d'égalité. Nous ne laisserons pas la haine briser l'unité des travailleurs et des travailleuses. Dans un monde en guerre, le droit du plus fort et du plus riche remplace le droit international et ce sont toujours nos droits qui reculent. Nous dénonçons tous les régimes autoritaires, de Trump à Poutine, en passant par Netanyahou et tous les autres. La paix doit être notre boussole. De l'argent pour nos services publics et pour les salariés, pas pour l'escalade guerrière, de manière prioritaire. Le combat ne s'arrête pas à cette manifestation. Face à la vie chère et au démantèlement de notre modèle social, notre seule arme, c'est notre unité. C'est ensemble que nous ferons reculer les projets de régression. Pour nos salaires, pour nos services publics ruraux et pour notre dignité. Vive le 1er mai, célébré dans 163 pays du monde. Vive la solidarité internationale. Vive la lutte des travailleuses et des travailleurs. Vive l'unité intersyndicale. Et pas touche au 1er mai. Merci à vous et bonne manif.
1: Après ce propos introductif, nous allons passer pour un micro-trottoir. Je m'arrête pour toutes les personnes qui ont des pancartes. Toutes les personnes qui ont des pancartes ont forcément quelque chose à dire. Bonjour monsieur, vous avez un petit drapeau pirate.
5: Oui, oui je fais partie de la jeune Z, ça se voit. Hein.
1: Alors, je pense que vous avez entre 70 et
5: 74.
1: Ouais. Donc la génération Z dans l'esprit peut-être.
5: Ouais, bah oui, parce qu'on s'aperçoit qu'en fin de compte, que c'est dans les pays émergents où la jeunesse a revendiqué contre le fascisme, contre l'atteinte à la liberté, l'atteinte à l'environnement également.
1: Toutes ces générations se soulèvent dans plein de pays. Alors il y a eu Madagascar, le Népal,
5: l'Indonésie. Ouais.
1: Et toutes ces personnes utilisent donc le drapeau que vous avez pris. C'est un drapeau qui vient d'un manga,
5: oui, c'est
1: One
5: ça.
1: Piece.
5: Ouais, j'ai regardé sur Internet quand même parce que ça m'a interrogé. Et je me suis dit que c'était peut-être un clin d'œil que je pouvais faire à cette jeunesse qui se soulevait dans le monde, alors que moi, quand je viens ici, on ne m'interdit pas ce drapeau. En Indonésie, on leur a interdit. Et moi, j'ai la liberté de le faire, donc bah, je revendique un petit peu pour eux. Mais ça me ferait plaisir qu'il y ait beaucoup plus de jeunes qui se considèrent génération Z.
1: On peut témoigner, hein, y a quand même quelques jeunes. Je dirais qu'il y en a peut-être 10% des milliers et six, allez, il y a entre 500-600 personnes qui sont là,
5: ouais,
1: peut-être.
5: Il y a très peu de monde, oui.
1: Il y a moins de jeunes. Par contre, peut-être qu'ils vous écouteront en ligne.
5: Oui, bah, j'espère.
1: Ce logo, ils le connaissent, donc c'est One Piece. Donc c'est devenu un emblème finalement de la révolution et des jeunes qui veulent changer le système actuel dans leur pays. Un système où la démocratie n'est pas présente,
5: ouais.
1: Avec moins de présence aussi de totalitarisme qu'on voit venir de plus en plus.
5: Oui, à travers Palantir, l'intelligence artificielle et tous ces groupes privés qui noyautent les États.
1: Palantir, il faut expliquer. Alors c'est une société qui a un nom du Seigneur des Anneaux parce que son créateur, Peter Thiel, est fan de fantasy. Hein, donc il a créé cette société qui fait en sorte de fliquer partout sur
5: du
1: business sur le flicage de partout des données des gens sur la planète
5: et qui place ces personnes dans les États et les gouvernements.
1: Ouais. Notamment alors J.D. Vance, voilà. Donc le vice-président des États-Unis d'Amérique.
5: Oui, exact.
1: Que Peter Thiel, le milliardaire Peter Thiel, enfin il est proche. À ce qui est, c'est lui qui l'a placé, ça c'est.
5: Elon Musk.
1: C'est pas forcément. C'est difficile à le savoir. J'imagine qu'il faut, il faudrait essayer d'utiliser Palantir pour essayer d'entrer dans les communications de J.D. Vance, mais bon, c'est plutôt bloqué, ça va dans un sens en général.
5: Il faudrait pas l'utiliser. Et là justement, il y avait une association qui remettait des tracts contre l'usage de l'intelligence artificielle qui est en train de nous dévorer tranquillement et chaque citoyen participe inconsciemment à cette phagocytation.
1: En utilisant par exemple l'intelligence artificielle
5: ou
1: en soutenant des partis comme Trump, J.D. Vance et Peter Thiel.
5: Voilà, exact.
1: Ouais, merci alors de représenter la jeunesse finalement.
5: Merci, je vais essayer de le rester dans ma tête.
1: Bonne manifestation. Bonjour, madame, vous avez une pancarte qui dit non à la guerre.
6: Oui, je suis convaincue que la guerre, avec les armes que nous avons actuellement, nous ramène à la préhistoire. Et ensuite, c'est quelque chose d'infantile. Et c'est même insulter les enfants de dire infantile. Mais c'est un jeu de cours d'école, c'est ridicule que des adultes, des gens fassent des trucs pareils. C'est très, très dangereux. Et c'est un retour, je ne dirai jamais assez, à la préhistoire. Toutes les inventions qu'on a faites, il y a des bons trucs, et bien tout ça, ça va être détruit.
1: Et à qui ça profite, la guerre en général?
6: Ben, c'est connu, la guerre profite à ceux qui sont les plus riches. Les multinationales, elles manipulent...
1: Les marchands d'armes, par exemple, pour les premières guerres, deuxième guerre mondiale, pour la guerre Iran-Irak, des pays ont profité en vendant des armes aux deux pays belligérants.
6: Voilà, c'est des gens, des industriels, certains industriels qui gagnent bien leur vie avec les armes. Dans les guerres, là, en ce moment, on est en train de détruire la jeunesse sur le plan culturel déjà, sur le plan éducatif, avec le Parcoursup. Et les gens qui n'ont pas été acceptés au Parcoursup, ils essayent de les récupérer pour l'armée. Nous avons vécu notre vie, les jeunes ont le droit de vivre leur vie. Voilà.
1: Eh bien, ça va tout à fait avec les propos d'un manifestant qui se déplaçait avec un drapeau représentant la jeunesse et la jeunesse rebelle partout dans le monde.
6: Ouais, bah merci, ça, je suis contente. Et j'ai fait une affiche il y a plusieurs années qui détruit la jeunesse, détruit son pays.
1: Merci d'être là. Bonne manifestation.
6: Je voudrais rajouter à ce que je voudrais parler de l'intelligence artificielle. Les gens ne se rendent pas compte à quel point c'est dangereux. L'intelligence artificielle s'immisce dans nos vies privées. Un exemple, l'intelligence artificielle en Israël. En Israël et en Palestine, des Israéliens, avec l'intelligence artificielle, ont tué des gens dans leur maison.
1: Et puis il y a eu une école qui a été bombardée en Iran parce que les cartes n'étaient plus à jour. Finalement, cette école de jeunes filles, il y a eu plus de 100 personnes qui ont été assassinées par un missile israélien à cause de ces erreurs informatiques.
6: Ouais, voilà. Alors donc, il faut être très, très vigilant. Et surtout, il faut le dire à tout le monde, il faut résister à l'intelligence artificielle. C'est un poison. Voilà.
1: Merci. Merci.
7: Il y a une chose qu'il ne faut absolument pas accepter de nos jours, c'est cette différence, ce fossé qui se creuse en permanence entre les gens de petit niveau qui sont pourtant essentiels pour le fonctionnement de la société et les gens qui profitent. On nous parle toujours dans les entreprises, on nous dit le patron, il donne du travail, etc. etc. Jamais on prend l'aspect inverse, c'est-à-dire que le patron récupère le bien-être et le travail et le produit de ses ouvriers.
1: Grand patron, après.
7: Oui, oui.
1: Le petit patron qui, lui, a quelques collègues.
7: Oui, mais la philosophie, il ne faut pas oublier que toujours, on va toujours nous parler du coût du travail. On ne va jamais parler de ce que rapporte un employé. Et c'est une vision de la société que l'on a bien ancrée et qui est totalement en défaveur de l'ouvrier.
1: Exemple typique, c'est ces entreprises qui sont reprises par les salariés.
7: Oui, par exemple, les scopes. Alors, l'effet des scopes, c'est tout à fait pervers parce qu'on remarque qu'une équipe d'ouvriers qui va reprendre une entreprise en scope va systématiquement se trouver blacklistée sur le plan commercial, sur le plan publicitaire, sur le plan diffusion, dans la mesure où la scope, c'est l'antithèse comme quoi le patron est indispensable.
1: Exactement, le contre-exemple typique.
7: Voilà, tout à fait, tout à fait.
1: Alors, et personnellement, pourquoi vous êtes ici alors du coup? Qu'est-ce que ça représente pour vous, cette fête, cette journée internationale de lutte des droits des travailleurs?
7: Alors, bon, personnellement, je suis retraité, donc je ne suis plus concerné par cela. Mais j'ai été, dans ma carrière, j'ai eu des périodes où j'étais employé, ouvrier dans des entreprises. Et je me vois aujourd'hui, j'ai des enfants, des petits-enfants qui ont plus de 20 ans, qui sont employés dans des entreprises, et je viens aujourd'hui.

0: aujourd'hui, on n'est plus au niveau de beaucoup, beaucoup trop de gens. On n'est plus dans le mieux vivre, on est dans le pas vivre de façon plus difficile. C'est-à-dire qu'on ne cherche même plus à la limite à avoir, à défendre des acquis, on va chercher à ne pas se retrouver dans une situation pire.
1: À freiner les attaques plutôt que défendre les acquis sociaux.
0: Oui, tout à fait. C'est un genre d'inversion des valeurs, c'est-à-dire qu'on s'est battu à une époque pour avoir des acquis sociaux qui ne sont pas des cadeaux. Il faut bien rappeler que ce sont des combats qui ont été âpres, très difficiles, ces fameux acquis sociaux. Et aujourd'hui, petit à petit, bien sûr, le patronat a été vent debout contre ces acquis. Et petit à petit, on essaie de les rogner.
1: Par exemple ouais. À l'Assemblée nationale, le 1er mai devait être supprimé. Il y a une proposition de loi qui, c'était n'importe quoi. Il y a eu une motion de rejet qui a été votée par les propres personnes qui ont proposé la loi.
0: Oui, tout à fait.
1: C'est pour raccourcir le temps parlementaire.
0: Et je voudrais faire une petite précision, un petit peu comme une légende qui est bien ancrée dans l'esprit des gens. Par exemple, un instituteur, un fonctionnaire qui va faire grève, il est payé quand même. C'est tout à fait faux. Et le 1er mai, c'est un jour qui est rémunéré. C'est un jour de congé payé. C'est-à-dire qu'une personne, un employé, un ouvrier qui ne travaille pas le 1er mai, touche quand même son salaire. Il faut bien qu'on se le dise.
1: Et toutes les entreprises qui critiquent les services publics et la trop grande présence de l'État, elles bénéficient aussi de ce 1er mai et de ses acquis sociaux.
0: Ah, tout à fait. D'autant plus que ce qu'il faut savoir, c'est que le service public, c'est le plus grand vecteur d'égalité que l'on puisse avoir dans notre société. C'est-à-dire que ce service public, il est au service de tout le monde, il est financé par tout le monde, et c'est la véritable richesse des gens de peu. Les gens qui n'ont pas grand-chose, qui n'ont pas de moyens, ils ont des services publics, ça a été fait pour ça. Et surtout, il faut arrêter à tout prix de critiquer le service public.
1: Merci pour votre présence. Bonne manifestation. Donc la CGT est aussi bien représentée aujourd'hui, y compris...
2: On représente les entreprises privées de la Dordogne.
1: Et donc avec beaucoup de délégués. Par exemple, vous, monsieur, vous m'avez dit être délégué de la société Sobeval.
2: Sobeval à Boulazac, oui. On travaille dans l'agroalimentaire.
1: On a trois. Le travail est pénible, on peut le dire.
2: Ah oui, les heures de nuit, le travail physique, très dur, voilà. Les années, l'ancienneté... pas très bien rémunéré, voilà, le travail très pénible. On nous demande de continuer à travailler encore plus. C'est très très très compliqué.
1: On peut, dans cette radio, être libre de parole. Hein. On peut aussi dire que la Sobeval est une des entreprises qui a le plus grand chiffre d'affaires de Dordogne.
2: Ah, exact, oui. Le chiffre d'affaires, c'est pas mal. Mais après, il faut voir la rémunération des salariés. Quoi. C'est autre chose. Quoi.
1: À qui appartient cette société ?
2: C'est un groupe hollandais, le groupe Vendry. On a une entreprise en Dordogne, donc voilà, qui travaille pour eux. Voilà, une entreprise parmi d'autres. Quoi, voilà.
1: Et est-ce que vous savez s'il y a des familles de milliardaires qui possèdent, par exemple ?
2: Ah ben les actionnaires, ils sont moins malheureux que nous, hein, c'est sûr. Hein, vu les bénéfices qu'ils ont et ce qu'ils reversent aux salariés, c'est sûr que c'est plus compliqué pour nous que pour eux. Quoi, voilà, quoi.
1: Comment s'est construite cette entreprise ? Est-ce que c'est possible de faire un retour en arrière et de revenir à des coopératives comme il y avait à l'époque de l'agriculture, vraiment ?
2: Non, parce que maintenant ça a été racheté par... Donc c'est privé, avant c'était public, avant c'était les abattoirs municipaux de la ville de Périgueux. Hein. Ça appartenait à la ville de Périgueux et ça a été racheté par une entreprise privée. Quoi, voilà, quoi.
1: Et quelles étaient les raisons de ce rachat ?
2: Toujours le financement, quoi, voilà, c'est toujours pareil. La ville de Périgueux s'est désengagée dans l'abattoir.
1: Mais si le privé a acheté, c'est que c'était rentable ?
2: Pour eux, oui. Et surtout, ils voulaient se servir de la viande du Périgord. Quoi, voilà. C'est un label qu'ils ont voulu faire fructifier quoi, voilà, et puis ça a marché. Quoi, voilà.
1: Et donc ça veut dire qu'un retour en arrière est faisable ?
2: C'est faisable. Enfin, voilà, qui veut s'engager maintenant avec des sommes comme ça, très compliqué. Parce que déjà, eux, ils gagnent de l'argent avec cette entreprise, donc ils n'ont pas l'intention de la vendre. Quoi, voilà, quoi. Nous, on fait le travail, on essaie de se battre tous les jours pour gagner plus, de manifester quand on peut. Et voilà, quoi, on se bat avec nos moyens. Quoi, voilà.
1: Ok, bon, il faut qu'après tout le monde s'y mette, que ça soit au niveau local, municipal.
2: Voilà, pour fédérer, c'est très compliqué parce que voilà. On n'est pas très bien vu dans l'entreprise quand on est syndiqué, voilà. Et c'est pas que dans notre entreprise, c'est un peu partout. Hein. Le syndicalisme n'est pas bien vu auprès des patrons, quoi, voilà.
1: Et encore en France, il y a d'autres pays où le syndicalisme est beaucoup plus réprimé. Mais en France, c'est quand même, c'est une pente descendante. Il n'y a pas de plus en plus de gens qui se syndiquent.
2: Ah, de plus en plus, je pense pas. Il y en a de moins en moins. C'est pas pareil. Enfin,

0: Il faudrait qu'il y en ait de plus en plus, parce que quand on voit ce qui se passe, ce qu'ils se permettent de faire, le patronat, voilà, quoi, les bénéfices qu'ils font et ce qu'ils reversent aux salariés, c'est sûr qu'il y a du travail à faire.
1: Je vous laisse maintenant avec une plage musicale du groupe Prolétaire, et la chanson s'appelle Last Night in Heaven.

0: 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Maintenant, c'est la chronique charolois numéro 56 avec le processus d'homonisation et l'abolition de la violence.
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2: Mes chers amis, bonjour. Nous sommes aujourd'hui le mercredi 20 mai 2026. Et je vais vous parler d'une voie pour le vivant. Pourquoi une voie pour le vivant? Notre époque est une époque difficile. C'est une époque de recul de la civilisation. L'homme a toujours eu le souci de ses semblables et le souci de son environnement. Mais actuellement, au lieu d'assister à une expansion de l'humanisme, de la solidarité, de l'empathie envers autrui, des sentiments de justice, de progrès des mœurs et des manières, nous assistons, sur la planète entière, à un pourrissement mental qui fait que les peuples se dressent les uns contre les autres. Et à l'intérieur même des sociétés, des strates se créent qui ne se comprennent plus. Les hommes ne vivent plus côte à côte, ils vivent face à face. Ils ne se parlent plus, il n'y a plus de dialogue, et il y a progressivement la montée de la haine. Et cela est tout à fait déplorable. L'homme se croit un animal supérieur. Ça ne veut rien dire. Ni égalité, ni identité. Tout être vivant souhaite vivre. Vous qui m'écoutez, vous aspirez au bonheur. Bien sûr, vous aspirez à échapper à la souffrance, au malheur, à la misère, au désagrément de la vie. Et devant vous, il y a plein de problèmes qui se posent. Vous avez des difficultés de santé. Vous avez des difficultés d'argent, vous avez des difficultés de sentiment, de cœur, d'estime de vous. Bien sûr, parce que la vie est ainsi faite, la nature est ainsi complexe et nous envoie des épreuves. Et loin de soulager ces épreuves, les hommes les aggravent bien souvent. C'est-à-dire qu'ils ne se contentent pas des malheurs que leur envoient les maladies, l'âge, la difficulté à vivre, ils s'infligent eux-mêmes des maux, des souffrances et des violences. Alors, l'homme qui se croit supérieur, en fait, prouve à lui-même qu'il ne l'est pas. Oh, bien sûr, un animal autre qu'humain n'est pas capable d'envoyer un satellite sur un caillou au bout de l'espace et au bout de l'univers pour aller prélever des échantillons sur une comète. Bien sûr que non. Seul l'homme est capable de résoudre des équations mathématiques ou des traités de physique ou de concevoir des engins pour se réparer lui-même et essayer de se soigner. Nous avons dans ce domaine-là une capacité cognitive qu'aucune autre espèce ne possède. Mais les autres espèces animales possèdent sur nous d'autres particularités qui les rendent plus efficientes. Un canidé perçoit par l'odorat ce qu'un homme ne perçoit pas et peut déchiffrer l'univers là où nous sommes bien incapables de le déchiffrer. L'oiseau migrateur est capable de parcourir des milliers de kilomètres sans avoir de GPS et revenir fidèlement à son nid tous les ans après une migration qui l'emmène sur un autre continent. Il n'y a pas de supériorité dans tout cela. Car notre espèce, bien qu'intelligente, bien qu'ayant des capacités cognitives supérieures, ne parvient pas à ce degré d'empathie et d'élévation d'humanisme qui fait que l'on abolisse la violence, la brutalité, la cruauté. Actuellement, dans le monde, il y a des guerres. Il y a des peuples qui en exterminent d'autres. Il y a des États qui édictent des lois différentes selon l'ethnie à laquelle vous appartenez, qui conçoivent des suprémacismes ethniques, qui torturent dans leurs prisons, qui exterminent, qui usent de la brutalité militaire contre des peuples assassinant presque tous les jours des centaines de personnes. On n'a pas besoin de les nommer, car les coupables d'aujourd'hui étaient les victimes d'hier et que les victimes d'aujourd'hui seront peut-être dans quelques décennies à leur tour des coupables. C'est ainsi, la roue tourne. Il y a eu les horreurs du nazisme au XXe siècle et le peuple allemand s'est rendu coupable de crimes. Pas le peuple allemand, une idéologie. Actuellement, d'autres peuples font exactement la même chose. Et cela nous conduit à nous interroger sur la valeur de l'être humain et sur le défi qu'il y a à vaincre la violence. Tout acte de violence est la négation même du caractère humain. Un homme, ça s'empêche, disait Camus. C'est-à-dire qu'un homme ne tue pas un homme. Un homme ne réduit pas un autre en esclavage. Un homme ne torture pas un autre homme, quel qu'il soit. Et on comprend que par-delà les frontières, les nations, les drapeaux, les nationalistes, ces stupidités absolues, que le nationalisme soit français, allemand, corse, algérien ou je ne sais quoi, tout nationalisme ou kanak, tout nationalisme est une aberration. Car il n'y a sur la terre que des hommes et il n'y a sur la terre que des êtres vivants. Et donc, si vous voulez, cette empathie, cette compassion universelle que l'on doit à tout être souffrant. Albert Cohen disait quand il regardait des hommes dans la rue, qu'il voyait passer des morts, des futurs morts. Et oui. Donc, cette empathie, on devrait la partager, elle devrait être universelle envers tous les êtres vivants, y compris envers les autres animaux qui sont aussi des êtres qui éprouvent la souffrance, qui ont besoin de vivre et qui souhaitent vivre. Donner la mort, c'est quelque chose de grave. Alors là, on peut s'interroger en disant, mais au fond, est-ce que toute vie ne se nourrisse pas d'une mort ? Tout animal, donc l'être humain, est un prédateur par excellence. Même l'inoffensive et sympathique mésange mange des chenilles. Et la chenille se nourrit de l'arbre. Et tout être vivant vit aux dépens d'un autre être vivant. Sans doute. Mais si l'intelligence a été donnée à l'homme, c'est pour faire que la souffrance recule, que la violence recule, et que l'on soit les uns envers les autres des sources, non pas de maux, de brutalité, de malheur, mais au contraire, des sources de plaisir, de bonheur, d'apaisement. C'est cela, le biocentrisme. C'est cela la philosophie que je défends. C'est une philosophie d'élévation, c'est-à-dire d'hominisation. Car nous serons des êtres civilisés le jour où, au lieu de nuire à autrui, nous ne songerons qu'à apporter du bien-être et du bonheur à tous. Alors vous me direz, oh, c'est angélique, c'est iréniste, c'est imaginaire. L'homme est mauvais, l'homme est cupide, l'homme est cruel, l'homme est violent, par définition. Et pourquoi ? Et pourquoi le serait-il ? Et pourquoi est-ce que les bons sentiments ne permettraient pas un jour de faire une humanité plus heureuse ? Vous savez, les bons sentiments ne suffisent peut-être pas à faire reculer la souffrance et la mort, bien sûr. Mais les mauvais, eux, font progresser le mal et font progresser la souffrance et la mort. Et actuellement, sur la planète, la montée du néofascisme, du nationalisme, du racisme, du suprémacisme ethnique que l'on voit dans les dictatures, bien sûr, mais aussi dans certaines démocraties comme dans l'Israël et comme dans nos pays européens où monte actuellement une xénophobie inadmissible au nom de la lutte contre l'islamofascisme, qui est aussi un fascisme, c'est vrai, et aussi une haine. Mais si au lieu d'opposer une haine à une autre haine, on invitait les hommes à dépasser tout cela et en leur disant « Conservez vos croyances, Conservez votre langue, défendez votre culture, votre art culinaire, vos goûts musicaux. Mais en même temps, apprenez que ceux qui ne les partagent pas sont aussi des êtres, comme vous, qui ressentent le plaisir et le déplaisir, le principe du plaisir-déplaisir, et auxquels vous devez le respect minimum. Donc, moi j'en appelle, par cette chaîne YouTube, à cette élévation civilisationnelle qui permettra au processus d'hominisation d'avancer. Un peu à contre-courant de ce qui se passe actuellement avec ces affreux courants identitaires qui, en fait, sous couvert d'identité, sont des courants de haine. Alors évidemment, la haine a changé de camp. À un certain moment, c'était les uns, puis maintenant, c'est les autres. Il y a toujours le bouc émissaire qui est là. L'autre que l'on hait, l'autre que l'on déteste, l'autre que l'on rejette. Et en même temps qu'il y a cela, il y a toujours le mépris des autres espèces, des espèces animales, qu'il faut cesser de massacrer à titre de récréation, et je condamne la chasse, ou à titre de spectacle, et je condamne la tauromachie. Parce qu'il est intolérable de lier le plaisir avec la souffrance d'autrui. Ça, c'est intolérable, ça porte un nom, c'est le sadisme, et c'est une perversion. Mes amis, aimez la vie, respectez la vie. Et puis, si vous le voulez bien, soutenez la chaîne une voix pour le vivant, parce que c'est une voix que nous sommes peut-être les seuls à porter actuellement à ce niveau-là. Donc, je pense que ça mérite que vous diffusiez notre chaîne, que vous la fassiez connaître et que vous la souteniez. Je vous remercie et je vous dis peut-être, je l'espère, à bientôt.
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0: Merci beaucoup pour cette chronique, monsieur le juge. Et c'est fini pour moi pour cette matinée d'actualité locale, en tout cas cette heure d'actualité locale, et je vous retrouve à midi afin de refaire la même, mais pas avec les mêmes protagonistes ni même les actrices. Je vous dis à tout à l'heure.
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1: 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Il est 9h. 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
3: Bonjour à toutes et à tous, vous êtes sur Radio Libre en Périgord et nous nous retrouvons pour l'agenda quotidien présenté par l'équipe RLP.
4: La journée verte en famille revient cette année à Coulonnet-Chamiers au château des Isards. C'est le dimanche 14 juin de 10h à 18h avec 45 exposants et des animations gratuites toute la journée. Pour cette cinquième édition, encore des pony games, des balades en calèche. Il y a des manèges écolo aérofables, des fabuleux manèges spectacles à pédales, le manège de Monsieur Gaillard avec des animaux étranges actionnés par les parents, des trampolines géants avec des élastiques, un cherche-et-trouve géant aussi, il y aura une tombola. Beaucoup, beaucoup de stands aussi seront présents sur le jardin du château des Isards. Il y aura aussi le parvis de la maison de quartier Claudie Aigneret qui accueillera la bourse de modélisme de train de Mairie et Vapeur 24. Et puis aussi le parvis du château où il y aura un vide-grenier organisé par les Amis du Cap, le club de rugby. Dans les stands, il y en a une trentaine avec pour thématique les produits naturels et l'artisanat. Il y a aussi la thématique des zéro déchet et la recyclerie, la thématique des mobilités, l'habitat et l'énergie, la biodiversité et le jardinage. Donc beaucoup de choses à découvrir en famille. C'est gratuit toute la journée du dimanche 14 juin de 10h à 18h à Coulonnet-Chamiers.
5: La Croix-Rouge française de Périgueux organise un grand déstockage dans sa boutique solidaire située au 10 rue du Rugby du 1er juin au 17 juillet. Tout le textile sera proposé à 1 ou 2 euros avec 50% de réduction sur les meubles, bibelots, la vaisselle et le textile étiqueté. La boutique sera ouverte de 10h à 15h et l'entrée est libre. Les ventes permettent de financer l'achat des dernières alimentaires distribuées aux bénéficiaires de la Croix-Rouge. Une belle occasion de faire de bonnes affaires tout en soutenant une action solidaire.
6: Ciné-rencontre au cinéma du studio 53 de Boulazac ce lundi 15 juin à 19h30. Autour du film « Woman and Child ». Ce drame sensible nous plonge dans le quotidien d'une mère célibataire de 45 ans en Iran, confrontée aux responsabilités familiales, aux choix de vie et aux contraintes sociales. Un récit profondément humain qui invite à la réflexion et à l'émotion. Après la projection, un échange sera proposé avec le planning familial de Dordogne et Amnesty International Périgueux, ainsi que l'association Images Nomades, autour des droits, des parcours de vie et des réalités vécues ici comme ailleurs. Et pour prolonger ce moment de convivialité, un petit buffet sera offert à l'issue de la rencontre. Une belle soirée de cinéma et de partage à ne pas manquer, ce lundi 15 juin à 19h30. Samedi 13 juin à 14h, au Carrefour Tourny de Limoges, se tiendra une manifestive contre la répression de la fête libre. Les participants dénoncent le durcissement des mesures visant les rassemblements festifs libres et s'inquiètent notamment de la proposition de loi 1133 ainsi que du projet de loi Riposte. Selon les participants, ces textes pourraient renforcer les sanctions contre les organisateurs RIS présumés avec des peines alourdies, des amendes plus importantes et de nouvelles mesures de confiscation. Les manifestants dénoncent également la multiplication des saisies de matériel et des arrêtés préfectoraux qu'ils et elles considèrent comme une remise en cause de la culture de la fête libre et des libertés associées. Musique, prise de parole et mobilisation sont au programme de cet après-midi revendicative. Rendez-vous donc le samedi 13 juin à 14h au Carrefour Tourny de Limoges.
3: Merci d'avoir suivi l'agenda du jour sur RLP. 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
1: La guerre des prix. À la fin, c'est toujours une question d'argent. Voilà la sentence qui frappe la fin du premier film d'Anthony Deschaux, qui pour ses 96 minutes a fait le choix du thriller social. Audrey, fille d'agriculteur et chef de rayon dans un hypermarché en province, se voit propulsée à la centrale d'achat de son enseigne afin d'y défendre la filière bio et locale. Alors qu'elle fait équipe avec un négociateur aux méthodes redoutables, Audrey va devoir se battre pour faire exister ses convictions au sein d'un système impitoyable. Ce drame tente de faire la synthèse entre trois films qui étaient des réussites: Ressources humaines, Le petit paysan et La loi du marché. L'idée est plutôt bonne et bien exploitée, une jolie surprise soutenue par un excellent casting à voir. Bon, on s'en doute, on ne sort pas de là en faisant des claquettes. Mais si ce film n'avait qu'un intérêt, ce serait de mieux nous faire comprendre les rouages entre éleveurs, distributeurs et industriels de l'agroalimentaire. Ici, spécifiquement dans la filière laitière. Vous allez me dire, oula, sujet aride, sujet difficile. Pas du tout. On oublie très vite tout ce que ce film pourrait avoir de didactique. C'est un thriller, je le répète, et on est pris par les rebondissements du scénario, même si on aurait pu se passer de la bluette qui ralentit et n'apporte rien. L'idée de ce film est venue à notre cinéaste lors d'une intervention dans un séminaire d'entreprise. Lorsqu'il a entendu en préambule cette formule glaçante, on est réunis aujourd'hui dans cette salle pour savoir qui sont les requins et qui sont les requins tueurs. Et nous, les requins, on n'en veut pas, ce qu'on cherche, ce sont des requins tueurs. Aussi effrayants que fascinants. Cela nous donne ce drame social froid, rigoureux, direct, sans compromis et formidablement efficace. Laissez-vous faire, je ne sais pas si vous aimerez encore les yaourts après le Mofin, mais vous aimerez encore un peu plus le cinéma quand il se révèle politiquement utile. Anna Girardot, sans doute dans son meilleur rôle à ce jour, est parfaite de bout en bout. On la suit pas à pas dans son parcours d'initiation, dans un monde où la seule loi se résume par marge ou crève. Mais que dire de l'impressionnant Olivier Gourmet, toujours aussi juste, un formidable acteur. Julien Frison, From the French Comedy, est lui aussi parfait. Ajoutons à ce trio central Jonas Bloquet, Yannick Choira et Aurélien Petit. Un bon moment de cinéma, certes classique dans sa facture, mais dont le réalisme fait froid dans le dos.

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3: Bonjour, je suis Anne-Marie Rigaudot, une des 6 coprésidentes et coprésidents de l'association SOS Forêt d'Ordogne. Je vais vous parler d'un article écrit par Alice Desbiolles qui a étudié les effets de l'effondrement du vivant sur l'angoisse des individus. L'éco-anxiété fait écho à l'ensemble des émotions et des sentiments qu'entraîne la destruction d'un lieu ou d'une altérité humaine, animale ou végétale que l'on voit malmenée. L'éco-anxiété est ainsi l'expression du lien qui existe entre la détresse des écosystèmes et la détresse psychologique quand la première engendre la seconde. Elle constitue une inquiétude anticipatoire de ce que sera l'avenir, avenir perçu comme compromis au regard des différents scénarios établis par des scientifiques comme ceux du groupe d'experts intergouvernemental sur l'évolution du climat, GIEC, ou de la plateforme intergouvernementale scientifique et politique sur la biodiversité et les services écosystémiques. S'il ne semble pas y avoir de prédisposition à l'éco-anxiété, dont la cause serait avant tout environnementale, elle peut néanmoins être intriquée avec d'autres préoccupations d'ordre personnel, difficultés financières, familiales, professionnelles ou sociales, inégalités sociales. Si s'inquiéter de l'avenir du monde au regard de notre façon de l'habiter, mais aussi de l'abîmer, ne constitue pas une maladie à proprement parler, cela peut parfois rendre malade. Toute proportion gardée, l'éco-anxiété, qui découle d'une analyse lucide de l'état de la planète, est engendrée par un certain dysfonctionnement de la société. Si les blessures faites à la nature provoquent un sentiment de perte de sens, voire d'indignation et de colère, il est important de ne pas pathologiser des émotions ou des réactions normales face à des événements indésirables. Tenter de maîtriser ces conditions de vie atteste plutôt d'une bonne santé mentale. Aussi, l'éco-anxiété n'est pas considérée comme une maladie mentale. Elle traduit plutôt un état d'esprit, une sensibilité au monde, un sentiment de détresse polymorphe causé par les changements négatifs et subis de l'environnement. Elle constitue un état de rupture avec la manière d'appréhender l'avenir, perçu comme incertain, voire hostile. La force des liens avec la nature. À ce jour, la caractérisation clinique de l'éco-anxiété reste floue. Il n'a fait référence à aucun trouble psychologique ou psychiatrique en lien avec les changements environnementaux dans le manuel diagnostique et statistique des troubles mentaux, DSM, développé par l'Association américaine de psychiatrie ou la classification internationale des maladies, CIM. Une étude réalisée en 2013 sur 132 participants n'a montré quasiment aucune corrélation entre troubles anxieux pathologiques et soucis pour l'environnement. Pour identifier les éventuelles formes pathologiques d'éco-anxiété, différents auteurs suggèrent de suivre la distinction habituellement utilisée entre anxiété adaptative et anxiété pathologique. La dimension pathologique est retenue dès lors que la personne exprime une détresse jugée excessive et inappropriée par rapport à ce qui serait normalement attendu face à l'élément stressant, c'est-à-dire des symptômes d'anxiété intense au retentissement fort et invalidant sur l'individu et sur ses occupations, suscitant de la souffrance morale et dépassant les capacités du sujet à s'en défendre. L'éco-anxiété trouve certainement une partie de son origine dans la force des liens qui nous unissent à la nature. D'une certaine façon, elle nous rappelle notre extraction naturelle et notre biophilie originelle. Le terme biophilie provient du latin bio, qui veut dire la vie, et du suffixe grec philia, signifiant qui aime. Au même titre que les phobies et les aversions, nous ressentons des philia, à savoir des attractions et des émotions positives envers d'autres espèces, d'autres habitats ou des objets de notre environnement naturel. étant par essence attaché aux autres espèces, il est normal de se sentir affecté par les sévices qu'elles subissent. La biophilie nous permet de comprendre à quel point l'éco-anxiété repose sur un ressenti naturel et physiologique. Nous sommes viscéralement des homo sapiens connectés à la nature avant d'être des homo economicus s'imaginant avoir coupé le cordon avec celle-ci. Ainsi, toute personne affectée par l'érosion de la part sauvage et non humaine du monde, ou consciente qu'il n'y a pas de planète B, est susceptible d'être traversée par cet état d'âme et de se sentir acculée par l'absence d'alternatives dans l'avenir. L'impact physiologique de la perception du déclin de la biodiversité fait encore l'objet de recherches. Il n'existe pas à ce jour de données épidémiologiques permettant de quantifier la prévalence dans la population générale de l'éco-anxiété et d'autres effets suscités par les dommages environnementaux sur le bien-être et sur la santé mentale. Les différentes enquêtes récentes menées sur le sujet indiquent ainsi que les personnes éco-anxieuses pourraient représenter entre 17 et 29% de la population. Les préoccupations relatives à la disparition des espèces animales augmentent également. Au Québec, d'après le baromètre de l'Action climatique 2023, 54% des habitants interrogés estiment avoir ressenti de l'éco-anxiété en pensant à la crise écologique. Par rapport à l'année précédente, ils sont plus nombreux à déclarer vivre souvent ou presque toujours de la nervosité ou de l'anxiété, plus 6 points, et de la peur, plus 6 points, à propos du futur de l'humanité. L'éco-anxiété constitue finalement une fonction adaptative pour faire face à un défi sans précédent pour les sociétés humaines. Les individus éco-anxieux trouvent des réponses constructives face à cette menace, adoptant des comportements pro-environnementaux. De fait, au-delà des bouleversements émotionnels, retrouver du sens face au péril passe par une réflexion sur les priorités, trajectoires de vie et choix concernant les études, la profession, la parentalité ou encore l'habitat et le lieu de vie. Ce parcours intime questionne l'identité et les valeurs des individus, les amène progressivement à se percevoir et à se définir différemment. L'enjeu de ce cheminement est de ne pas se laisser submerger par le sentiment d'impuissance ou l'impression d'être dépassé par le cours des événements, sans avoir de prise sur les grandes orientations de nos sociétés. Les éco-anxieux souffrent d'une forme d'hubris inopérante au regard de l'ampleur de la tâche. Cette volonté de puissance contrariée, aussi bienveillante que démesurée, cette ambition de vouloir soigner le monde sont des

0: efficace. L'engagement citoyen dispose de nombreuses vertus, dont celle d'apaiser l'impression de décalage, souvent ressentie par les sujets éco-anxieux. S'entourer de personnes qui présentent une même sensibilité au monde et partagent des préoccupations similaires renforce le sentiment d'appartenance à un groupe. Une démarche associative au service du collectif contribue également à rassurer, à maintenir la motivation dans la durée, à se sentir en accord avec soi-même et avec autrui. La création de liens sociaux, l'organisation en réseau et la coopération constituent les clés de voûte d'une éco-anxiété vécue plus sereinement. Les études montrent que les attitudes positives au sein d'un réseau d'individus encourageant le respect, la coopération et par là même le bonheur des membres de ce réseau familial, amical et de voisinage. Lorsque l'on est éco-anxieux, il fait également bon se rappeler la présence d'une nature encore préservée, sauvage et vivante. Mettre ses sens en éveil, s'imprégner de la beauté des lieux et des sons, savourer l'atmosphère de paix qui y règne, ainsi que l'air pur et les odeurs fraîches et agréables qui s'en dégagent sont autant d'expériences simples et réconfortantes. En témoigne la pratique des bains de forêt au Shirin-yoku, cette tradition japonaise, une excursion en forêt de courte durée, à une allure tranquille et dans un objectif de détente, de loisirs et de méditation, présente de nombreux avantages pour la santé, comme la baisse de la pression artérielle, de la fréquence cardiaque et du taux d'hormones du stress, cortisone ou noradrénaline. Le Shirin-yoku contribue aussi à réduire l'anxiété, la dépression, la colère, la fatigue, et il augmente l'activité de certaines cellules immunitaires, notamment les lymphocytes NK, Natural Killers. Ces effets positifs seraient en partie liés au fait de respirer des phytons, ces molécules excrétées dans l'air par les arbres. Au Japon, le bain de forêt fait partie depuis 1982 des préconisations pour une bonne hygiène de vie. Des pistes d'action, tant individuelles que collectives et d'espérance, se dessinent et s'inscrivent en cohérence avec le concept de santé planétaire, lequel considère que la santé de l'humanité dépend de l'état des systèmes naturels et du respect des limites planétaires. 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
1: Bonjour Pascal Buchot.
2: Bonjour.
1: Vous êtes responsable d'observation au CRT Nouvelle-Aquitaine.
2: C'est le comité régional du tourisme de Nouvelle-Aquitaine et je travaille au pôle observation data et on s'occupe notamment d'étudier tout ce qui est retombées économiques et fréquentation de la région.
1: Pour cette conférence de presse, vous allez faire une présentation, toute une enquête qui a été réalisée sur l'année 2025 sur le tourisme en Dordogne. Donc des statistiques qu'on va citer et qui vont intéresser la plupart des personnes qui travaillent dans le tourisme, et il y en a beaucoup en Dordogne.
2: Tout à fait. Cette année, enfin, sur l'année 2025, donc on peut compter jusqu'à 3,4 millions de séjours, donc, qui ont généré donc 17 millions de nuitées. Ça a dû augmenter, je crois, de 13% par rapport à la dernière enquête de 2019.
1: Et en euros, ça représente combien ?
2: En euros, ça représente 1,3 milliard de retombées économiques.
1: Impressionnant.
2: Impressionnant, c'est aussi 10% en fait des retombées économiques de la région.
1: Voilà, donc ça intéresse au moins 10% des auditeurs, auditrices de Radio Libre en Périgord. On a donc dans cette enquête plusieurs statistiques qui ont été révélées. Et comment cette enquête d'abord a été initiée ?
2: Elle a été initiée en 2023 par le CRT, mais également après on a impliqué tous les départements de la région avec d'autres financeurs que sont Bordeaux Métropole et la SNCF. Et donc nous avons lancé donc une grande enquête et avons choisi le cabinet Ipsos BVA qui était rompu à cet exercice pour faire cette nouvelle enquête 2025. Cette nouvelle enquête donc, a duré un an, où on a pu collecter des questionnaires aussi bien des étrangers et des Français, ou aussi des intra-régionaux, puisque quand même 32% des séjours en Dordogne sont générés par des Néo-Aquitains. Et donc cette collecte, elle a pu être rendue possible aussi par beaucoup de partenaires, notamment ici le Périgord inattendu et la vallée de la Dordogne avec Sarlat et le CDT, qui ont pu collecter quasiment un tiers des questionnaires sur le département de la Dordogne.
1: Et est-ce que vous avez donc une cartographie grâce à Ipsos BVA des endroits les plus touristiques en Dordogne ?
2: Alors par exemple, la répartition entre le Périgord vert pour Pré-Blanc et le Périgord noir est quasiment de moitié. À la seule différence, c'est qu'il y a moins de séjournants en Périgord noir, mais ils restent plus longtemps. Ce qui fait qu'on obtient quasiment le même nombre de nuitées dans chaque bassin, mais la durée de séjour est plus longue quand même dans le Périgord noir.
1: D'accord. Et on peut voir une évolution aussi de tous les travaux qu'entreprend le conseil départemental. On a entendu à la conférence de presse Sylvie Chevalier, hein, qui est responsable du tourisme. Beaucoup de choses sont faites par le département pour attirer du monde.
2: Oui, tout à fait, parce que la première activité que viennent notamment faire les touristes lorsqu'ils viennent dans Dordogne, c'est les visites. Il y a une richesse du patrimoine qui est énorme et c'est la première motivation et la première activité des touristes en Dordogne.
1: Visite de châteaux, de randonnées.
2: De châteaux, de randonnées. Alors plutôt visite sur tout ce qui est préhistorique, puisque 31% des séjournants viennent quand même visiter tout ce qui
1: Lascaux,
2: est
1: hein.
2: Lascaux. Mais pas que tout ce qui est site préhistorique. Il n'y a pas que Lascaux, mais
1: bien
2: beaucoup
1: sûr.
2: Lascaux quand même, puisque c'est un site emblématique.
1: Bien sûr.
2: Mais il y a aussi tout ce qui est visite de musées, de villages et de cités de caractère. C'est aussi très prisé par les étrangers. C'est l'un des premières motivations aussi des étrangers, puisqu'ils sont quand même 26% à séjourner en Dordogne. Donc oui, c'est tout ce caractère patrimonial ressort très fort en Dordogne.
1: Eh bien, on peut retrouver donc le PDF du compte-rendu qu'on va mettre aussi dans l'article sur Radio Libre en Périgord pour toutes les auditoristes intéressées. Et puis, on va passer maintenant la parole à Germinal Perrault qui était présent aussi lors de cette présentation. Merci Pascal Buchot.
2: Merci à vous.
1: Bonjour Germinal Perrault, président Bonjour. Du département.
3: Bonjour.
1: Grâce à cette enquête de clientèle touristique faite par la Nouvelle-Aquitaine, et maintenant on peut savoir que le Périgord est satisfait et accueille par son bien-vivre et puis sa qualité de vie.
3: Oui, c'est ça. Je crois que nos atouts, ils sont connus. Hein. C'est la pleine nature, c'est le patrimoine, c'est la gastronomie et c'est un certain art de vivre en vérité.
1: Et grâce aux actions qu'a entrepris le conseil départemental, on se situe ici dans les locaux du conseil départemental de tourisme.
3: Vous savez, le conseil départemental, il est très attaché au développement du tourisme, qui représente un tiers de notre activité économique. En gros, c'est un tiers l'agriculture, un tiers le tourisme, un tiers les entreprises. Et on y est attaché pour la bonne raison que depuis les lois de décentralisation, les départements en France ont, aux côtés des régions maintenant, une compétence en matière de développement économique. Et ce que nous avons fait ici en Dordogne depuis 40 ans maintenant, c'est de développer nos atouts. les arguments il y a 40 ans, c'était le tourisme vert, le tourisme chez l'habitant, le tourisme lié à nos sentiers, à nos rivières. Aujourd'hui, on est le premier département français pour la randonnée nautique, par exemple. Il y a 450 000 personnes qui pratiquent la randonnée nautique. C'est 9 000 km de sentiers que le département, avec les collectivités, a mis en œuvre. Ce sont des voies vertes que nous mettons en œuvre avec aujourd'hui les collectivités. C'est la Flow Vélo. Donc nous, on est là, en vérité, pour créer un cadre et favoriser, renforcer nos atouts. En matière patrimoniale, le département, sur son propre patrimoine, que ce soit à Lascaux, à Bourdeil, à Biron, à Cadouin, etc., a fait des efforts considérables pour améliorer notre patrimoine.
1: Et la Dordogne, non seulement attire, mais en plus, comme vous le disiez à une précédente conférence de presse, elle s'exporte au Japon, par exemple, avec Lascaux.
3: Alors, elle s'exporte aussi, et ça aussi, c'est un travail que le département a fait, à savoir mettre en place une exposition de Lascaux itinérante, qui a accueilli déjà 2 500 000 visiteurs dans sa première phase. Elle a fait le tour du monde, elle est allée quasiment sur tous les continents, et on est en train de recommencer, puisqu'on sort de l'exposition à Valence, en Espagne, et on est en train de préparer le déplacement à Chicago, qui s'effectuera au printemps prochain. Donc le département, il essaie à la fois de renforcer, d'améliorer la vie des Périgourdins, c'est très important, et donc, par la même fait, améliorer la vie de ceux qui viennent nous visiter. Et on essaie aussi, bien sûr, d'assurer la promotion de notre département à l'extérieur. C'est ce qu'on fait avec l'exposition itinérante sur Lascaux, mais c'est ce qu'on fait aussi en accueillant le Tour de France une deuxième fois pour une étape 100% périgourdine.
1: Jean-Mena Perrault, merci.
3: Président, je vous en prie, avec plaisir.

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0: Bonjour à tous et à tous et bienvenue dans Koblenz France, votre émission culturelle sur Radio Libre à Périgueux. Je suis Sarah et aujourd'hui, on a la chance de recevoir Stéphanie Senos, professeure de français à l'Université de Limoges. On va parler de la langue, de culture et de rencontres et surtout de l'importance de français pour celles et ceux qui viennent. D'ailleurs, merci d'être avec nous et c'est parti. Bonjour madame et bienvenue.
1: Bonjour.
0: Est-ce que vous pouvez vous présenter un peu et parler à vous, s'il vous plaît?
1: Oui, alors ce que je peux vous dire, c'est qu'actuellement je suis enseignante de français langue étrangère à l'Université de Limoges et responsable d'un diplôme qui s'appelle le DU Passerelle, qui est un diplôme de français langue étrangère pour les étudiants sous protection internationale.
0: D'accord, merci beaucoup. Depuis combien de temps que vous enseignez le français?
1: Alors, depuis combien de temps j'enseigne le français langue étrangère? J'ai commencé à l'Université de Limoges, parce que je l'ai fait ailleurs avant. À l'Université de Limoges, j'ai commencé en 2013, lorsque je finissais mon doctorat.
0: D'accord. Et est-ce que vous pouvez me dire qu'est-ce qui vous a motivé à devenir professeur de français?
1: Qu'est-ce qui m'a motivée? Plein de choses. En fait, avant d'être enseignante de français langue étrangère ici, j'ai commencé il y a déjà très longtemps à enseigner le français ou à faire des cours, ce qu'on appelait des cours ou des ateliers, soit dans le FLE, soit dans l'illettrisme, puisque c'est aussi ma formation au départ, dans des écoles, dans des collèges. Dans des associations, j'ai travaillé pendant longtemps dans un centre d'accueil pour demandeurs d'asile. D'accord. Dans lequel je donnais des cours aux adolescents et aux parents, dans des ateliers qui étaient pour aider les parents des enfants non francophones dans les écoles. Enfin, ça fait bien avant l'université, pendant très très longtemps, j'ai travaillé dans ce domaine-là. Et ce qui m'a motivée, c'est plein de choses. Sur le français ou sur le FLE?
0: Sur les deux, peut-être.
1: Sur les deux, peut-être. Peut-être parce que je viens d'un quartier multiculturel, j'ai grandi dans la multiculturalité, et moi-même, je viens d'un milieu où l'immigration a son importance. Donc, c'est ça, je pense, qui m'a motivée.
0: D'accord, merci beaucoup. Et qu'est-ce qui vous plaît le plus dans votre métier ?
1: Beaucoup de choses. Il y a l'idée de partage, de richesse. C'est un domaine où c'est très riche parce que l'interculturel, c'est quelque chose qui est très très riche. Il y a beaucoup d'échanges, de rencontres, d'apprentissage pas seulement dans la transmission, mais de l'apprentissage pour soi-même. Donc c'est beaucoup d'échanges en fait. On n'est pas du tout dans un apprentissage classique de pure transmission. C'est très interactif.
0: D'accord, merci beaucoup. Quand vous êtes une professeure de français et vous êtes toujours avec des étudiants étrangers des différentes cultures, j'aime bien savoir comment vous expliquez la diversité culturelle à vos étudiants.
1: Comment je leur explique? Alors, je l'ai surtout expliqué quand j'étais seulement avec des Français, en fait. Dans les groupes de FLE, j'explique pas trop la diversité culturelle, je pense que... Enfin, pas directement, en tout cas. Déjà parce que les étudiants la vivent, donc j'ai pas besoin de leur expliquer. En fait, c'est surtout à ceux qui ne la vivent pas qu'il faut l'expliquer.
2: Mais... Pour les Français, pour les...
1: oui, en fait, j'ai fait beaucoup de cours d'interculturalité dans des milieux très français et très francophones. Mais en cours de FLE, on vit l'interculturalité. Donc, on réfléchit sur l'interculturalité, mais je ne l'explique pas. On est plutôt dans une pratique réflexive, donc on analyse les clichés, les représentations, pour apprendre aussi à se décentrer, mais c'est pas moi qui l'enseigne, c'est plutôt on l'apprend ensemble, quoi.
0: Ouais, c'est ça. Donc, pour vous, qu'est-ce que la langue française peut apporter à quelqu'un qui vient d'ailleurs ?
1: Elle apporte beaucoup, elle apporte la liberté, je pense, parce qu'on peut avoir la liberté, en tout cas, on peut avoir le sentiment de liberté quand on arrive ici, mais si on maîtrise pas la langue, on est vite seul et isolé. Donc, elle peut faciliter cette liberté, elle aide l'intégration sociale, professionnelle, elle est essentielle, hein, je pense, pour pas vivre de manière isolée.
0: D'accord. Et si vous pouvez apprendre une langue aujourd'hui, ce sera laquelle et pourquoi?
1: Ah, il y en a plein. J'ai des grandes envies d'apprendre plein de langues. J'ai envie c'est d'apprendre vrai. L'arabe, d'apprendre l'espagnol, d'apprendre plein de langues. C'est l'avenir, quoi.
0: De parler. Et vous parlez combien de langues déjà?
1: Oh, je parle. Je ne sais pas à quel moment on peut dire vraiment qu'on parle, mais je ne suis pas extrêmement à l'aise, mais je parle et je comprends l'anglais et l'allemand. D'accord. Un tout petit peu l'espagnol, mais voilà, ça se limite à ça.
0: D'accord, très bien. Et merci beaucoup. Je voulais vous poser que, est-ce qu'il y a une coutume ou tradition française que vous aimez particulièrement et pourquoi?
1: Oui, moi j'ai pas trop d'attache. Enfin, si, bien sûr qu'il y a plein de choses que j'aime, mais c'est pas purement français, c'est des éléments, des événements conviviaux. Mais moi je me sens comme un certain chanteur le dit qui s'appelle HK, moi je me sens surtout citoyenne du monde.
0: D'accord. Et est-ce qu'il y a une habitude culturelle française qui les étrangers ont un mal de comprendre? Parce que vous êtes toujours avec les étrangers et.
1: Alors, c'est difficile de répondre avec les étrangers. Ça dépend si ce sont des Européens ou extra-Européens, parce qu'il y a des choses qui peuvent ressembler. Mais je pense peut-être sur les salutations. Les salutations, moi, j'aime bien étudier ça parce que c'est très culturel. La manière dont on salue en France peut paraître bizarre, avec le fait de faire la bise ou de dire bonjour, ça va, et de pas forcément attendre la réponse, que la personne soit partie. Donc ça, c'est quelque chose qui peut être un petit peu bizarre, oui, je pense.
0: Oui, c'est ça. Merci beaucoup. Et j'ai une autre question un peu différente. C'est quoi votre chanson préférée? On va la passer maintenant.
1: Ok, alors bon, moi, j'ai pas une chanson préférée, puis ça dépend du moment, ça change. Une chanson française que j'aime beaucoup, qui est d'un chanteur qui s'appelle Arthur H, qui s'appelle La boxeuse amoureuse.
0: Merci. D'accord. Et voilà, maintenant on va écouter la chanson préférée de Stéphanie Senos. Et restez avec nous, on revient juste après.

0: Et voilà, c'était la chanson choisie par notre invitée Stéphanie Senos. Et on est de retour dans Cobble en France sur Radio Libre à Périgueux. On continue notre échange tout de suite. Donc, madame, les étudiants afghans sont souvent très respectueux envers leur professeur. Est-ce que vous avez remarqué cette différence ou pas?
1: Les Afghans plus que les autres étudiants?
0: Non, c'est que parce que on parle par rapport à l'Afghanistan et la culture de l'Afghan, donc c'est pour ça que j'ai posé directement sur les Afghans, mais parce que moi aussi je suis une Afghane, donc je voulais savoir si vous pensez la même chose, parce que quand j'ai posé à des autres étudiants et quand j'ai remarqué, ils ont dit ça pour moi. Donc en tant qu'une professeure, je voulais savoir votre opinion.
1: Oui, les Afghans sont très respectueux. Je crois qu'il y a une idée que le prof, c'est un peu comme quelqu'un de la famille, de ce que j'ai compris. Mais je trouve que la plupart des étudiants sont respectueux en FLE, en fait.
2: Ouais.
1: J'ai pas trop de... Je trouve que les étudiants...
2: Ils sont tous...
1: En FLE, oui, de manière générale, ils sont très, très respectueux des adultes. Ouais.
0: D'accord. Et aussi, en Afghanistan, le thé est central dans la culture. Ici, c'est plutôt le café. Ces petites différences, ça vous intéresse ou pas? Et est-ce que vous savez par rapport à ça, par rapport à thé et café? Ou est-ce que vous savez quelque chose par rapport à l'Afghanistan?
1: Je sais des choses par rapport à l'Afghanistan. Oui, je sais les langues qui sont parlées, je connais les pays frontaliers. Sur les traditions, je sais ce que m'en disent les étudiants puisqu'ils font des présentations de l'Afghanistan. Donc oui, je sais certaines choses, la part du thé, de la nourriture, de la convivialité, la nourriture essentiellement à base de riz, si j'ai bien tout compris.
2: Ouais.
1: Je connais quelques plats, mais c'est aussi, je pense, une culture de l'Orient aussi, donc c'est souvent à base de thé plus que le café. Je crois que le café c'est plus méditerranéen, la France, l'Espagne, peut-être plus européen aussi.
0: Donc vous avez dit que vous connaissez quelques repas,
2: oui,
0: afghans. Vous pouvez me dire quels?
1: Alors je peut-être pas avoir la bonne prononciation. Je me rappelle plus du nom, je crois. Un des plats traditionnels, me semble-t-il, à base de riz, carottes, poulet.
0: Avec...
1: Exactement, voilà.
0: Ça, c'est très célèbre, c'est pour ça. Est-ce que vous avez déjà essayé, goûté kobli ou pas?
1: Oui, bien sûr, fait par des étudiants afghans.
0: Ah, très bien. Donc, autre question, c'est que j'ai posé beaucoup des étudiants afghans par rapport à la différence entre l'Afghanistan et France et qu'est-ce qu'il y a. Et ils m'ont dit que en Afghanistan, la famille est très importante. Il y a les familles grandes, mais en France, c'est un petit peu différent. Donc, en tant qu'une professeure et en tant qu'une Française, qu'est-ce que vous pensez par rapport à ça?
1: Alors, il y a à la fois les vraies différences, mais il y a aussi des choses qui relèvent un peu, je ne sais pas si ce sont des clichés ou des représentations. Moi, j'entends souvent les étudiants qui disent qu'ici, en France, les enfants partent de chez eux à 18 ans, qu'ils vivent plus avec leurs parents, c'est quand même assez rare, quoi. Je pense que c'est une image que les gens ont de la France,
2: oui,
1: qui est exceptionnelle. Les enfants partent de chez eux souvent pour les études, mm-hmm, mais ils ne partent pas comme ça pile à 18 ans. Peut-être qu'on a moins le sens, effectivement, de la famille élargie, mm-hmm, mais c'est à la fois lié à l'histoire, mais c'est lié aussi aux habitats, je pense. Parce que de ce que je comprends, les maisons sont très grandes en Afghanistan.
2: Oui.
1: Ce qui n'est pas le cas ici, hein, vous avez dû vous en rendre compte. Donc c'est quand même compliqué de vivre à 6, 8, 10 dans des logements qui sont plus petits. Donc l'habitat fait que c'est différent. Et puis bien sûr qu'il y a une culture sans doute moins communautaire. Et ce qui ne veut pas dire qu'on n'est pas proche de ses parents ou de ses grands-parents, etc.
2: D'accord.
1: On ne vit pas forcément sous le même toit, mais il y a quand même des liens qui restent, ouais, qui restent forts.
0: Je suis d'accord avec vous. Et quel est votre grand rêve en tant qu'une professeure?
1: Mon grand rêve? Mon rêve pour quoi? Pour moi? Pour le monde?
0: En tant qu'une professeure.
1: C'est vaste comme question. Mon rêve, c'est un rêve, c'est une utopie alors. Hein, donc c'est quelque chose qui est pas réalisable, qui est réalisable ou pas réalisable ?
0: Réalisable.
1: Réalisable. En tant que professeur, alors si je me base en tant que professeur de français, le rêve, ça serait que tous les étudiants arrivent à s'en sortir avec la langue française et être véritablement libres et intégrés et faire ce qu'ils ont véritablement envie de faire. Ça, ce serait, on va dire, un rêve accessible. D'accord. Le rêve suprême, ce serait qu'il y ait plus de guerre ni d'intolérance partout, mais ça, c'est un rêve.
0: Merci.
1: Sûrement réalisable.
0: J'aime bien savoir qu'est-ce que vous pensez par rapport les femmes en Afghanistan, parce que aujourd'hui on sait tout que qu'est-ce qui se passe en Afghanistan et voilà, les femmes en Afghanistan, ils ont pas le droit d'étudier, de travailler, bla bla bla. Donc qu'est-ce que vous pensez par rapport à ça et qu'est-ce que vous voulez dire pour les autres peut-être pour les Afghans ou pour les étrangers, pour les Français, pour tout le monde. C'est quoi votre opinion ?
1: C'est difficile de répondre en quelques minutes à une telle question. Évidemment que le droit à l'éducation, comme le droit à l'égalité, c'est quelque chose qui devrait être dans tous les pays. Ça, c'est quelque chose qui me paraît intouchable et absolument pas à remettre en question. Ça invite surtout, je pense, ici à prendre conscience de la chance qu'on peut avoir aussi. Je crois que c'est surtout ça aussi qu'il faut se rendre compte. Souvent, on se rend compte de la chance qu'on a quand on a perdu quelque chose. C'est dommage d'apprécier les choses une fois qu'on les a perdues, mais malheureusement, l'humain est souvent fait comme ça. C'est quand il n'a pas quelque chose qu'il se rend compte que quelque chose est important. Mais oui, j'espère que... on va dire que ce sont des choses de base, quoi. C'est pas du luxe. L'éducation, la liberté d'expression, d'habillement, le droit de circuler, le droit de faire ce qu'on a envie sans atteindre la liberté d'autrui, ça devrait être des droits essentiels qui ne devraient pas être remis en question. Oui.
0: Merci. Et quel conseil vous voulez donner pour les étudiants qui apprennent le français ? Et un conseil pour ceux et celles qui ont découvert la culture française pour la première fois ?
1: Un conseil pour apprendre le français ?
0: Oui, pour les gens qui apprennent le français. Et,
1: Alors, il y a l'apprentissage qu'on peut faire dans les cours, mais pour moi, il est indissociable de l'apprentissage qui se fait dans la rue, entre guillemets. C'est-à-dire que les gens qui apprennent le français, même ceux qui apprennent sur des applications, il faut qu'ils parlent français, en fait. Il faut qu'ils parlent français, qu'ils soient en contact avec la langue française. C'est pas simplement sur... ou même avec un prof, ça suffit pas. Si on n'est pas, dans du quotidien en français, si on n'écoute pas du français, si on parle pas régulièrement, ça reste fictif, quoi. C'est pas réel, et au bout d'un moment, on perd ça. On peut apprendre toutes les règles de grammaire qu'on veut, si concrètement on parle pas. Il vaut mieux apprendre et faire des erreurs que de se contenter. Il vaut mieux parler, pardon, et faire des erreurs plutôt que de se contenter à apprendre dans des cours ou sur des applications sans pratiquer. La pratique, c'est essentiel pour une langue.
0: D'accord. Merci beaucoup Stéphanie Senos d'être avec moi aujourd'hui. Je suis vraiment très très contente d'être avec vous, d'échanger avec vous. C'était vraiment une très belle expérience pour moi. Merci beaucoup.
1: Ben merci à vous.
0: Merci. Merci à vous aussi, chers auditeurs de Radio Libre à Périgueux. On se retrouve très bientôt pour une nouvelle émission de Cobble en France. Et comme toujours, on termine en musique pour rappeler que la culture, c'est aussi une histoire de son et de rythme. Bonne écoute et à très bientôt. Bye bye.

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2: Jean-Philippe, tu n'as pas écrit un livre, tu as écrit plein de livres.
3: Tiens, j'ai écrit depuis longtemps, c'est mon métier aussi. Hein.
2: Ouais,
3: donc, j'ai plein de livres publiés, j'ai plein de chapitres, j'ai plein d'articles. Le quatrième arrive bientôt. Je suis très en retard, voilà.
2: Il n'y a pas de... Cette émission a un thème, c'est comment faire pour ne plus dépendre des plateformes dans son activité commerciale. Comment on fait en 2026, alors que les plateformes sont omniprésentes et font tout pour nous rendre dépendants, pour un peu comme un système de péage, pour pouvoir prendre leur part sur chaque transaction et exploiter les données, etc. Comment on fait pour sortir de la dépendance à une plateforme, sachant que quand on est dépendant d'une plateforme, son profil peut sauter n'importe quand et ça peut être absolument dramatique pour un business.
3: Bon, alors, il y a plusieurs choses qui sont vraiment très importantes. Dans mon bouquin des plateformisés, où j'explique comment on fait, il commence par une anecdote. L'anecdote, c'est j'ai rencontré une influenceuse Insta lors d'une conférence, elle est venue me voir et elle avait quelque chose comme 200 000 abonnés ou 180 000 abonnés sur Insta. Et donc, elle, son business était très simple. Hein. Elle était une fan de mode. Elle est rentrée dans le secteur de la banque parce que c'était une bonne élève, mais son truc, c'était la mode. Et elle a commencé à vendre ses modèles, donc des chemises qu'elle taillait en robe, ce genre de choses. Elle a commencé à les vendre sur Insta. Et puis, ça a commencé à bien marcher. Et donc, ce qu'elle a fait, c'est qu'elle a monté une boutique sur Insta. Elle publiait le matin, essentiellement. Elle avait une audience qui était engagée. Elle a monté une boutique sur Insta. Et puis, elle a commencé à vendre ses produits sur Insta. Elle a quitté la banque. Et puis, elle a commencé à faire son business en ligne sur Instagram. Le truc était très simple. Elle ne gagnait pas plus que ce qu'elle gagnait dans le secteur de la banque. Elle ne gagnait pas plus que dans son travail salarié, en fait. Mais au moins, elle était libre, elle faisait ce qu'elle aimait. Et puis, elle vivait de la mode. Et du jour au lendemain, en fait, ses posts n'ont plus eu d'impact du tout. Et au moment où je la rencontrais, moi, c'était quelques semaines après, quelques jours après, elle est venue me parler, elle m'a expliqué la situation et elle m'a demandé si elle était shadowban. Alors moi, j'ai analysé son compte et oui, son compte était shadowban. Alors, il y a des raisons à ça, je ne rentre pas dans le détail, hein, j'en parle un peu dans le livre. Je suggère, normalement, vous lisez l'introduction et vous comprenez ce qui s'est passé, mais je ne peux pas rentrer dans le détail, c'est parfois un peu sensible. Mais le truc est très simple. Cette jeune fille-là, elle avait un business en ligne qui marchait. Du jour au lendemain, ces posts n'ont plus d'impact. Ça veut dire quoi, Shadowban ? Ça veut dire que les gens ne voient plus, vos publications sont invisibilisées par l'algorithme. Elles ne sont plus proposées aux gens. Donc, cette jeune fille qui vivait de son commerce avec sa boutique Insta, qui drivait les gens depuis ses posts vers sa boutique, se retrouve avec plus de business du tout. Le business s'arrête. Ça arrive à des centaines de personnes. Ça arrive sur LinkedIn, ça arrive partout. La première chose qu'il faut vraiment comprendre, c'est que sur les réseaux sociaux, on n'est pas propriétaire de notre audience. On est locataire de notre audience. En droit, ça s'appelle l'usufruit, en fait. C'est que on est en relation avec notre audience et on peut en tirer bénéfice, mais c'est le réseau qui en est propriétaire. Et c'est le réseau qui décide si notre audience voit nos contenus ou ne les voit pas. C'est le réseau qui décide si on peut faire du business ou pas. C'est que du jour au lendemain, t'es ban sur LinkedIn, quelle que soit la raison, hein, pour avoir automatisé un truc ou pour avoir été signalé. Moi, j'ai été signalé en masse il y a 3 ans par un gros influenceur de LinkedIn de plus de 100 000 abonnés. On s'est disputé. On a eu un échange un peu costaud sur LinkedIn. Il m'a envoyé son pod. Ils m'ont tous signalé en masse. J'ai été ban pendant 3 jours. J'ai mis 3 jours à récupérer mon compte. Donc, ça peut arriver à tout le monde. Ça peut arriver à tout le monde. Quand ça arrive, qu'est-ce qu'on fait, en fait? Ben, on fait plus rien. Cette jeune fille, elle a aucune solution. Le seul réseau sur lequel elle était, c'était Insta. Elle se retrouve, elle a plus d'accès au réseau. Elle a un accès au réseau, mais elle touche plus personne. Les gens voient plus ses publications. Ses ventes s'effondrent. Alors, comment on fait dans ces cas-là? Ben, d'abord, on déprime parce que c'est pas facile à vivre. C'est un moment qui est hyper difficile. Et le truc, c'est vous pouvez rien faire au moment où ça vous arrive. Il faut faire des choses avant. Si vous avez un peu de chance, vous récupérez votre compte. Si vous avez un peu de chance, le shadowban va durer que 2 semaines, 3 semaines, 1 mois et demi. Le plus long que j'ai vu, c'est 6 mois. Mais je pense que c'est exceptionnel. En général, c'est pas aussi long que ça. Donc, vous pouvez pas agir à ce moment-là. Il faut agir avant, en fait. Et la méthode qu'on préconise, alors ça, il y a plein de subtilités, mais la méthode qu'on préconise, en fait, c'est la méthode suivante. C'est vous devez vous-même construire une plateforme ailleurs, en dehors des réseaux sociaux. Donc attention, on ne se substitue pas aux réseaux sociaux. Les réseaux sociaux sont là et ils sont absolument essentiels pour le business. Sauf que comme on est locataire de notre audience, notre business, en fait, il dépend des réseaux. On doit briser cette dépendance vis-à-vis des réseaux. Et pour la briser, on doit construire notre propre plateforme en dehors des réseaux et driver les gens depuis les réseaux vers notre plateforme. Ça veut dire que bon, il y a pas mal de choses à faire. Hein. Vous avez plein d'options en termes de contenu, en termes techniques. Enfin, il y a plein de possibilités. Mais il faut, la première chose, c'est il faut garder ça en tête. Et deuxièmement, récupérer les adresses email avec des landing pages, c'est pas suffisant. Ça, c'est presque véniel en fait. C'est un conseil qu'on donne très souvent, mais dans les faits, c'est pas suffisant. C'est pas les adresses email qui vont sauver votre business. Ce qui va sauver votre business, c'est le lien émotionnel que vous parvenez à créer avec les gens. Et en créant un lien émotionnel, les gens, ils vont aller voir sur votre plateforme à l'extérieur des réseaux parce que vous avez un lien avec eux. Ils vont vouloir aller voir ce que vous faites. Ils vont vouloir lire ou voir vos vidéos. Vous avez un lien avec les gens. Et c'est ce lien qui est l'essence. Pas le fait de récupérer les mails ou de faire des lead magnets. Les lead magnets, globalement, c'est une victoire à la Pyrrhus. Ça rapporte pas grand-chose. C'est une erreur.
2: C'est vrai que c'est la première chose à laquelle on pense quand on fait un petit peu de business, c'est le conseil standard, c'est où là, récupère les emails.

0: différent. Et quand il brûle un compte, il passe au compte suivant. Mais vous imaginez tout le travail que c'est de brûler une audience, alors que pouvez faire autrement et construire avec l'audience.
1: Carrément.
0: La logique de construction de marque, c'est une logique qui est moderne et qui doit être suivie. Il faut arrêter de cramer les audiences avec du lead magnet, hein, ça ne sert à rien. Et en plus, regardez la tendance sur LinkedIn, et elle est un peu partout. Il y a énormément de gens maintenant qui bloquent les émetteurs de lead magnet, et ça va augmenter. Hein. Donc, le lead magnet, ce n'est pas la solution. Ce n'est pas comme ça qu'il faut procéder. Il faut créer un lien avec les gens.
1: Il faut être identifiable, il faut créer un lien, il faut développer sa personal brand, développer éventuellement une brand si on ne fonctionne pas en personal brand. Mais effectivement, on ne peut pas compter que sur l'email. Merci, bah c'est déjà une pépite que tu nous délivres aujourd'hui.
0: Parce qu'il y a des croyances, en fait. Et ces croyances, elles sont hyper fortes. Et il y a une raison à ça. C'est que bon, le reach s'est pété la gueule sur LinkedIn. Le reach s'est effondré pour la plupart des gens. Bah, moi, j'ai un...
2: Ouais, là où il y a quelques années, on faisait un post, il y avait, moi je me rappelle, en tout cas j'avais des fois des 200 interactions, plein de commentaires et tout. Aujourd'hui, c'est à un moment donné, je me dis, mais qu'est-ce qui s'est passé quoi?
0: En fait, il y a eu plusieurs choses. Hein. La première chose, effectivement, jusqu'à il y a deux ans, moi je faisais deux posts à plus de 100 000 par mois. Et je ne suis pas le seul, on était plein dans ce cas-là. Aujourd'hui, la norme d'un post, c'est, je ne me souviens plus, j'avais vu une stat publiée, c'était quelque chose comme 800 ou 1000, quelque chose comme ça. Bon. Moi, je ne suis jamais en dessous de 5000. Moi, mon reach, il ne s'est pas pété la gueule. Il a baissé brusquement il y a deux ans quand l'algorithme a changé, mais depuis, moi, j'ai un reach qui est stable. Alors, il y a plusieurs raisons à ça. La première raison, c'est que d'abord, j'ai un lien qui est fort avec mon audience, c'est que je ne cherche pas l'audience. D'abord, je publie moi-même, j'écris moi-même tous mes contenus. Et mes contenus sont des opinions, qui sont la plupart du temps une analyse ou une explication d'un mécanisme ou ce genre de choses, mais les gens parlent avec moi. La deuxième chose, c'est que je ne publie pas en automatique, je suis là pendant la première heure après la publication, ce qui fait que les gens qui lisent le post, on aura une conversation. C'est-à-dire que si les gens veulent commenter et discuter, on discute et moi je suis là la première heure. Donc on a une conversation. Le construire un lien avec les gens, ça ne veut pas dire bombarder les posts et en publier trois par jour. Ça veut dire créer un lien avec les gens. Ça veut dire avoir une conversation avec les gens. Donc, moi, mes posts, ils sont construits comme je lance une conversation intéressante et j'espère avoir des commentaires intéressants. Les commentaires sont la seconde face du post. Le post lance la conversation et les commentaires vont avec. Et c'est ça le lien émotionnel. Et le résultat, c'est que les gens, quand je publie ma newsletter le samedi et que je publie sur mon site web, les gens me suivent sur mon site web. Donc, si moi, je suis ban demain de LinkedIn… D'abord, bon, j'ai une grosse audience ailleurs, hein, sur TikTok et sur YouTube, j'ai du monde. Enfin, donc, je ne suis pas dépendant de LinkedIn. Donc ça, c'est un des premiers trucs. Hein, vous ne mettez pas vos œufs dans le même panier. Mais tout le monde va répondre, on ne peut pas être sur 15 réseaux. Ça, c'est une fausse excuse. Hein. Bon, c'est le premier truc. Et puis, le deuxième truc, c'est quand tu as un lien avec les gens, si les gens ne te voient plus, ils te cherchent.
1: C'est marrant ce que tu disais pour les réseaux sociaux. Tu peux avoir le même problème sur YouTube, qui n'est pas vraiment un réseau social, mais où des gens d'un coup ont une chute de reach, voire sont fermés leur chaîne YouTube. Et en fait, s'il n'y a pas d'identité forte et de lien qui s'est créé, comme tu disais, en fait, tu perds les gens. Quoi.
0: La vraie utilisation des réseaux sociaux, c'est… vous voyez, il y a énormément de publications dans tous les sens où on t'explique comment publier, comment écrire un post. Elle n'est pas là, la richesse des réseaux sociaux. Publier un post, c'est pas ça. Apprendre à publier un post, c'est pas ça qui vous fera réussir. La richesse des réseaux sociaux, c'est le type de lien que tu peux parvenir à créer avec les gens. Et ce type de lien que tu crées, il se crée à travers des conversations, à travers de la valeur que tu vas délivrer pour eux, mais aussi la valeur que eux vont t'apporter. Moi, je me suis fait des amis sur les réseaux sociaux, des gens que j'ai jamais rencontrés physiquement, mais avec dont je me sens proche. Quand ils ont un problème, ils m'envoient un message et on discute, voilà, ce genre de choses. Donc, le truc, c'est la vraie valeur sur les réseaux sociaux, elle tient pas dans les contenus. C'est pour ça que quand les gens disent que la stratégie de contenu, c'est la solution, c'est juste une partie de la solution. La vraie performance sur les réseaux ne tient pas dans le réseau lui-même ou dans les contenus. Elle tient dans le rapport qu'on entretient avec les gens. Donc moi j'ai comme réputation d'être, j'ai du franc-parler, en fait, j'ai tendance à être très direct. et très direct, il y a des gens qui n'aiment pas, en fait. Et donc, il y a des gens pour qui ce que je publie leur convient pas. Et puis, il y en a d'autres qui se sentent très à l'aise. Et puis, il y en a d'autres qui viennent juste lire les posts et qui souhaitent ne pas communiquer. J'ai une statistique, moi,

0: qui est hyper simple. Moi, j'ai une grosse audience de dirigeants. J'ai 30% de mes abonnés sont des dirigeants. Donc, des dirigeants, des CEO ou des directeurs fonctionnels ou des directeurs d'activité. Bon, globalement, ça, c'est environ 30% de mon audience sur LinkedIn. Hein, sur LinkedIn. Mmh. Et ça, c'est une audience qui ne commente pas. Elle ne commente pas, elle ne like pas les posts, elle ne commente pas les posts. C'est une audience qui est hyper discrète. La plupart de ces gens-là, ils ne commentent pas, très peu. Mais ils m'envoient des messages, ils m'envoient des MP. Donc, quand je publie un post, il m'arrive très souvent d'avoir des réponses à mon post, donc qui pourraient être des commentaires, hein, mais de les avoir par MP. Ça veut dire quoi, ça? Ça veut dire que j'ai créé un lien avec ces gens, ils se sentent suffisamment à l'aise avec moi pour me poser des questions ou pour qu'on discute, et on discute, et c'est super. Hein, mais c'est presque en dehors du réseau, parce qu'on est, c'est invisible, en fait, c'est dans les MP. Donc, la première chose qu'il faut avoir en tête, c'est votre audience, vous en êtes locataire sur le réseau, mais la relation que vous construisez avec les gens, ça doit être une vraie relation. C'est-à-dire que les gens le savent sur LinkedIn, moi je suis, quand on est en désaccord, ce n'est pas un problème. C'est-à-dire qu'on peut être en désaccord. Et je n'ai pas de souci avec ça. Moi, je banne très peu, je bloque très peu, je laisse les gens, et quand on est en désaccord, eh ben on est en désaccord. La seule raison pour bloquer, c'est les insultes. Donc, et ça m'arrive très rarement, en fait. Mais parce qu'en fait, on construit une relation avec les gens, et cette relation, on ne la construit pas en fonction du fait qu'on soit d'accord avec eux. On la construit en fonction du fait qu'on est OK pour discuter avec eux. Et on est OK pour être d'accord ou pour ne pas être d'accord. Ça, c'est ça, construire une relation avec les gens. Ça, c'est la première chose qu'il faut faire aujourd'hui de manière moderne, c'est ne pas réfléchir en termes de contenu qu'on va diffuser ou de publication, mais réfléchir en termes de relation qu'on va avoir avec les gens ou avec une audience. C'est pour ça que ça me fait marrer, parce que moi, je vois sur TikTok, je vois énormément d'entreprises qui publient des contenus. Les contenus qu'elles publient, ils parlent dans leur actualité. Ils disent « Ah putain, je suis très heureux, on est très heureux de vous annoncer la sortie de nouveaux produits. » Mais en fait, ça, dès que tu as compris ce que c'est qu'une audience, ça n'a aucun sens, en fait. Il faut pas communiquer en disant « je suis très heureux de vous annoncer la sortie de mon nouveau produit ». Il faut communiquer en disant « on a remarqué ce problème-là qui est récurrent, on a peut-être une solution pour vous ». Le seul sujet qui intéresse les gens, c'est eux-mêmes. Donc, il ne faut pas leur parler de vous, il faut leur parler d'eux. Moi, mes posts le matin, ils parlent des problèmes des dirigeants ou des managers, ou ils parlent de problèmes stratégiques qu'on rencontre. Et puis, il y a aussi autre chose. Moi, je publie que sur un seul sujet. Hein. Que je publie pas sur 15 trucs. Moi, j'ai plein d'autres passions, hein, mais j'en parle jamais sur LinkedIn, en fait. J'en parle un peu sur TikTok parfois, mais j'en parle jamais sur LinkedIn. T'as un problème, un client, un problème, un propos. Et si tu sors de ça, c'est le chaos.
1: En fait, je sais pas si ça vous parle. Moi, j'ai un concept que j'utilise vachement et que je trouve hyper pertinent. C'est le contenu vivant et le contenu mort. Le contenu vivant, c'est justement le contenu où on parle avec les gens, on réagit, on répond aux commentaires, machin, tu vois. C'est vivant, en fait. On est là, typiquement aujourd'hui, on est dans un contenu qui est vraiment vivant. Le contenu mort, c'est tout ce que tu prends et que, effectivement, j'ai l'honneur de vous annoncer que je prends mes fonctions de, je sais pas quoi, manager, ou je viens de sortir mon livre, je sais pas quoi. Et encore, il y a une actualité, donc c'est plus ou moins... quand même, il y a un peu de vie à l'intérieur, mais en fait, sur les réseaux sociaux, ce que tu vas passer essentiellement, c'est du contenu que je qualifie de contenu mort, fixe, voilà, et ça, c'est vrai que ça ne crée pas de relation, quoi.
0: Il y a quelques mois, j'ai deux nanas qui m'ont contacté, qui étaient sur Insta, et qui ont perdu leur compte. Et elles m'ont contacté sur LinkedIn, elles avaient une petite page LinkedIn avec 300 personnes, c'est pas très important, elles ont perdu leur compte sur Insta. Elles me contactent et elles me disent ben voilà, on l'a perdu, on ne sait pas comment faire. Donc je leur explique la procédure. Elles récupèrent leur compte au bout de quelques jours et au moment où il revient en ligne, moi j'analyse leur compte. Les pics d'abonnés n'étaient pas les mêmes que les pics des publications. Donc je crois qu'il y a un truc qui est important, donc les gens ne se rendent pas compte, je vais le dire de manière un peu crue, mais il faut arrêter de se foutre de la gueule du monde. Hein. Si moi en 10 minutes, je me rends compte que tu as acheté tes abonnés, que tu achètes tes likes, que tu achètes tes commentaires. À ton avis, Insta, il a mis combien de temps en fait pour l'identifier? Quand les pics de publication ne sont pas les mêmes que les pics d'abonnés, quand on voit qu'il y a une croissance des abonnés qui est décorrélée de la croissance de l'audience, c'est qu'en fait, vous avez acheté des abonnés. Donc, il faut arrêter de pleurer quand on se fait ban d'un réseau si on ne respecte pas les CGU. Ça, c'est le premier truc vraiment important, c'est arrêter d'essayer de tricher. Hein. Donc, il y en a plein qui trichent, il y en a, ça marche. Mais il y en a beaucoup qui se font choper. Bon, ça, c'est le premier truc. Le deuxième truc, moi, j'encourage les gens à écrire leur post avec Claude ou avec ChatGPT. Allez-y. Franchement, n'hésitez pas. Publiez deux ou trois fois par jour. Pourquoi ? Parce que plus les gens publient de la merde, plus les posts et les posts écrits par mes amis, qui sont vraiment écrits, qui sont écrits par des gens, en fait, et qui ont une vraie opinion affirmée et qui défendent un point de vue, auront de la valeur sur LinkedIn. Continuez à publier de la merde, faites-moi plaisir, augmentez mon reach, augmentez mon nombre d'abonnés. Voilà, n'hésitez pas, faites-moi plaisir. Les gens publient de la merde et après, ils sont étonnés d'avoir un reach qui est hyper faible. Mais c'est normal, vous publiez des trucs qui ne sont pas intéressants à lire. Donc, les gens vont vers des endroits où il y a des conversations qui sont intéressantes. Donc, allez-y, publiez de la merde, faites plaisir à tout le monde. Donc, moi, je recommande aux gens de prendre l'abonnement le plus cher chez Claude et de bombarder les articles qui ont été écrits par une machine. Voilà, allez-y. Voilà, c'était mes deux points.
1: Excellent. N'hésitez
0: pas, faites-vous plaisir.
1: Et merci à vous.
0: Et merci, mon reach vous remercie. Hein. Moi, j'ai un bon... Moi, je ne fais pas un poste en dessous de 5 000. Donc, c'est plus les 100 000 que je faisais avant. Hein. Mais je n'ai pas un poste en dessous de 5 000. Donc, moi, ça me va très bien. Et je gagne peut-être… Enfin, j'ai la chance d'avoir peut-être 50 à 60 personnes tous les jours qui me font confiance sur LinkedIn. Sur TikTok, j'ai baissé un tout petit peu parce que je n'ai pas publié pendant 6 mois parce que j'écrivais un livre et je n'arrivais pas à suivre. Et, sur TikTok, tu arrêtes de publier pendant 2 mois, c'est fatal. Donc là, je suis en phase, je chauffe l'algorithme. Donc là, j'ai publié une vidéo d'une minute tous les soirs pendant une quinzaine de jours, ça devrait être bon pour chauffer l'algorithme. Il y a des vidéos nouvelles qui arriveront juste après. Mais il faut garder en tête un truc, hein, les réseaux sociaux obéissent à certaines règles de fonctionnement que, je ne sais pas si vous avez suivi Naruto, hein, mais dans Naruto, il y a un truc qui est très clair, c'est qu'il n'y a pas de raccourci. Hein. Je vous encourage à suivre cette règle. Il faut comprendre le fonctionnement des réseaux sociaux. Par exemple, ce que c'est que le warming up d'un réseau social avant les publications. Par exemple, ce que c'est qu'une bulle. Hein, ça, les bulles, je vous encourage à découvrir ce que c'est. Voilà, il y a pas mal de choses à savoir. Et puis, il faut pas pleurer qu'on n'ait pas de reach quand on n'écrit pas ses posts. Hein. Le truc le plus élémentaire, c'est quand même de publier un contenu qui nous ressemble un peu. Hein.
1: Excellent.

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0: Auditrices, auditeurs, amis, citoyens, camarades, bonjour. Nous sommes le lundi 8 juin 2026. Nous n'irons pas à la guerre. C'est l'appel lancé par des jeunes en France et au niveau international qui affirment haut et fort leur volonté de s'opposer à cette marche qu'on nous présente comme inéluctable, à cette marche vers la guerre. Voici ce qu'ils disent. Alors que la guerre en Ukraine dure depuis plus de 4 ans avec son lot de millions de morts et de blessés, que se développent des guerres meurtrières en Afrique, que le génocide se poursuit en Palestine depuis près de 3 ans, que les États-Unis et Israël bombardent sans relâche l'Iran et le Liban, alors que les troupes françaises sont déployées au Moyen-Orient, Macron vient d'annoncer 8,5 milliards supplémentaires pour financer les munitions au détriment des budgets de l'enseignement, de la santé, des services publics et en particulier de la jeunesse. Macron veut la guerre. Nous jeunes lui répondons, nous n'irons pas. Après avoir mis en place un service national militaire, après avoir multiplié les classes défense sur tout le territoire, après avoir multiplié les offres d'emploi pour l'armée aux jeunes précaires, le 18 mars, Macron, lors de son discours d'annonce du nouveau porte-avions, déclare s'appuyer sur les formations des lycées professionnels et généraux, des universités, des écoles d'ingénieurs, ainsi que sur les secteurs de la recherche et de l'industrie, afin de mobiliser toute la jeunesse du collège au doctorat pour son projet guerrier. Depuis qu'il est au pouvoir, Macron n'a cessé de détruire nos conditions de vie et d'études. Maintenant, il veut nous envoyer à la guerre. Nous, lycéens, étudiants, jeunes travailleurs, répondons non au service militaire. Macron, nous ne voulons pas de ta guerre, nous n'irons pas. Cet appel me semble extrêmement important et le fait que ces jeunes s'organisent, se regroupent et s'organisent pour s'opposer à cette marche inéluctable, nous dit-on, vers la guerre, pour effectivement montrer qu'il y a d'autres voies qui sont possibles. Cet appel a été bien évidemment lancé avant l'actualité tragique concernant ce dont on parle dans tous les bulletins et à juste titre actuellement, à savoir l'assassinat de la jeune Liana et les conditions et tout ce qu'il y a autour de cet assassinat qui provoque effectivement la réprobation générale. Alors, comme à chaque fois qu'il y a de tragiques événements, les ministres viennent nous dire qu'il faut organiser, que leur priorité, c'est la protection de la jeunesse, qu'il faut, mais qu'il ne faut pas polémiquer. Comment ça, ne pas polémiquer? On apprend ce matin que la France dispose de 4 fois moins de procureurs que la moyenne européenne. Et il ne faudrait pas polémiquer sur les moyens? Comment peut-on parler de protection de la jeunesse si, dans le même temps, ce sont par centaines de milliards que sont détournés des fonds vers l'industrie d'armement, alimentant entièrement la marche vers la guerre? La marche à la guerre et la protection de la jeunesse sont incompatibles. Parce que le financement illimité de cette marche vers la guerre a des conséquences très directes pour la jeunesse. Suppression de postes d'enseignants, suppression de toute une série de dispositifs d'aide à la jeunesse, Parcoursup, où de plus en plus les propositions, les filières qui sont proposées à la jeunesse vont être des filières qui vont alimenter, comme le disent les jeunes dans leur appel, la recherche sur le domaine militaire. Quel sort réserve-t-on à notre jeunesse? Quel sort réserve-t-on à l'ensemble de la population? Celui annoncé par devant le Congrès des maires par Mandon, disant que les maires des communes devront se préparer à aller annoncer aux familles que leur enfant ne reviendra pas de la guerre? Non. Les jeunes ont raison de dire « nous n'irons pas à la guerre ». Alors, je voudrais prolonger cet appel des jeunes par une déclaration que vient de publier la Fédération nationale de la libre pensée, « Marche à la guerre ». L'état d'alerte de sécurité nationale vers un nouveau régime juridique d'exception. Le 19 mai 2026, l'Assemblée nationale a adopté en première lecture le projet de loi actualisant la loi de programmation militaire 2024-2030. Ce texte met en musique les recommandations du rapport du 14 juillet 2025 intitulé « Revue nationale stratégique » et les engagements pris par la France lors du sommet de l'organisation du traité de l'Atlantique Nord, OTAN, de juin 2025. Il accroît de 36 milliards d'euros le montant des crédits du ministère des Armées, soit plus 9%, et prévoit de recruter 10 550 militaires de carrière supplémentaires et 29 500 volontaires du service national. Il accélère aussi le réarmement du pays, précise les modalités de mobilisation de la population et se penche sur la singularité militaire. Enfin, il enrichit la panoplie des régimes juridiques d'exception dont l'exécutif de la Ve République dispose, à l'état d'urgence, à l'état de siège et aux mesures que peut prendre le président de la République en cas de crise, pourrait s'ajouter l'état d'alerte de sécurité nationale. Les trois régimes d'exception actuels. L'état d'urgence. En pleine guerre d'indépendance de l'Algérie, la loi du 3 avril 1955 modifiée crée l'état d'urgence. Au terme de son article 1er, l'état d'urgence peut être déclaré sur tout ou partie du territoire métropolitain, des départements d'outre-mer, des collectivités d'outre-mer régies par l'article 74 de la Constitution et en Nouvelle-Calédonie, soit en cas de péril imminent résultant d'atteintes graves à l'ordre public, soit en cas d'événements présentant par leur nature et leur gravité le caractère de calamité publique. Fin donc de citation de cet article 1er de la loi du 3 avril 1955 modifiée. Le Conseil des ministres prend le décret qui l'instaure pour une durée maximum de 12 jours. À compter du 13e jour, le Parlement fixe sa durée définitive. Voilà donc comment fonctionne l'état d'urgence. L'état d'urgence suspend l'exercice de certaines libertés publiques ou individuelles. Interdiction de manifestations et rassemblements sur la voie publique. Interdiction de réunions publiques. Fermeture de lieux publics ou de cultes. Instauration de périmètres de sécurité. Organisation de perquisitions administratives hors du contrôle du juge judiciaire, réquisition de personnes ou de biens, assignation à résidence et interdiction de séjour, blocage de sites Internet présumés faire l'apologie du terrorisme. En 1955, il est décrété dans les trois départements algériens. En 1958, il est instauré pour 3 mois sur l'ensemble du territoire de la métropole à la suite du coup d'État du 13 mai. Il l'est également du 22 avril 1961 au 31 mai 1963, soit plus de 2 ans après le putsch des généraux d'Alger. Du 8 novembre 2005 au 4 janvier 2006, il concerne 25 départements à la suite des émeutes provoquées par la mort de 2 jeunes gens à Clichy-sous-Bois tentant d'échapper à un contrôle de police. En l'absence pourtant de... citation, péril imminent résultant d'atteintes graves à l'ordre public ou de calamité publique. Pendant une grande part de la

dispositif, l'état de siège. Au terme de l'article 36 de la Constitution du 4 octobre 1958, l'état de siège est décrété en Conseil des ministres. Sa prorogation au-delà de 12 jours ne peut être autorisée que par le Parlement. Fin de citation. Il s'agit d'un régime juridique d'exception, découlant de la loi du 3 avril 1878, aujourd'hui codifiée aux articles L2121-1 à L2121-8 du Code de la Défense. En cas de, citation, péril imminent résultant d'une guerre étrangère ou d'une insurrection armée. Fin de citation. Il consiste à transférer dans une zone donnée les pouvoirs de police et l'exercice du maintien de l'ordre de l'autorité civile à l'autorité militaire. Il limite les libertés publiques et individuelles. Des juridictions militaires peuvent être installées pour juger des crimes et délits contre la sûreté de l'État ou ceux portant atteinte à la défense nationale. Elles traitent tous les dossiers qui leur sont confiés, même après la levée de l'état de siège. L'état de siège a existé pour la dernière fois du 1er septembre 1939 au 12 octobre 1945. L'article 16 de la Constitution du 4 octobre 1958, donc le troisième dispositif existant actuellement. Au terme de l'article 16 de la Constitution du 4 octobre 1958, je cite, « Lorsque les institutions de la République, l'indépendance de la nation, l'intégrité de son territoire ou l'exécution de ses engagements internationaux sont menacées d'une manière grave et immédiate et que le fonctionnement régulier des pouvoirs publics constitutionnels est interrompu, le président de la République prend les mesures exigées par ces circonstances, après consultation officielle du Premier ministre, des présidents des assemblées, ainsi que du Conseil constitutionnel. Il en informe la nation par un message. Ces mesures doivent être inspirées par la volonté d'assurer au pouvoir public constitutionnel, dans les moindres délais, les délais d'accomplir leur mission. Le Conseil constitutionnel est consulté à ce sujet. Le Parlement se réunit de plein droit. L'Assemblée nationale ne peut être dissoute pendant l'exercice des pouvoirs exceptionnels. Après 30 jours d'exercice des pouvoirs exceptionnels, le Conseil constitutionnel peut être saisi par le président de l'Assemblée nationale, le président du Sénat, 60 députés ou 60 sénateurs, aux fins d'examiner si les conditions énoncées au premier alinéa demeurent réunies. » Fin de citation. L'article 16 instaure ainsi une véritable dictature au sens romain. Constitutionnellement, les mesures d'exception à la main du président de la République ne sont soumises à aucune contrainte de durée. Elles durent autant que les pouvoirs publics constitutionnels ne disposent pas de moyens d'accomplir leur mission. Si les deux assemblées se réunissent de plein droit, elles se bornent à regarder se dérouler les événements. Quant au Conseil constitutionnel, il ne peut être saisi qu'au bout d'un mois et n'exerce un contrôle obligatoire de la mise en œuvre des pouvoirs exceptionnels de l'article 16 qu'au terme de 60 jours. Enfin, le Conseil d'État s'est déclaré incompétent à contrôler les décisions prises par le président de la République sur le fondement de l'article 16 qu'il range parmi les actes de gouvernement. Le recours à l'article 16 n'a eu lieu qu'une seule fois, du 23 avril au 29 septembre 1961. Le projet d'État d'alerte de sécurité nationale. Donc c'est le nouveau projet qui serait proposé. Le projet de loi actualisant la loi de programmation militaire 2024-2030, adopté en première lecture par l'Assemblée nationale le 19 mai dernier et examiné par le Sénat le 2 juin 2026, introduit dans le Code de la Défense un titre 4 bis relatif à un quatrième régime juridique d'exception, l'état d'alerte de sécurité nationale. Il comprend 8 articles et des dispositions modificatives du Code des postes et télécommunications. Sans préjudice des allègements de procédures en matière de marché public de défense ou de sécurité, le texte fixe les conditions d'instauration de cet état d'alerte, énonce les mesures discrétionnaires susceptibles d'être prises par le gouvernement durant sa mise en œuvre et énumère les domaines dans lesquels les dérogations aux droits actuellement applicables pourraient intervenir à l'initiative des services de l'État
et, le cas échéant,

des collectivités territoriales pendant cette période. Il ne s'agit donc pas tant d'un instrument supplémentaire visant à limiter les libertés publiques et individuelles que d'un dispositif de suspension des garanties offertes par des pans entiers de la législation et de la réglementation. Les conditions de mise en œuvre de l'état d'alerte de sécurité nationale. Le futur article L2143-1 du Code de la Défense donnerait au Conseil des ministres le pouvoir, citation, sur tout ou partie du territoire national, de déclarer par décret l'état d'alerte de sécurité nationale en cas de menace grave et actuelle résultant de l'une des trois situations suivantes, atteinte à la continuité des activités essentielles à la vie de la nation et à la protection de la population, mise en œuvre des engagements internationaux de l'État en matière de défense, déploiement à bref délai sur le territoire national des forces armées et des formations rattachées françaises ou de forces alliées en vue de leur mise en condition d'emploi ou de leur emploi. Concrètement, ce nouveau régime juridique d'exception pourrait s'appliquer non seulement en cas de préparation à la guerre, mais également d'événements extérieurs de nature à perturber le fonctionnement habituel du pays. Par exemple, une épidémie grave ou une altération profonde de systèmes d'information essentiels pourrait constituer des motifs d'instauration de l'état d'alerte de sécurité nationale. Au terme de l'article L2143-8 du projet de titre 4 bis du Code de la Défense, le Parlement ne détiendrait, durant l'état d'alerte de sécurité nationale, qu'un droit d'information en vue d'un contrôle probablement a posteriori et d'une évaluation des mesures prises par le gouvernement . Les garde-fous seraient limités, voire totalement absents, même si le projet de loi de programmation militaire précise que les dérogations envisagées devraient être strictement proportionnées aux objectifs poursuivis. En particulier, seraient suspendues les obligations de consultation résultant de dispositions législatives ou réglementaires, les formalités en matière de construction et d'urbanisme, les études préalables en matière d'environnement ou les dispositions ayant trait aux compensations à prévoir lorsque sont menacées des espèces protégées ou leur habitat. Conclusion. En lui-même, l'état d'alerte de sécurité nationale constitue donc une mise en situation de guerre du pays, comportant des mesures discrétionnaires et une suspension pendant 2 mois des protections juridiques des biens, des personnes et du cadre de vie dans de nombreux domaines. À lui seul, il paraît inquiétant, notamment parce que le contrôle du décret instaurant cet état d'exception serait au mieux limité à celui de l'erreur manifeste d'appréciation, au pire inexistant. Par ailleurs, rien n'interdirait à ce stade à un gouvernement de combiner en particulier l'état d'urgence au titre d'un péril imminent d'atteindre à l'ordre public et l'état d'alerte de sécurité nationale. La convocation de puissantes manifestations d'hostilité à la guerre à la veille d'une opération militaire menée sur le fondement des engagements internationaux de la France, en application par exemple de l'article 5 du traité de l'Atlantique Nord de 1949, pourrait justifier la mise en œuvre des 2 régimes d'exception. Les mesures discrétionnaires et la suspension de pans entiers du droit s'ajouteraient à la restriction des libertés publiques et individuelles, non à la marche à la guerre, défense de toutes les libertés démocratiques. Voilà, cette analyse donc de ce projet a été faite par Dominique Gousseau, qui est responsable de la commission Droit et laïcité de la Fédération nationale de la libre pensée. Alors, je vous propose maintenant, avant d'en venir au choix musical que je vous proposerai tout à l'heure et qui est tout à fait en relation avec ce que je viens de vous lire, les deux articles que je viens de vous lire, c'est-à-dire l'appel de la jeunesse, nous n'irons pas à la guerre, et la déclaration et l'analyse de la Fédération nationale libre pensée donc sur le projet d'état d'alerte de sécurité nationale. Je vais vous lire un communiqué concernant la Kanaky, échec cuisant du gouvernement. C'est un communiqué du Comité international contre la répression et donc qui s'appuie sur ce dont vous avez peut-être entendu parler lors des bulletins d'information. Les juges ordonnent l'abandon des poursuites contre Christian Théhain et ses camarades. Le parquet, c'est-à-dire l'État colonial français, décide immédiatement de faire appel de ses décisions. Vigilance.
Le Comité international contre la répression a pris connaissance du non-lieu général ordonné par les magistrats parisiens en faveur des 14 militants kanaks de la CCRT accusés jusqu'alors d'être les instigateurs et responsables des mobilisations et des événements qui ont secoué l'archipel en mai 2024. Le CICR se félicite de ce non-lieu général qui constitue un camouflet pour le gouvernement. Rappelons que le parquet de Nouméa avait décidé ce qui s'apparente à un véritable kidnapping. Christian Théin, responsable de la CCRT et ses camarades, ont été enlevés, menottés, transportés dans un avion à 17 000 km de leur foyer et sont restés emprisonnés pendant près d'un an dans un système s'apparentant au secret. L'ordonnance des juges parisiens, de 253 pages, estime qu'il ne résulte pas d'informations judiciaires et de charges suffisantes contre les intéressés. On est loin des déclarations mensongères et diffamatoires du haut commissaire de la République en Kanaky, d'accusations de, citation, « de voyous qui se livrent à des actes de violence caractérisés avec la volonté de tuer », ou bien du ministre de l'Intérieur et des Outre-mer de l'époque, Gérald Darmanin, actuel ministre de la Justice, parlant des militants de la CCRT comme d'un groupe mafieux. Cette décision constitue un échec cuisant pour l'État colonial et ses affidés qui ont cherché et continueront à criminaliser le mouvement indépendantiste kanak et, au-delà, les syndicalistes, les militants des droits de l'homme qui résistent, qui refusent le génocide perpétré contre le peuple palestinien en particulier. Le Comité international contre la répression tient à remercier particulièrement les centaines de militants et organisations démocratiques qui, à travers le monde, ont répondu, en particulier durant les mois de mai et juin 2024, à son appel pour la défense des militants kanak. Il salue Christian Théin et ses camarades et les assure de son soutien aujourd'hui comme demain. En effet, le parquet de Paris, c'est-à-dire le sommet de l'État colonial français, vient de faire appel de la décision de non-lieu des juges et estimant qu'il reste des actes d'investigation à mener. Qu'est-ce donc, sinon une nouvelle provocation contre les militants ? Le Comité international contre la répression appelle à la vigilance et à la protection des militants de la CCRT, de Christian Théin et de ses camarades. Non à la répression. Bas les pattes devant le peuple kanak. Vive la solidarité internationale pour le droit du peuple kanak à disposer de son avenir, droit imprescriptible qui n'appartient qu'à lui. Et donc c'est signé Gérard Beauvert, journaliste honoraire, président d'honneur du Comité international contre la répression. Gérald Fromager, syndicaliste, président du Comité international contre la répression. Et Miguel Martinez, enseignant-chercheur, secrétaire du Comité international contre la répression. Voilà, donc nous en arrivons maintenant au moment du choix musical que je vous propose directement en relation avec l'analyse que je vous ai lue donc, sur ce projet du gouvernement d'état d'alerte de sécurité nationale, l'analyse donc, de Dominique Bousseau que je vous ai lue et que vous retrouverez bien évidemment sur les différentes publications de la Libre Pensée et en particulier sur le site de la Fédération Nationale, fnlp.fr. Et donc je vous propose d'écouter Le Déserteur de Boris Vian et par Boris Vian.

0: Voilà, on ne se lasse pas d'écouter cette chanson et effectivement, elle nous relie directement au combat de la jeunesse et au combat qui avait été mené pour obtenir le statut d'objecteur de conscience et que défend avec acharnement la libre pensée. Alors je voudrais profiter des quelques instants qui nous restent pour vous signaler les différentes initiatives qui sont prises pour, en relation avec le grand meeting international contre la guerre qui se tiendra le 20 juin prochain à Londres, avec une écoute collective là, qui sera organisée proche de Périgueux, j'en parlerai je pense plus précisément lundi prochain, et puis une autre initiative qui elle va se tenir à Sarlat et ce sera le 30 juin, une soirée ciné-débat avec donc comme film introduisant le débat le film de Stanley Kubrick « Les sentiers de la gloire ». Et ensuite, un débat qui sera organisé avec le public et dans lequel interviendra notre camarade et ami Pierre Roy, historien. Pierre Roy, c'est notre ami qui a, avec son épouse Danielle, sillonné le pays pour écrire, pour constituer ce formidable ouvrage sur les monuments pacifistes qui existent en France. Et les monuments qui ne sont pas les monuments guerriers, c'est toute l'histoire, de l'après-guerre de 1914-1918, qui rejoint le combat pour les fusillés pour l'exemple, hein, pour reconnaître les fusillés pour l'exemple, ce qui n'est toujours pas fait par la France. Et donc, cette soirée, ce sera à Sarlat le 30 juin prochain. Je vous donnerai également dans les prochaines chroniques les détails pour que vous puissiez, pour ceux qui s'y intéressent, vous rendre donc à cette soirée à Sarlat le 30 juin prochain. Voilà, donc nous en avons terminé avec cette chronique du groupe Fretzeller. Je remercie Antoine pour sa grande qualité de technicien pour assurer à nos auditeurs une qualité d'écoute incroyable. Et je vous donne rendez-vous donc la semaine prochaine pour une nouvelle chronique du groupe Fretzeller sur Radio Libre en Périgord.
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1: Bonjour à toutes et à tous, et les autres aussi bien sûr. Nous sommes aujourd'hui le lundi 8 juin 2026 et il est midi. Nous allons passer ensemble une heure afin de décrypter les actualités locales de ce qui s'est passé en Dordogne. Je vous laisse direct avec Antoine Gracian qui a participé à l'anniversaire de l'attaque du train de Neuvik, un moment historique.
2: Quelque chose d'extraordinaire, il n'y a pas eu un ongle cassé. C'est une extraordinaire réussite pour prendre, on a dit la somme tout à l'heure, les 280 quelques milliards de francs, il n'y a pas eu un tué. Les coups de pistolet qui ont été donnés en finale par certains des officiers qui avaient prévu de le faire ont été pour donner des raisons aux gars qui étaient là et qui étaient supposés les gars de la préfecture, les flics qui étaient nommés là-dedans. Tout avait été monté pour que tout se passe remarquablement bien. C'est le plus gros casse du siècle du monde entier.
1: Mais donc, où va-t-il partir ce mégot que l'on jette par terre? Mais dans les rivières, bien sûr. Boulazac nous offre un cendrier de poche et a mis en place des cendriers bornes afin que l'on puisse jeter ses mégots, pas partout ni dans la nature, évidemment.
3: Puis surtout en ce moment, on est en pleine période de canicule, donc là c'est encore plus dangereux pour les risques d'incendie de nos forêts.
1: Vous l'aurez compris, arrêtez de jeter vos mégots. Nous passons directement à Rebecca qui est l'organisatrice du festival Horizon qui va fêter sa 18e édition.
4: On organise plusieurs concerts, il nous semblait que la question de la voix était importante et c'est pour ça qu'on fait venir Ariana Vafadari qui est une chanteuse franco-iranienne, mezzo-soprano. Et à cette occasion qu'est le festival Horizon, elle rencontre un autre musicien qui s'appelle Rusan Filistek, qui est kurde et qui joue du saz et du oud, et qui est déjà venu à Périgueux dans le cadre du festival Horizon à l'occasion d'une nuit des musées pour l'exposition de Agatha Christie avec le musée Vézuna.
1: Nous partons directement maintenant au concert Evam, mais que me direz-vous? Qu'est-ce que ça veut dire, Evam? C'est l'ensemble vocal Arnaud de Mareuil qui nous présente son œuvre, ainsi que l'ensemble qui interprétera le 28 juin prochain à la Filature de Lille de Périgueux, bien sûr. Nous écoutons maintenant Isabelle, la nouvelle présidente du chœur.
5: Alors, c'est une œuvre immensément connue, ne serait-ce que par son premier air qui s'appelle O Fortuna. L'œuvre s'appelle Carmina Burana. C'est une œuvre contemporaine de Karl Orff qui a été écrite dans les années 1930, mais basée sur un livret de textes du Moyen-Âge, si bien que nous chantons en deux langues, c'est-à-dire un bas latin et un vieil allemand.
1: Le concert Evam Carmina Burana, c'est le 28 juin. Vous pouvez y aller en courant, choper vos places. Nous passons directement à Antoine Gracian qui a participé à l'anniversaire de l'attaque du train de Neuvik. Et ce sera le 26 juillet prochain à la gare de Neuvik. L'association L'Outil en Main invite à fêter le 82e anniversaire de l'attaque du train de Neuvik. Un vol durant la fin de la Seconde Guerre mondiale sur le train transportant les billets de Banque de France.
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7: Le 26 juillet 1944, c'est l'attaque du train de Neuvik, un fait historique en Périgord que beaucoup de Périgordins connaissent. Et pour parler de ce sujet, nous accueillons en studio Antoine Gracian, que beaucoup d'auditeurs connaissent, surtout de Grignoles. Mais donc ça touche aussi un petit peu à l'histoire. Et Monsieur Gracian nous dira aussi pourquoi il connaît l'histoire de la Seconde Guerre mondiale. Il y a une histoire personnelle à vous faire partager. Alors bonjour Monsieur Gracian.
2: Bonjour, bonjour à tous les auditeurs et bon retour, puisque ça fait environ 2 ans et demi ou 3 ans que je ne suis pas venu sur cette antenne.
7: Oui, c'est vrai. Et puis, alors du coup, on va vous parler d'une pièce de théâtre qui va se faire le 26 juillet.
2: Il y a quand même ce phénomène extraordinaire dont on va peut-être parler dans les détails, puisqu'il y a une pièce de théâtre qui va raconter l'attaque du train de Neuvik. C'est
8: une période historique qui fait parler le monde entier. Il y a même beaucoup d'artistes qui ont voulu faire le film et qui n'ont jamais vu faire le film parce qu'il y avait trop de propos diffamatoires, de prétextes de détournement d'argent, de gens qui auraient fauché ci, fauché ça, que personne n'a jamais réussi à le prouver. Mais tout le monde s'en sert pour... Et ce qui est très dommage, c'est que ça empêche de parler dans les détails d'un moment héroïque de la dernière guerre mondiale, qui est l'attaque du train de Neuvik, qui a permis de donner des milliards à la résistance, alors qu'ils étaient dans la misère et qu'ils n'avaient plus rien à manger.
7: L'attaque du train de Neuvik, donc avec 2 milliards de francs.
8: C'est énorme. La traîne du train de Neuvik, si vous voulez les chiffres, je vais aller voir quelque part en y réfléchissant, parce que ça fait 2 milliards 280 millions de francs qui viennent de la Banque de France. Et les premiers délateurs disaient qu'il y avait des lingots d'or qui avaient disparu. C'était déjà une des premières conneries, des diffamatoires, parce que généralement, en plus, ceux qui diffamaient ne donnaient pas leur nom. C'était toujours des diffamations préconçues. Donc, j'ai pas beaucoup d'estime pour ça. Nous ne parlerons pas du après et de ça. Nous parlerons de l'héroïsme de ces 2 heures héroïques par la résistance qui enlève cet argent aux Allemands.
7: Mais avant de rentrer dans les détails du maquis de Durestal qui est concerné par cette attaque du train de Neuvik, est-ce qu'on peut faire un détail sur l'outil en main, l'association qui est en partenariat avec la mairie de Neuvik qui a organisé cet événement le 26 juillet 2026?
8: Alors voilà, il l'organise pourquoi ? C'est une rencontre, si vous voulez, parce qu'on est voisins. Neuvik, c'est à 5 km de Grignoles. Grignoles, c'est là où j'ai fait l'association Mémoire du Comté de Grignoles pendant des années. Et un jour, je rencontre un garçon. On était du reste en train de distribuer les prospectus chacun de notre côté. Et je rencontre une personne que je connaissais et qui était avec ce garçon-là. Et donc, on a parlé avec celui que je connaissais. Et celui-là, j'ai dit, ah, vous êtes gracien et tout ça, mais voilà. Et puis, il me raconte ce qu'il fait. Et il faisait l'outil en main. Et donc, l'outil en main, c'est une association qui transmet des savoir-faire que nous faisions dans la maison, les maisons Talleyrand Périgord, ou l'association que j'animais à l'époque.
7: Retaper, par exemple.
8: Qui était justement de transmettre des savoir-faire de la couture, et c'est ce que fait l'outil en main. Ils font la couture, ils font de la maçonnerie, ils font de la ferronnerie, ils font de l'électricité, ils font du bois, et donc je sympathise avec eux. Et je découvre qu'ils ont eu de la mairie la possibilité d'installer tous leurs locaux dans la gare qui comprenait le hangar. Et donc, ils sont dans le hangar. Car, hélas, la gare a été vendue à quelqu'un qui, au lieu de s'en servir pour développer l'histoire du train de Neuvik, en a fait un décombre. Je veux dire un gros mot, il y a vraiment tout le merdier qui est enterré là-dedans. Ouais, c'est à vendre. Si, oui, il faudrait faire mieux qu'un musée. Et donc, c'est l'idée que j'avais, et que j'avais eu à l'époque, il y a déjà une vingtaine ou une trentaine d'années avant, que j'avais proposé au maire de l'époque, qui m'avait dit, c'est une très bonne idée, mais après y avoir réfléchi, il m'a dit, je peux pas, toujours à cause de ces fameux propos diffamatoires de, oui, il y a des gens qui ont tourné de l'argent, il y a un tel, il y a Malraux, il y a machin, un tel, j'aurais même cité un nom, si vous voulez, là-dedans, parce que ça plaisait bien que ce soit un grand de ce monde, et puis il pouvait être grand et riche, et puis il pouvait, bien entendu, être voleur. Et donc, ça a coupé court, et donc on l'a pas fait. Et donc, en discutant avec ce garçon qui s'appelle Patrick Fanet, qui n'est pas le président, mais qui lui, alors en plus du président, qui a toutes ses passions, lui, il a la même passion que moi, c'est d'ailleurs la passion de ce qui s'est passé pendant la Deuxième Guerre mondiale, étant donné que lui, il a vécu à travers son père, qui était un ancien gaulliste, alors que lui, il est résistant comme un fou, mais communiste, donc déjà, il résout les deux problématiques, et moi, mon père
7: vous
8: gaulliste...
7: Vous aussi, vous avez vécu ça aussi, étant petit...
8: Étant petit, j'ai fait ça, mon père était résistant, et je ne savais pas qu'il faisait de la résistance, mais je l'ai découvert dans l'action. Je ne sais pas si ça vous intéresse, vous raconte certaines anecdotes comme ça.
7: Oui, donc vous me disiez avant qu'on enregistre que vous avez vécu en 44 l'enlèvement de votre père à la maison.
8: Oui, j'ai la Gestapo, au milieu de la nuit, une porte s'ouvre dans la chambre qui donnait sur celle de mes parents, et je me retrouve avec une mitraillette au bout sur la guingue, avec une mitraillette au bout du lit, et ma mère qui intervient en disant sortez de là, c'est un enfant de 7 ans, il va pas vous faire perdre la guerre. Ça, les mots, je les reconstitue après que ma maman me les ait racontés longtemps après. Voilà. Et le lendemain, ma mère était seule et mon père avait été embarqué par les Allemands. Donc, si ça vous amuse, là, c'est vraiment très intéressant parce que il n'y a pas que des salauds partout, ni chez les uns, ni chez les autres. Il n'y a jamais que des salauds chez les riches, avec des gens honnêtes chez les pauvres. Il y a des pourris chez les cheleux, ou des gens honnêtes chez les catholiques ou les français. Là, c'est ce qui s'est passé avec mon père. Parce que, alors, ma mère, le lendemain matin, me dit, voilà, papa a été arrêté par les Allemands et il est emmené Alors, on n'appelait pas ça la Kriegsmarine à l'époque, ça je l'ai appris par la suite. La Kriegsmarine, c'est là où on mettait tous les bateaux à Bordeaux, et où ils creusaient les abris sous-marins pour les sous-marins. Et donc, ça s'appelait la Kriegsmarine, et mon père était là. Et mon père, lui, utilisait, quand je l'ai revu, ils appelaient ça la cloche sous-marine. C'est-à-dire, il était emprisonné, et puis il creusait, les creusait pour faire des abris sous-marins à Bordeaux.
7: Si vous êtes allé donc à Bordeaux, là, Par exemple, on retrace aussi, il y a des panneaux historiques qui retracent la construction de cette base navale pour les sous-marins à Bordeaux, et on voit qu'il y a aussi beaucoup de travailleurs immigrés espagnols qui travaillaient dans des conditions difficiles.
8: Alors, là, je vois que vous dites ça. Moi, je ne suis pas allé aussi loin dans le tourisme, parce que j'ai quitté Périgueux et je suis parti à Paris pendant des années. Mais quand je suis allé à Bordeaux un jour, j'ai hurlé quand j'ai vu une gigantesque place énorme. Et puis, plus rien autour. Et puis, ce dôme d'un abri en béton armé qui sert de musée maintenant. Et ça, vous venez de le raconter. Moi, je n'ai pas encore eu le temps d'aller visiter le musée. Mais moi, je n'ai pas visité là-dedans. Il faut imaginer cette place avec les murs fermés tout autour. Et puis, les cheleux en train de défiler. Hanswein, Hanswein, Hanswein. Et les mecs qui étaient d'abord, j'ai même assisté en tant que gamin de 7 ans où ma mère nous avait amenés pour demander la libération de mon père. Donc, c'est un flash qui m'a permis de faire ça. Mais on va
7: revenir. Et votre père a été libéré.
8: Alors oui, mon père libéré, il faut peut-être voir comment il est libéré. Aussi. Parce qu'il arrive, là, on apprend dénoncé par les Allemands, par des collabos de Périgueux. J'ai même envie de citer le nom parce qu'il s'appelait
7: Et voilà qui vous rattache.
8: Il s'appelle Breton.
7: Le collabo,
8: oui, le ferronnier de Périgueux, voilà. Qui en plus déboulonnait les sculptures. Toutes les sculptures sur les places pour rendre les bronzes aux Allemands et faire des armes. Mais il avait dénoncé mon père aux Allemands, j'ai retrouvé les papiers, je les ai, ça c'est pas, c'est sous les yeux, et c'est arrêté. Mais c'est là où je suis éveillé par son arrestation, et on part à Paris, à Bordeaux avec ma mère, et ma mère tape à la porte, nous amène tous les deux à la porte de Bordeaux, et ça a demandé de voir le commandant de la place. Et mon père était officier de marine, ce qui l'a sauvé pour le moment, parce que les marins étaient les plus collabos de tous les militaires français. Voilà, c'est une petite nuance. Et parce qu'ils étaient très blessés qu'à Merselkébir, les Anglais aient massacré la plus belle armada d'armes de la France, qui était la plus belle.
7: Ils n'ont pas voulu perdre leur navire et ils ont préféré changer de drapeau après l'attaque en Algérie. Il y a eu le port de Toulon aussi.
8: Là en l'occurrence, c'est les Anglais qui ont bombardé de façon à ce que cette marine-là ne soit pas récupérée par les Français. Et les Français qui restaient, c'est jamais que les collabos. Hein,
7: L'État français.
8: L'État français, notre...
7: De Pétain.
8: Pétain, les pétinistes, vichistes, etc. Donc, tout ce qui faisait la collaboration de l'époque. Hein. Voilà, donc revenons là-dessus. On arrive sur cet endroit, et le garde demande à ma mère de dire « Ma mère, mais que voulez-vous, madame ?» Enfin, en allemand. Et il dit « Je veux voir le commandant de la place pour savoir pourquoi mon mari a été allé. » Et donc, elle demande le fait, et il vient. Il y a un truc, on se retrouve au milieu de la place et on voit arriver le commandant qui vient et qui dit « Madame, pourquoi voulez-vous voir votre mari ?» Elle dit « Mais oui, il est il est officier de la marine française, il est prisonnier avec les prisonniers de droit commun. C'est absolument inadmissible, même dans la hiérarchie des ordres. Vous ne pouvez pas le mettre dans ces conditions-là. Je veux savoir pourquoi mon mari est emprisonné avec les droits communs sans aucune explication. Et lui dit, madame, vous savez très bien pourquoi. Et elle dit, mais non, je ne sais pas pourquoi. Pourquoi ? Parce que votre mari est juif. Alors ma mère se choque et elle a l'esprit de dire, mais comment mon mari est juif, il est descendant du maréchal Bessières, que je sache Napoléon de truc. Elle le balance à un haut niveau. Et moi j'étais un petit garçon de 7 ans, blondiné, voilà, qu'un officier allemand avait déjà pris dans ses bras 3 ou 4 jours avant et m'avait tapé dessus en me disant vrai petit à Périgueux, en disant vrai petit à rien, parce qu'on allait voir les gens qui étaient prisonniers à la caserne de Périgueux. Et donc, il dit, mais madame, vous avez l'air sincère, donc revenez demain, je vais faire une enquête de santé. Si votre mari a été circoncis, même pour des raisons de santé, il partira immédiatement en Allemagne, vous ne le reverrez plus jamais, sinon... Il sera libéré demain matin, revenez demain matin, libéré avec les excuses de l'armée. Voilà,
7: le lendemain, vous avez tout ça quand même,
8: le lendemain, on était là, elle était sacrément courageuse, intelligente et convaincante. Et au sortir de là, on revient le lendemain, et le lendemain, il y avait mon papa qui était sur la place, quand le truc, et on va vers lui, et le commandant se tourne vers mon père, le salue militairement, militaire à militaire, et lui dire, commandant Gracian, vous êtes libre. Nos petits amis français exagèrent quelquefois. Donc ça confirmait le fait que c'était une dénonciation. Donc
7: voilà ce qui vous rattache à cette histoire en 1944. Et puis,
8: bien sûr.
7: Vous avez entendu l'attaque du train de Neuvik dans votre entourage, etc. Qu'est-ce qui vous a fait chercher historiquement sur ce sujet ?
8: Alors moi je suis né à Périgueux je suis déplacé plusieurs fois à Périgueux, mais étant à Grignoles, c'est jamais qu'à 5 km de Neuvik. Et à Neuvik, le maire était un de mes anciens amis, plus un de mes anciens clients. Donc je gardais une relation avec lui.
7: De communication, oui.
8: Et donc ça facilitait la communication. Je lui avais proposé justement à cette époque-là de faire une animation qui mette en valeur cette chose extraordinaire qui était la traque de Neuvik, que j'avais à l'époque juste regardé le truc. Il m'avait dit c'est très intéressant. J'ai monté un dossier à l'époque qu'il n'a pas voulu faire à cause justement de c'est trop compliqué, les gens vont encore dire que ça va faire des problèmes, faut pas faire de vagues, etc. Donc moi je suis en désaccord avec cela, mais bon, j'avais pas d'autre hypothèse que le truc. 35 ans plus tard, je rencontre ce garçon dont je vous ai parlé tout à l'heure, Patrick Fanet, qui est dans le hangar de Neuvik, et à qui je lui dis, mais alors attends, j'ai tout le dossier, j'ai monté ça, on peut faire ça, fais-le vivre, et non seulement votre association vivra en développant tout ce que vous savez faire, et que vous transmettez aux jeunes pour apprendre à faire de la couture, du ciment, de la maçonnerie, de la ferronnerie, mais en plus... On peut faire une animation, et si on fait une animation permanente, on peut faire l'anniversaire. Donc je lui ai proposé de faire une animation, une journée d'animation, qui sera la journée d'animation. Ça va être la première journée
7: de cette association aussi, outil en main, de l'anniversaire des 82.
8: Et le premier anniversaire, qui sera, j'espère, après, qui continuera, parce que tout a été arraché depuis des années. C'est-à-dire, à l'époque, quand j'avais voulu, en demandant à François Roussel s'il voulait le faire, j'avais négocié, pour savoir ce que ça veut dire, j'avais négocié avec les SNCF, j'avais obtenu des wagons, j'avais obtenu... Voilà, il y avait encore des rails qui étaient là, et là, tout a été arraché, abîmé et compagnie. Donc là, la pièce de théâtre que l'on va faire, pendant cette soirée-là, elle va être complétée avec des sons, de la sonorisation, de la technologie, etc. Mais petit à petit, année après année, en particulier avec ce garçon qui s'appelle Patrick Fanet, et qui est vraiment, je vais dire un gros mot, mais c'est vrai, il est très démerde, très efficace, il recrute extraordinaire, il a déjà trouvé des wagons, il est très très efficace.
7: Il y aura donc des wagons
8: Non, il n'y aura pas de wagons, il y aura déjà un wagon sur deux, ce qui est pas mal, il y aura un wagon sur deux pour prendre les fameux sacs de billets de francs qui sont ça.
7: Cette pièce de théâtre, donc ça va se passer le 26 juillet 2026 à la gare de Neuvik. Cette pièce de théâtre, elle est une reconstitution un petit peu des événements.
8: Elle est une reconstitution des événements. Mais il n'y a pas que ça. Ça vaut la peine de le développer, mais il faut quand même, pour dire que c'est jeune, cette journée-là, c'est une journée de découverte de l'outil en main de ces activités, puisqu'ils viennent d'être implantés là depuis simplement une petite année. Donc, il y a l'atelier où il y a les jeunes qui pourront venir s'entraîner en début d'après-midi. Il y a une conférence de Patrice Rolly qui a jeté un regard professionnel sur l'écriture de la pièce de théâtre que j'ai écrite et qui, en effet, relate la totalité de l'attaque du train de Neuvik et de l'enlèvement des milliards. Il y a même, à la fin, il y a la pièce de théâtre dont on va parler, et puis il y aura même un repas qui sera un repas qui, pour l'humour, sera un repas de le repas du maquis, qui n'était pas si mal nourri que ça, parce que comme ils n'avaient rien à manger, c'était bien entendu, ils allaient taper chez le boulanger, taper chez les copains qu'ils connaissent, taper dans les bistrots, et taper surtout chez les paysans, les fermiers, etc. Et du reste, à cette époque-là, ils avaient fini par inventer un petit ticket qu'ils donnaient aux gens qui leur donnaient à manger et qui a été remboursé à la Libération par la grande majorité, au grand étonnement de ceux qui ont eu la générosité de nourrir les maquis à cette période-là.
7: Pour financer la résistance.
8: Il ne la finançait pas, il nourrissait les gars qui étaient là, mais ils ont fait une dépense et ils ont été remboursés de cette dépense.
7: Après la guerre.
8: Après la guerre. Mais donc ça, c'est des choses compliquées à raconter,
7: mais
8: ça fait partie.
7: À quelle heure on peut assister à cette pièce et puis au repas, aux différents événements?
8: À 15h, c'est l'atelier où tous les petits-enfants, les grands, les moyens peuvent voir se découvrir tout ça. Ensuite, la conférence de Patrice Rolly, c'est à 16h. Ça coûte 10 €. La première, c'est gratuit. Le deuxième, le spectacle vivant, alors avec comédiens, etc., c'est à 18h. 18h qui est calé sur l'heure à laquelle il y a l'attaque du train de Neuvik, avec le suspense de l'heure à laquelle il doit arriver, mais sur lequel le train prend une heure de retard, ce qui crée un mouvement d'inquiétude parmi les 150 FFI qui sont planqués dans les buissons, qui ont...
7: Le plan ne se passe pas comme prévu. Ouais.
8: Alors, le plan s'est passé mieux que prévu, mais avec ce suspense-là, simplement parce qu'il faut dire aussi que la même résistance avait fait sauter le train quelques temps avant et qu'il n'y avait plus qu'un seul rail qui marchait et qu'il fallait y aller au ralenti parce qu'il n'y avait plus les deux rails qui fonctionnaient parce qu'il y en avait un qui avait été bousillé.
7: Oui. Alors, donc ça, c'est pour 18h pour le spectacle, 10 € l'entrée.
8: Et puis le repas à 20h.
7: Devant le hangar à côté de la gare de Neuvik.
8: Mm-hmm.
7: Et puis le repas à 20h pour des tartines du maquis, comme vous l'avez noté. Donc, non seulement il y a l'association L'Outil en Main, dont on a parlé, qui coordine avec Patrick Fanet,
8: voilà.
7: Mais il y a aussi le département de la Dordogne qui aide, et aussi le théâtre de la Rivière, qui a aidé peut-être à la pièce de théâtre et à l'écriture.
8: Là, vous en savez plus que moi, parce que là, c'est les membres de l'association font comme je le faisais autrefois dans la mienne, c'est-à-dire qu'ils mouillent leur chemise pour trouver. Moi, je m'occupe de la partie, on va dire, théâtrale. Hein, c'est-à-dire la rédaction du scénario, l'idée de l'ensemble du projet, le recrutement des comédiens, où j'ai redécroché mes petits camarades de théâtre avec qui je faisais du théâtre dans le théâtre de Saint-Astier.
7: La Poivrière.
8: J'ai été 12 ans comédien à La Poivrière, donc voilà. Là, y a, tous ces jeunes sont là, et beaucoup de, quand je reviens à Patrick Fanet, tous ceux qui peuvent, parce qu'il y a environ, on va dire, une dizaine de comédiens qui sont des comédiens qui lancent les textes comme il faut, puisqu'il faut les différents personnages, bien entendu, et dans les différentes situations. Mais il y a également, il y avait 150 FFI. Alors, il n'y aura pas 150 gars avec des mitrailleuses à la main et compagnie, mais il y a une bonne trentaine.
7: Ouais.
8: Et à l'époque, alors là, le problème également, ça, il faut être indulgent au niveau de nos premiers auditeurs et spectateurs, c'est que même les officiers, ils avaient 30 berges, hein, quand ils avaient 35 ans, ils étaient vieux. Et donc, les gars de la résistance, ils avaient
7: 18 ans,
8: voilà. Et donc, on est en train, enfin, l'équipe, tous les gens, on essaye de recruter avec des costumes. Quand on regarde les photos de l'époque, ils étaient habillés, les pauvres malheureux. C'était dur de draguer les filles avec les costards qu'on avait. Quoi. On n'était pas frimés.
7: Et là, donc, vous avez tous les costumes pour faire la pièce de théâtre.
8: Alors justement,
7: vous
8: avez ça se recherche de tous les côtés. Il va y avoir une dizaine de comédiens qui vont donner les textes avec les officiers, tous les militaires et compagnie, avec des plus ou moins fausses mitraillettes et les pistolets, etc. Et donc c'est pour ça que moi je suis l'homme de créativité, si on peut dire, avec un effet sonore et compagnie, puisque comme on va pas avoir de train, il y a plus les rails qui permettent de s'engranger dessus. Autrefois, le rail pour vider les sacs, le train était amené un détour de rail complémentaire qui venait se mettre sous le hangar sous lequel on sera. Donc on sera dans un lieu tout à fait réel, mais il y aura pas le train, il y aura la reconstitution, puis il y aura des bruits, des chocs et compagnie. Mais il y a plein de scènes qui seront à l'intérieur, parce qu'il y a les scènes comme les camions qui arrivent et qui vont recevoir les sacs sur le dos. Enfin voilà, tout ça sera très vivant. Mais il y a surtout la manière dont se construit cette attaque du train de vie, qu'à un moment où normalement la Gestapo aurait dû foutre tout le monde au Newf et fusiller ou envoyer chez les nazis en Allemagne.
7: Alors historiquement, et peut-être que vous avez discuté avec Patrice Rollier, alors quelles ont été les conséquences de cette attaque? Est-ce qu'il y a eu des morts parmi la résistance, des morts parmi les Allemands? Est-ce qu'il y a eu des choses qui n'étaient pas prévues dans le plan? Ah mais, en dehors de ce que nous avons déjà dit.
8: C'est là où ceux qui, depuis des années, ne veulent pas connaître l'attaque du train de vie ou la développer, passent à côté de quelque chose d'extraordinaire. Il n'y a pas eu un ongle cassé. C'est une extraordinaire réussite pour prendre, on a dit la somme tout à l'heure, les 280 quelques milliards de francs. Il n'y a pas eu un tué. Les coups de pistolet qui ont été donnés en finale par certains des officiers qui avaient prévu de le faire ont été pour donner des raisons aux gars qui étaient là et qui étaient supposés les gars de la préfecture, les flics qui étaient nommés là-dedans. Tout avait été monté pour que tout se passe remarquablement bien. En réalité, c'est la réussite totale de la fusion de tout ce que savaient les gars de la résistance et qui connaissaient toutes les filières que l'on retrouvait à la Banque de France, à la préfecture, et dans les filières de trucs, y compris les préfets. Parce que là, c'est un préfet collabo de Bergerac. Il faut voir la circonstance. C'est fait quand les Américains débarquent. Et il y avait déjà beaucoup, beaucoup de résistants avant. À partir du moment où les Américains débarquent, la résistance folle de joie, tous descendent dans la rue. Il s'était même passé avant plein de jeunes qui partaient dans la résistance pour éviter la STO. Donc tout ça faisait qu'il y avait une masse considérable de résistants qui étaient plus ou moins bien formés, mais qui existaient et qu'il fallait nourrir. Et les choses étaient très très compliquées parce que les Américains arrivant, ce que l'on oublie ou qu'on ne veut pas savoir en France, Roosevelt avait détesté De Gaulle, avait des préjugés, et donc il avait donné l'ordre aux Anglais de ne plus donner un rond aux Français. Donc au moment où il y avait de plus en plus de résistants à nourrir, à former, à donner des armes et compagnie...
7: C'est là où les aides se sont coupées.
8: C'est là où il n'y a plus un sou à donner. Donc c'est à ce moment-là qu'il y a eu vraiment des imaginations. Du reste, quand on prend des bouquins et qu'on lit des bouquins dans lesquels on retrouve tout ce qui a été... Il y a eu plein de trucs. Il y a eu, je crois, quelque chose comme 90 attaques de la poste du coin de la rue où la résistance, plus ou moins honnête, allait récupérer du pognon qu'on leur donnait. Parce que
7: dans cette période.
8: Hein, dans cette période-là, en se disant, après tout, il faut bien qu'ils vivent de quelque chose. Les résistants sont en train de nous libérer la France. Donc à ce moment-là, ça a été un des moments les plus critiques, les plus difficiles. Alors, il y a ceux qui, déjà, n'aiment pas De Gaulle, mais à cette époque-là, le pauvre malheureux de De Gaulle, il n'y avait plus de flics. Les Anglais, qui s'entendaient très bien avec De Gaulle et qui, avant, donnaient l'argent, n'ont plus rien donné sur ordre de Roosevelt. Parce que Roosevelt disait « Plus un rond à De Gaulle, sinon je ne vous donne plus d'argent. » Et donc, c'est une prouesse extraordinaire dont les Français, les Périgourdins en particulier, sont privés à cause de cette bête
2: jalousie de « oui, il y en a un qui a eu des pognons, tu penses bien, il est plus riche après qu'avant » et compagnie. Sordide, minable, et généralement des gens qui ne devaient pas être des résistants, qui ont risqué leur vie pour sauver la France, hein, c'est généralement... il y a des tas de gens qui ont écrit des choses sur lesquelles ils ont dit « j'ai reçu tant de lettres anonymes me disant gna gna gna gna gna gna gna gna ». Et on ne pouvait même pas leur répondre en disant « ça serait bien que vous disiez qui vous êtes, et si vous savez vraiment qu'il y a de l'argent détourné, vous venez d'elle le parler devant nous, et puis le dire devant la justice ». Tout ce qui est fait depuis des années n'a pas permis de trouver s'il y a eu détournement, qui l'a détourné, combien l'a détourné, compagnie. Ça n'a aucun intérêt. Là où c'est un intérêt extraordinaire, c'est le montage extraordinaire, à un moment donné, d'une opération aussi compliquée, c'est le plus gros casse du siècle du monde entier. Jamais
7: de la guerre, hein, pendant
2: non,
7: la guerre.
2: Non, de la guerre d'avant même.
7: Les 2,28 milliards de francs, c'est la somme la plus grosse qui a été détournée.
2: Oui, pendant toutes les guerres et même en dehors des guerres. Même par rapport à des vols, on va dire, bourgeois, traditionnels.
7: À jouer au montage, oui, c'est en effet le plus gros vol de l'histoire, car le deuxième est à 2,6 millions de livres sterling et non pas milliards, mille fois moins d'argent pour le train Glasgow-Londres.
2: Et donc, c'est là où j'ai été fou de joie de trouver une équipe qui me dise « ben oui, on va le faire, on va essayer de le faire ». Alors, ce sera balbutiant, ce sera moyennement amateur, parce que les comédiens, là, sont des gars quand même qui jouent depuis une quinzaine ou une vingtaine d'années, et plus quelquefois pour certains, qui sont un peu trop vieux sur le facile, mais qui sont très rajeunis par tous ceux qui viennent faire de la figuration pour être les gars qui vont être en FFI avec des armes à la main, des pistolets et des choses comme ça.
7: Bon, voilà pour découvrir cette pièce de théâtre. Ce sera le 26 juillet à Neuvik pour une reconstitution de l'attaque du train de Neuvik. Et là, on découvrira donc tous ces personnages et cet événement clé de l'histoire du Périgord. Merci, oui. Antoine Gracian.
2: Merci de m'avoir permis de vous raconter tout ça.
7: Et donc, c'est sur inscription. Et on peut soit appeler par téléphone, soit scanner le QR code qui est sur l'affiche qu'on mettra sur le site de RLP. Le téléphone, c'est 06 44 08 04 93. Et donc ça permet d'avoir... c'est le téléphone de l'association alors.
2: L'association Loup Turmain.
7: Merci Antoine Gracian.
2: Merci à vous tous.
1: Merci Antoine Gracian. Petite plage maintenant musicale avec Nelson Veras et sa chanson Monument Notices.

0: Après ce moment musical, nous partons directement à Boulazac où Simon est allé interviewer des gens avec la thématique qui s'appelle « Mais où il va ce mégot ?» avec la mise à disposition de, cendrier de poche et aussi de cendrier borne.
1: La ville de Boulazac organise une campagne de communication sur le jet de mégots de cigarettes. Heureusement, il y a de moins en moins de fumeurs dans la société. Les jeunes fument de moins en moins, ils vapotent à la place. Mais il y a toujours beaucoup de mégots qui sont jetés et beaucoup de gens qui ne pensent pas que dès qu'ils jettent leur mégot dans la rue, cela tombe dans les avaloirs, directement dans la rivière ou dans l'océan. Des fois, c'est marqué dessus. Pierre-Henri Debord, vous êtes chargé de mission à la ville de Boulazac, Île-Manoir, chargé de mission environnement. Et vous avez discuter avec Alcom, l'organisme, pour mettre en place cette campagne d'affichage dans des points clés.
2: Oui, tout à fait. Donc Alcom est un éco-organisme du coup qui nous subventionne et qui nous accompagne autour du jet de mégots, donc par la mise en place de cendriers de rue, par la mise en place aussi dans le don de cendriers de poche et aussi sur la communication. La communication a un énorme impact sur les gens et donc du coup on essaye de travailler avec eux depuis 2024. En 2025, on a mis en place les cendriers de rue. Cette année, on va pouvoir voir vraiment l'utilisation de ces cendriers de rue. Et en plus de ça, vous voyez, là, on est juste à côté. Vous voyez, on n'est pas très loin. Je tombe sur
1: des mégots.
2: Donc,
1: on est à l'Agora.
2: C'est un impact qui est ultra important à vraiment enrayer. Et on met toutes nos chances de notre côté.
1: Alors, pour les personnes qui travaillent dans les déchets, beaucoup me disent dans les rivières, c'est ce qu'on trouve le plus en nombre, c'est d'abord les mégots et ensuite les lingettes des personnes qui changent bébé et puis qui jettent ça aussi dans les toilettes et qui ne savent pas que bah, ça se jette. Et donc il y a un réel impact, une réelle utilité de faire une campagne sur ces jets de mégots de cigarettes. Vous avez donc mis des bornes dans des points culturels importants. Là, ça fait que depuis 2025, donc vous n'avez pas la statistique pour dire s'il y a une évolution au niveau des mégots. Mais vous pouvez peut-être nous dire ce que apporte Alcom avec ce partenariat depuis 2025.
2: Alors Alcom nous apporte évidemment les cendriers de rue, les cendriers de poche, les éteignoirs aussi pour les anciennes poubelles qui à l'époque n'utilisaient pas ou n'avaient pas d'éteignoirs. Et en plus de ça, on a une subvention tous les ans par un bilan qui est autour, je crois, de 1 500-2 000 euros par an et qui nous permet, nous, du coup, d'avoir, par exemple, l'utilisation et la mise en place de nouvelles poubelles avec des éteignoirs parce que, voilà, ça a quand même un coût, hein, les cendriers de rue. Et la mise en place aussi de notre service de propreté. On a deux personnes, nous, qui sont autour de la propreté sur la commune de Boulazac-Île-Manoir et c'est un travail de tous les jours. Hein.
1: Alors, c'est 12 cendriers par an et en plus 1 000 cendriers de poche qu'on peut retrouver maintenant donc, dans les partenaires. C'est au bureau de tabac de Boulazac. Ils sont où?
2: Alors, les cendriers de rue, c'est 12 cendriers tous les 5 ans. C'est important de le savoir. Mais les cendriers de poche, eux, sont à retrouver donc, dans les mairies, à la police municipale de Boulazac, dans les bureaux de tabac de la ville de Boulazac-Île-Manoir, ainsi qu'au bureau de tabac de l'hyper-rue de Boulazac-Île-Manoir.
1: Et alors d'autres communes pourraient faire ce partenariat avec Alcom, hein.
2: Bien sûr, d'autres communes peuvent le faire. Comme je vous expliquais tout à l'heure, la complexité, c'est que voilà, comme je vous expliquais, nous on a deux personnes à la propreté urbaine, donc c'est voilà un travail quand même assez important. On a quand même une grande commune. Il faut regarder toutes les zones, ce qu'on appelle les hotspots, où on a vraiment un jet de mégots important. Donc c'est souvent où on a un rassemblement de public, un lieu de spectacle, un lieu d'attente, une gare, un arrêt de bus. Donc voilà, c'est beaucoup de travail, mais derrière on peut avoir quelque chose quand même d'assez important et pour éviter le jet de mégots.
1: Merci Pierre-Henri Debord. Donc je rappelle, vous êtes chargé de mission à la ville de Boulazac-Île-Manoir pour l'environnement.
2: Merci à vous.
1: Sylvie Longueville-Pataitas, vous êtes maire déléguée de la mairie d'Athure, donc qui fait partie de la commune nouvelle de Boulazac-Île-Manoir, et donc conseillère municipale de la commune. Et vous avez en charge aussi l'environnement.
3: Développement durable et l'environnement, oui.
1: Et donc, vous êtes présente pour cette conférence de presse avec cette campagne d'affichage que vous avez réalisée. On n'a pas parlé du lieu. Cette conférence de presse, elle était à la police municipale. Et c'est parce que, pour l'instant, les actions ne sont pas mises en place dans les tournées pour réprimander. Mais on peut être réprimandé. Hein. Il y a une verbalisation pour le jet de mégots.
3: Oui, oui. Alors, pour le moment, la police municipale va commencer sur le terrain à faire de la prévention. Les personnes qui seront peut-être prises en train de vouloir jeter leur mégot, elles seront réprimandées, puis elles viendront voir nos petits policiers pour qu'ils leur redonnent un petit cendrier de poche.
1: Y compris en voiture, hein, toutes les personnes qui jettent leur mégot depuis leur voiture dans le caniveau, ça se retrouve aussi dans les rivières et donc peuvent avoir 135 euros d'amende.
3: Ah oui, oui, oui. Et puis surtout en ce moment, on est en pleine période de canicule. Donc là, c'est encore plus dangereux pour les risques d'incendie de nos forêts, tout autour de nos bâtiments. Bien sûr que la police sanctionnera, peut-être pas sur un PV dès le départ, mais va réprimander et faire de la prévention.
1: On l'a vu en ce moment où on enregistre, là, où on est fin mai, il y a un début de canicule du jamais vu en mai en plus. Et on rappelle que l'année dernière, c'est ce qui a été dit dans la conférence de presse, en Dordogne, il y a eu des feux de forêt à cause de ces jets de mégots.
3: Oui, oui, on a eu des feux de forêt.

0: on distribue des petits cendriers de poche qui sont dans nos mairies, qui sont aussi dans, chez nos partenaires, les bureaux de tabac, buralistes, pour que les gens puissent avoir un petit support pour mettre leur mégot et de ne plus le jeter par la fenêtre ou dans les caniveaux.
1: Merci Sylvie, longue vie le Pataitas. Donc je rappelle,
0: merci,
1: vous êtes
0: beaucoup
1: la maire déléguée de la commune d'Athur. Et donc pour cette conférence de presse, on a parlé avec vous un peu des risques incendies, mais dans un premier temps on parlait aussi des dégâts dans les eaux. On rappelle qu'un mégot jeté pollue 500 litres d'eau dans la rivière.
2: Une chanson maintenant qui s'appelle... L'artiste s'appelle Moderator et la chanson c'est Chidos on the Ceiling.

0: Et maintenant, nous allons écouter Rebecca, qui est l'organisatrice de la 18e édition du Festival Horizon.
1: Est-ce que, au début, vous pouvez vous présenter, s'il vous plaît ?
2: Rebecca Devine, je suis directrice du Festival Horizon, qui est un festival sur les arts et cultures du Proche-Orient et de Méditerranée.
1: Donc ce festival, il est axé sur, comme vous venez de le dire, sur le Proche-Orient et Méditerranée. En quoi il consiste ce festival ? Qu'est-ce qu'on peut y retrouver dans ce festival ?
2: Ce festival, il est né il y a 18 ans à Périgueux et dans le Grand Périgueux, mais est à une échelle départementale. C'est un festival qui est pluridisciplinaire, qui a vocation à poser un autre regard sur la région du Proche-Orient et de l'Afrique du Nord, puisque c'est une région qui est à la une de l'actualité depuis de nombreuses années, et pour autant qui est l'objet de nombreux préjugés, de nombreuses idées reçues. Donc le but du festival, c'est de regarder ces sociétés qui composent cet ensemble géographique avec une certaine complexité. Et pour cela, on fait appel à des artistes, à des chercheurs qui portent un regard spécifique sur ce qui se passe à cet endroit du monde. Et pour nous, c'est une manière d'ouvrir une fenêtre depuis la Dordogne pour mieux comprendre ce qui se passe là-bas.
1: Donc, sur ce festival, quels sont les principaux temps forts de ce festival ? Donc, il y a des expositions, des représentations. Est-ce que vous pouvez nous présenter peut-être les principales, celles qui sont que vous recommanderiez peut-être aux auditeurs ?
2: Alors cette année, c'est une année un petit peu particulière puisque le festival, à travers un projet d'exposition collective sur la chaise en plastique qui s'appelle « D'ici, je vois », qui est produite avec l'agence culturelle départementale Dordogne-Périgord. C'est un projet un petit peu particulier parce qu'il a été sélectionné par la saison Méditerranée 2026 qui est organisée par l'Institut français, qui est un dispositif national. Et cette exposition qui sera en fait à l'occasion du vernissage, sera l'inauguration du festival et représente bien ce qu'on voudrait porter ici, c'est-à-dire qu'on fait de la chaise en plastique un objet populaire.

0: un symbole pour montrer à travers oui, cet objet simple toute la complexité qu'il pourrait y avoir derrière, derrière cette perspective.
1: Ça, c'est une exposition. Il y a également des concerts. Est-ce que vous pouvez nous en présenter un
0: Oui, alors parmi les concerts, nous, un des objectifs était aussi de faire vivre des émotions qui puissent nous transporter ailleurs. Et pour cela, on organise plusieurs concerts. Il nous semblait que la question de la voix était importante et c'est pour ça qu'on fait venir Ariana Vafadari, qui est une chanteuse franco-iranienne, mezzo-soprano. Et elle, à cette occasion, qu'est le Festival Horizon, elle rencontre un autre musicien qui s'appelle Rusan Filistek, qui est kurde et qui joue du saz et du oud, et qui est déjà venu à Périgueux dans le cadre du Festival Horizon à l'occasion d'une nuit des musées pour l'exposition de Agatha Christie avec le musée Vézuna. Et donc on est très heureux que Rusan Filistek revienne, puisque c'est un merveilleux musicien qui a une palette énorme et une connaissance particulièrement profonde des musiques de la Méditerranée. Et ce duo qui se forme pour le Festival Horizon promet beaucoup d'émotions, parce qu'on a besoin d'entendre des voix pas que par la parole, mais par le chant. Et Ariana Vafadari nous semble extrêmement importante de l'écouter, de l'entendre, notamment en ce contexte de guerre en Iran.
1: Ce festival, il est du 10 au 20 juin 2026, si c'est bien ça. Et vous avez donc une programmation qui est assez complète, qu'on peut retrouver sur le programme. Est-ce que... Où c'est qu'on peut retrouver ce programme ?
0: Vous pouvez le trouver... dans tous les lieux culturels ou les commerces du centre-ville de Périgueux où il y aura un programme papier, mais également sur le site internet festival-horizon.fr.
1: Et donc, pour tous ces rendez-vous, il y en a qui sont gratuits, il y en a qui sont par inscription ou par réservation, c'est ça ?
0: Oui, il y a une billetterie. Donc là, je n'ai pas le site exact de la billetterie, mais il y a une billetterie en ligne. Puis, pour le spectacle que l'on fait en partenariat avec, avec d'autres partenaires, ce serait soit le Festival La Vallée qui porterait la programmation ou l'Agora.
1: En tout cas, toutes ces informations sont à retrouver sur le site du Festival Horizon. En tout cas, merci beaucoup d'être venu dans les studios de Radio Libre en Périgord. Est-ce que vous avez quelque chose à rajouter ?
0: Non, merci.
1: Eh bien, parfait. Merci beaucoup.
2: Ça va être le concert EVAM, ensemble vocal Arnaud de Mareuil, que l'on va écouter dorénavant.
3: Sur RLP aujourd'hui, en studio, nous recevons Mireille Tessier et Isabelle Bracelet-Wadin pour l'ensemble vocal Arnaud de Mareuil. Bonjour toutes les deux.
4: Bonjour.
5: Bonjour.
3: Alors, vous êtes ici pour nous présenter le prochain concert en Périgord, le prochain concert de l'ensemble vocal Arnaud de Mareuil. Est-ce que vous pouvez, avant qu'on commence et qu'on entre dans les détails et le vif du sujet, vous présenter toutes les deux ?
4: Alors, je m'appelle Isabelle Bracelet-Wadin, je fais partie de l'ensemble vocal Arnaud de Mareuil depuis 3 ans. Je suis alto et c'est toujours un immense plaisir de chanter dans ce groupe.
6: Et tu es maintenant présidente.
4: Voilà, oui, voilà. Depuis cette année. Mais en formation, avec ma coprésidente Mireille.
6: Voilà, et moi je suis Mireille Tessier, coprésidente de l'ensemble vocal Arnaud de Mareuil, après avoir été 14 ans présidente. Et je suis contente de trouver le relais.
3: Eh bien, pour cette première, pour vous Isabelle, à la radio, est-ce que vous pourriez nous présenter l'œuvre qui va être présentée cette année, lors de ce concert, fin juin ?
4: Alors, c'est une œuvre immensément connue, ne serait-ce que par son premier air qui s'appelle O Fortuna. L'œuvre s'appelle Carmina Burana. C'est une œuvre contemporaine de Karl Orff qui a été écrite dans les années 1930, mais basée sur un livret de textes du Moyen-Âge, si bien que nous chantons en deux langues, c'est-à-dire un bas latin et un vieil allemand.
6: Voilà, nous disons que c'est un concert exceptionnel. Pourquoi ? Parce qu'il réunit quand même 80 choristes, un orchestre d'harmonie composé de 65 musiciens et nous faisons appel à des professionnels, deux pianistes et trois solistes pour donner ce concert. Nous avons deux chorales amateurs, l'ensemble vocal de Brive ainsi que l'ensemble vocal Arnaud de Mareuil de Périgueux. C'est pour ça que nous sommes 80 choristes. Ça amène 150 musiciens et ça fait un concert vraiment très particulier. Nous serons dirigés par notre chef de chœur, Christophe Korp, qui est un chef de chœur talentueux et qui est chef de chœur permanent de ces deux chorales. Voilà pourquoi nous arrivons à faire des choses ensemble. Il faut dire que c'est les 60 ans de l'ensemble vocal de Brive. Et je rappelle aux Périgordins et mélomanes qui étaient venus à l'église de la Cité il y a 2 ans, en juin 2024, que nous avions fêté nos 50 ans avec le Messie d'Endel, dirigé également par Christophe Korp, avec aussi l'ensemble vocal de Brive. Voilà.
3: Est-ce qu'il s'agit de quelque chose de récurrent, de mettre comme ça pour les VAM, est-ce que c'est récurrent d'être soutenu ou de...
6: C'est assez nouveau, c'est assez nouveau. L'idée avait surgi avec nos 50 ans, justement, les 50 ans de les VAM. C'était une proposition de Christophe Korp. Dans la mesure où ce chef dirige les deux ensembles, ça facilite les choses. Mais je dois dire que c'est quand même un boulot important. C'est-à-dire que là, depuis le mois de janvier, nous faisons des répétitions communes. Soit les brivistes viennent à Périgueux, soit nous allons à Brive pour pouvoir monter ce programme conséquent. Alors, c'est pas tous les ans que ça sera comme ça, mais là, voilà, pour les 60 ans de l'ensemble vocal de Brive, c'est ce que nous faisons.
4: Puis certaines œuvres nécessitent une quantité plus importante de choristes et de musiciens, donc c'était l'occasion également de prendre à chaque fois des œuvres entières.
3: Et où cela se passera-t-il ?
6: C'est à la filature de Lille, qui est donc 15 chemin des Feutres du Toulon à Périgueux. Il y a des billets qui sont en vente, en pré-vente, à 18 euros. Cette année, nous avons inauguré un nouveau fonctionnement. Les gens peuvent prendre sur Eloasso. Mm-hmm. C'est marqué sur tous nos petits flyers. Mais il y a aussi un téléphone de la chorale qui est le 07 80 19 32 73 où on peut laisser un message et voilà. Et puis les choristes ont des billets à vendre. Voilà. En caisse, à l'accueil, ce sera 20 euros. Je précise quand même que c'est gratuit pour les enfants de moins de 12 ans. Voilà. Et qu'à l'issue du concert, il y aura un pot de l'amitié qui sera offert à toutes et à tous avec la fraise du Périgord qui sera à l'honneur dans D'accord. ce moment festif. Moi, je voulais dire quand même que nous sommes une chorale amateur. Nous sommes 48 à 50 choristes. Mais notre chorale est ouverte à toutes et à tous, aussi bien à des gens qui ont fait de la musique qu'à des gens qui n'en ont pas fait. On se donne les moyens, pour ceux qui n'ont pas fait de musique et qui démarrent, de les soutenir activement, de façon à ce que tout le monde puisse s'intégrer. C'est vraiment tout l'intérêt de notre chorale, je trouve. Et on peut peut-être préciser que d'une manière générale, je ne parle pas là maintenant des quelques semaines qui précèdent Carmina, mais à partir de septembre, par exemple, nous répétons tous les jeudis soirs à l'espace Britaine, rue de Varsovie, de 18h45 à 19h45. Et donc, non, à 20h45, excusez-moi. Donc, les nouveaux et nouvelles sont les bienvenus.
4: Voilà, et nous participons également au Forum des associations en début septembre, de manière à faire connaître notre ensemble. Alors, nous espérons évidemment, bien sûr, pouvoir faire de nouvelles inscriptions. Mais comme le dit Mireille, vraiment, la porte est ouverte à tous qui aiment chanter. Il ne faut pas forcément de formation en solfège. Nous apprenons en même temps que nous avons le plaisir de chanter.
3: Est-ce que vous pensez que pour illustrer pour nos auditeurs cette pièce, on pourrait choisir un morceau, un extrait ? On parlait tout à l'heure d'O Fortuna, est-ce que ce serait peut-être une bonne idée ? Ou alors vous avez une idée peut-être d'un petit extrait dans l'œuvre ?
6: C'est quand même ça qui est le plus connu. Je crois que Fortuna et Fortuna Plango qui suit Fortuna. parce que c'est vrai que les autres airs sont quand même moins connus. Mais justement, tout l'intérêt, c'est de venir découvrir cette œuvre qui est extrêmement variée, parce qu'il y a des choses qui sont même très coquines. Hein, à l'intérieur, il y a notamment une taberna, et là, c'est les hommes qui chantent, ils disent qu'ils boivent, qu'ils fêtent, bon. Et voilà, puis, il y a aussi des passages où les jeunes filles disent, venez me voir, je suis belle, etc. C'est vraiment une œuvre très, très particulière. Voilà. Donc, on vous invite à venir la découvrir.
3: Et les gens connaissent sûrement l'air, pour oui, certains, voilà, sans jamais avoir peut-être entendu parler de l'œuvre.
6: Exactement.
4: Et c'est une œuvre difficile, mais en même temps très plaisante, parce que nous avons eu les explications, justement, puisque c'était de l'allemand, c'est pas évident, et les traductions nous permettent justement de chanter différemment quand ce sont les jeunes filles qui cherchent à séduire les messieurs, ou qui vont chez le marchand de fard acheter du fard pour se maquiller, ou les questions un petit peu plus métaphysiques des messieurs qui se demande pourquoi ça ne marche pas. Et en même temps, il y a tout un registre, parce que chaque pupitre, soprane, alto, basse, ténor, sont souvent décomposés en deux, si bien que nous chantons à 8 voix. Ça fait vraiment un ensemble, un support très riche. Et donc, c'est vraiment une très belle œuvre.
3: Mireille, Isabelle, je vous remercie d'être venue présenter cette date de concert. Je rappelle donc aux auditeurs, ce sera la Filature de Lille, Carmina Burana de Karl Orff, à Périgueux, le dimanche 28 juin à 18h. Voilà, Mireille, Isabelle, merci beaucoup.
6: Merci pour vous avoir reçu. Bonne journée.
3: Et maintenant, on écoute donc cet extrait de O Fortuna de Carmina Burana.

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2: RFI, il est 13h à Paris, 11h à Dakar. Tout de suite, vous retrouvez Anne Cantner pour RFI Midi. Bonjour Anne.
3: Bonjour Lucie, bonjour à tous. 2h30 ensemble, le tour de l'actualité dans le monde avec nos correspondants et nos envoyés spéciaux sur tous les continents. Nous parlons ce lundi 8 juin, de l'Iran qui menace d'aller plus loin encore après des frappes contre Israël hier soir et cette nuit, de la riposte israélienne contre l'avis de Donald Trump qui appelle les deux pays à arrêter de tirer, ce sont ses mots. Pourquoi une reprise du conflit maintenant? Quelle est la stratégie de l'Iran? Nous poserons ces questions à notre invité dans un peu plus d'une heure. Les armes ne peuvent jamais mener à une paix authentique et durable, voilà ce qu'a dit le pape ce matin à propos de ce conflit. Lors d'un rare discours devant les parlementaires espagnols, il a parlé aussi d'immigration, défendant des positions proches de celles du Premier ministre. Et nous verrons dans 10 minutes dans quelle mesure ça peut servir politiquement à Pedro Sanchez, fragilisé en ce moment par des scandales de corruption à répétition dans son entourage.
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3: Au sommaire également les élections en Arménie et la victoire moins large qu'espérée du Premier ministre pro-européen qui va devoir composer avec un Parlement en grande partie tourné vers la Russie. On en parlera dans la Fabrique du Monde. Et on reviendra également sur la présidentielle au Pérou. Les résultats provisoires sont serrés. Pour l'instant, c'est le candidat de gauche, Roberto Sanchez, qui est en tête. Et là aussi, même si sa victoire se confirme, ce ne sera pas facile parce que le Parlement est dominé par le parti de sa rivale, Keiko Fujimori. Nous appellerons notre correspondant à Lima, juste après 13h, temps universel. L'actualité en France aussi, les questions et la défense du ministre de la Justice après le meurtre d'une enfant de 11 ans, vraisemblablement tuée par un homme déjà signalé et objet de plainte pour viol sur mineur. On en parle dans une demi-heure, on en parlera aussi avec le député La France Insoumise, Adrien Clouet. Voilà, vous avez le programme. Bienvenue.
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3: Et tout de suite, c'est le journal. Bonjour Arthur Ponchelet.
5: Bonjour Anne et bonjour à vous qui nous écoutez.
3: Avec le bruit des bombes qui retentit de nouveau au Moyen-Orient.
5: Deux mois jour pour jour après sa conclusion, le cessez-le-feu en Iran semble donc ce midi voler en éclats. Bonjour Yelena Tomic.
6: Bonjour Arthur.
5: Du service international de RFI, on fait le point avec vous. C'est donc tard, hier soir, que l'Iran a lancé de nouvelles frappes contre Israël.
6: Oui, les échanges de frappes ont débuté dimanche soir vers 22h, heure locale. L'Iran lance près de 30 missiles balistiques sur Israël, selon Tel Aviv. Parmi les cibles, la base aérienne de Ramat David, près de Nazareth dans le nord, d'où auraient décollé les avions qui ont visé précédemment la banlieue sud de Beyrouth, bastion du Hezbollah faisant 2 morts et 20 blessés. L'Iran avait explicitement menacé Israël de frappes sur Beyrouth. Tôt ce lundi, Israël riposte en frappant des cibles militaires iraniennes à Tabriz dans le nord-ouest, Ispahan dans le centre, ainsi que le site pétrochimique de Marchar dans le sud-ouest, qui a été endommagé selon les médias iraniens. Des explosions ont également été rapportées à Téhéran. Côté israélien, de nombreux missiles auraient été interceptés, les dommages seraient limités. Aucune victime n'a été signalée à ce stade par les deux camps. Téhéran a prévenu qu'il répondrait avec force en cas de nouvelle attaque. Cette reprise des hostilités, quoique limitée, Arthur, et malgré les appels de Donald Trump à Israël à ne pas riposter, pèse sur les négociations irano-américaines et fait craindre une nouvelle extension du conflit.
5: Yelena Tomic, merci à vous. Donald Trump qui appelle ce midi, effectivement, l'Iran et Israël a cessé de tirer. Le locataire de la Maison Blanche qui raille aussi l'ignorance et la stupidité qui freinent, selon lui, le processus de paix. Les deux pays cherchent tout de même à conclure un cessez-le-feu immédiat, selon le président américain. La situation volatile au Moyen-Orient, elle est à suivre minute par minute sur notre direct à la une de notre site RFI.fr. Les armes peuvent imposer un silence temporaire, mais jamais elles ne construiront une paix authentique et durable. Ça, c'est ce qu'a dit ce matin le pape devant le Parlement espagnol, Léon XIV, qui demande aussi vérité, justice et réparation face au fléau des abus sexuels dans l'Église. On va y revenir longuement dans une dizaine de minutes.
3: La France, la Grande-Bretagne et l'Allemagne appellent de concert à un dialogue direct entre la Russie et l'Ukraine.
5: Conclusion d'une réunion hier à Londres autour de Volodymyr Zelensky. Le président ukrainien avait soumis l'idée il y a quelques jours dans une lettre ouverte, idée rejetée par Moscou. Vladimir Poutine disait ne pas y voir d'intérêt tant tant qu'un accord de cessez-le-feu n'aura pas été négocié.
3: La Russie qui accuse l'Union européenne d'ingérence dans les élections en Arménie.
5: Réaction du Kremlin après la victoire de Nicole Pachignan aux législatives. Le Premier ministre sortant qui opère depuis plusieurs années un rapprochement avec les 27. Son parti, le Contrat civil, obtient un peu plus de 49% des voix. Ce n'est pas le raz-de-marée escompté, puisqu'il n'a pas la majorité nécessaire pour réformer la Constitution. Désormais, Nicole Pachignan est sur une ligne de crête entre sa dépendance à la Russie et sa volonté de se rapprocher de l'Occident. C'est ce que nous dit Tigran Yegavian, directeur de recherche pour la revue Conflit.
4: La question, c'est savoir jusqu'où il peut aller. Pachignan, ce qu'il fait depuis des mois, des années, c'est tester la Russie. Il teste la Russie parce qu'il sait la Russie affaiblie. Il sait que la Russie n'a plus les mêmes leviers qu'avant pour imposer ses vues par la force. Et aussi, ce qu'il fait, c'est qu'il a tendance à relativiser la dégradation des relations, en disant que c'est juste une diversification. Ce n'est pas un abandon, une rupture avec la Russie. Le problème, c'est que la Russie reste ferme sur ses positions, c'est-à-dire qu'il y a une incompatibilité entre rejoindre l'UE et maintenir l'adhésion à l'Union eurasiatique. C'est clair que la Russie n'acceptera pas ça, c'est vraiment une ligne rouge. La question, c'est est-ce que la Russie dispose encore de leviers nécessaires pour empêcher ce rapprochement, sachant que là, il y a une mobilisation assez claire des Européens. Je pense que la Russie est très, très fébrile.
5: À propos recueillis par Sofia Katsenkova. On votait aussi hier au Kosovo. Là aussi, le Premier ministre sortant sort vainqueur. Mais son score est en fort recul par rapport aux élections de 2021. Il n'obtient pas suffisamment de sièges au Parlement pour former seul le prochain gouvernement.
3: On attend, en revanche, toujours les résultats de la présidentielle au Pérou.
5: Ils sont encore partiels et le décompte pourrait prendre plusieurs jours. C'est très serré pour le moment, mais Roberto Sanchez, le candidat sortant de gauche, semble légèrement en tête face à sa rivale de droite autoritaire, Keiko Fujimori. Même si les appels à la prudence se multiplient, les partisans de Roberto Sanchez n'ont pas attendu pour célébrer les premiers résultats. Reportage à Lima, Martin Chabal.
7: Prudence ou pas, dans le centre de Lima, les soutiens de Roberto Sanchez ont fêté les résultats partiels avec des feux d'artifice. Parmi ceux venus célébrer l'annonce des résultats en faveur du candidat de gauche, Gabi est déjà persuadée de la victoire.
8: Je suis persuadée que les résultats ne vont pas changer. Je pense même que Roberto Sanchez va creuser l'écart.
7: Pour ses électeurs, cette possible victoire serait une promesse de rupture avec plus de 20 ans de domination des élites politiques de Lima, dominées en partie par Keiko Fujimori. Pour Neofito, Roberto Sanchez président, c'est en finir avec des dirigeants corrompus et déconnectés de la réalité des Péruviens.
9: Sanchez, au moins, c'est un homme qui vient d'en bas de l'échelle, comme nous. Avec lui, les choses vont changer. La démocratie sera pour tout le monde.
7: Mais il y a aussi de la méfiance, comme José Fernando, qui a déjà cru en un candidat de gauche et a été déçu.
10: Pourvu qu'il ne soit pas un autre Ollanta Humala qui a trahi les causes populaires de gauche.
7: Surtout que Roberto Sanchez, si les résultats se confirment, devra gouverner avec un parlement hostile et un pays coupé en deux, comme en témoigne le mince écart entre lui et Keiko Fujimori. Martin Chabal, Lima, RFI.
3: Il est 13h08 à Paris. La suite de votre journal, Arthur. En France, où Patrick Bruel est en garde à vue depuis ce matin.
5: Le chanteur est visé par une dizaine de plaintes pour viol et agression sexuelle. 13 victimes présumées identifiées à ce stade par le parquet de Nanterre. La garde à vue peut durer jusqu'à 48 heures.
3: En France, toujours des milliers de personnes attendues ce soir devant des tribunaux dans plusieurs villes du pays.
5: Rassemblement à l'appel d'organisation de protection de l'enfance en réaction à l'affaire Liana. Du nom de cette petite fille retrouvée morte dans un silo agricole. Le principal suspect dans cette affaire était visé depuis plusieurs années par des soupçons de pédocriminalité, mais avait jusque-là échappé à la justice. Le ministre de la Justice, justement, réunit ce matin les procureurs généraux. Gérald Darmanin a demandé une revue de toutes les plaintes pour viol et attouchement concernant des enfants.
11: Il y a 70 000 plaintes connues des procureurs de la République pour lequel il y a une infraction délictuelle ou criminelle qui touche les mineurs. Donc je demande un état de fait, tribunal par tribunal, de toutes ces plaintes. Avant le 31 juillet, j'aurai 3 à 4 rendez-vous par jour avec ces procureurs généraux et on fera le point avec eux si dans d'autres affaires, il y a des défaillances structurelles de la maison de justice ou de l'État en général un manque d'expertise par exemple, un manque de médecine légale par exemple, un manque de PJ par exemple, ou de personnes, notamment les assistants de justice, faire le travail par exemple.
5: Voilà Gérald Darmanin qui écarte dans le même temps toute démission. Il considère que les défaillances liées à cette affaire ne tenaient pas à ses instructions.
3: Il s'apprête à quitter sa révérence après 14 ans à la tête des Bleus. Du foot pour refermer votre journal.
5: Et le dernier match, Anne, de Didier Deschamps sur le sol français. Avant de s'envoler pour les États-Unis et le Mondial, Dédé et les Bleus jouent ce soir leur ultime match de préparation. Ce sera Lille face à l'Irlande du Nord. Et c'est donc au stade Pierre-Mauroy que Didier Deschamps dirigera son tout dernier match en France. Salut Diouf.
12: L'aventure avait aussi commencé dans le nord de la France pour Didier Deschamps. Mais cette fois-ci, plus au sud-ouest de Lille, au Havre pour être précis. Une victoire 2-0 contre l'Uruguay en 2012 qui a marqué une longue série de succès. Sur les pelouses de l'Hexagone, Dédé, comme on le surnomme, aura vécu des moments historiques. Il y a eu la qualification pour la Coupe du Monde 2014 contre l'Ukraine après avoir remonté un retard de 2 buts. Puis l'Euro 2016 avec notamment cette demi-finale remportée face à l'Allemagne à Marseille. Au Stade de France, Didier Deschamps a aussi connu l'un des plus beaux moments de son parcours. En septembre 2018, il y présente la Coupe du Monde gagné en Russie, 20 ans après le sacre de 1998, remporté cette fois-ci en tant que capitaine. Mais il y a aussi des moments plus tristes face au même adversaire le 13 novembre 2015. Un match amical au Stade de France disputé alors que des attentats frappaient les abords de l'enceinte. Une soirée tragique qui reste gravée dans la mémoire du football français. Ce soir, à Lille, il saluera pour la dernière fois le public. Mais dans le football, les plus belles sorties se font parfois avec une coupe entre les mains. Un trophée en or qui, s'il revenait à la France pour la 3e fois de son histoire, offrirait à Dédé un dernier tour d'honneur avant les adieux.
5: Francis, l'enfance Irlande du Nord, coup d'envoi à 19h10, temps universel. Le mondial, ça démarre dans tout juste 3 jours. Match d'ouverture entre le Mexique et l'Afrique du Sud, que vous pourrez suivre en intégralité sur RFI si vous nous écoutez en Afrique. En tout cas, les supporters mexicains, eux, sont plus que prêts, Anne. Des milliers de personnes se sont réunies ce week-end à Mexico et ils ont battu le record du monde de la Ola. Pas de détails, mais elle était censée mesurer 2 km.
3: Bah, j'espère qu'on pourra voir ça sur YouTube. On va pouvoir tous aller vérifier ça dans les prochaines minutes. Merci Arthur. Mais tout de suite sur RFI, c'est la Fabrique du Monde. Guillaume Nodin, les Européens saluent la victoire du Premier ministre sortant Nicole Pachinian aux législatives d'hier en Arménie. On en parlait dans le journal. Victoire vue par Emmanuel Macron comme une volonté d'accompagner le rapprochement vers l'Europe. Elle n'est pas large, pourtant, cette victoire. Le Premier ministre va devoir composer avec des partis d'opposition plutôt proches de la Russie. Et cette division, elle est significative parce que l'Arménie, pays petit, pas très peuplé, intéresse beaucoup les puissances des environs, à commencer par la Russie.
13: Oui, la puissance tutélaire depuis l'époque soviétique et qui s'intéresse toujours de très près au sud du Caucase. Elle occupe par exemple une partie de la Géorgie voisine où des pro-russes sont au pouvoir après des élections largement contestées. Moscou a pesé de tout son poids dans l'élection d'hier par la désinformation d'abord, en lançant des attaques contre le Premier ministre Nicole Pachinian, des attaques qui ne visent pas son adversaire, l'homme d'affaires russo-arménien Samvel Karapetian, qui veut lui rester restaurer les liens historiques avec la Russie par la menace à peine voilée. Ensuite, le Kremlin a rappelé que, selon son analyse, c'est la volonté de l'Ukraine de se rapprocher de l'Occident qui a entraîné la guerre. Et ce matin, la Russie dénonce c'est les pressions sur l'opposition et l'ingérence électorale de l'Union européenne.
3: Nicole Pachinian lui a lancé ce qu'il appelle une politique de diversification.
13: Oui, parce qu'il a bien dû constater que le grand frère russe n'était pas intervenu lors de la guerre du Karabakh en 2023, qui a vu l'Azerbaïdjan envahir le territoire arménien et pousser des dizaines de milliers d'Arméniens à fuir. C'est pour diversifier les relations que Yerevan a accueilli le dernier sommet de la communauté politique européenne et un sommet Arménie-Union européenne de laquelle souhaite se rapprocher le Premier ministre. Et ça, Moscou le voit donc d'un très, très mauvais œil.
3: Il s'est surtout rapproché des États-Unis.
13: Oui, l'an dernier, il est allé à Washington serrer la main du président azerbaïdjanais Ilham Aliyev. Le conflit entre l'Arménie et l'Azerbaïdjan est l'une des 8 guerres que Donald Trump estime avoir réglées. Un accord de paix formel reste toutefois à conclure entre les deux pays. Le président américain, qui a apporté un soutien sans ambiguïté à Nicole Pachinian, en a profité pour lancer la TRIP. Ce n'est pas un plat à base d'abats, c'est l'acronyme anglais de Route Trump pour la paix et la prospérité internationale. Un corridor qui permettrait à terme de relier l'Azerbaïdjan à la Turquie en passant par le territoire arménien et d'accéder par la mer Caspienne aux immenses ressources énergétiques et minières des pays d'Asie centrale, notamment des terres rares indispensables à de nombreuses industries de haute technologie et largement contrôlées actuellement par la Chine. D'ailleurs, lors de sa dernière tournée eurasiatique, le secrétaire d'État américain Marco Rubio s'est arrêté une heure à Erevan, le temps de signer des accords, dont l'un sur l'exploitation des terres rares arméniennes.
3: Il y a un autre pays qui regarde tout ça avec beaucoup d'intérêt, c'est la Turquie.
13: Oui, elle y gagnerait une position stratégique. Cette route lui donnerait un accès beaucoup plus simple et direct aux pays turcophones d'Asie centrale, jusqu'aux confins de la Chine. Mais pour cela, encore faudrait-il que le projet de réouverture de la frontière turco-arménienne se matérialise. Les relations entre les deux pays sont toujours difficiles pour des raisons liées notamment au génocide arménien de 1915. Si tout cela se concrétisait, cela redéfinirait la géopolitique de la région et cela permettrait aux Occidentaux, si cette généralisation a encore un sens, de contourner la Russie pour leurs approvisionnements.
3: La fabrique du monde, Guillaume Nodin, et puis l'Arménie, elle intéresse l'Europe, comme l'a montré la mobilisation des 27 la semaine dernière, un sommet organisé juste avant les législatives. En témoignent aussi les messages chaleureux de félicitations et l'insistance de la présidente de la Commission, par exemple, à souligner que l'Arménie se rapproche de plus en plus de l'Europe. Vous nous le disiez, la Russie dénonce ce matin des pressions sur l'opposition et une ingérence de l'Union européenne.
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3: L'actualité en Europe, c'est la visite du pape en Espagne, troisième jour avec un programme très politique. Ce matin, Julien Chavannes, Léon XIV s'est exprimé devant le Parlement. C'est très rare.
15: Oui, rare hein, pour plusieurs raisons. D'abord parce que peu de dirigeants étrangers ont l'honneur de parler devant les représentants du peuple lors de ce genre de visite. C'est une sorte de cadeau, un geste politique, un geste symbolique fort. Rare aussi tout simplement parce que les papes évitent traditionnellement de parler politique. Alors c'est au titre de chef de l'État du Vatican que le pape a été invité à monter la tribune. Son message aux élus et aux partis espagnols, vous allez l'entendre, est très clair. Stop aux divisions et à la polarisation.
16: Le pluralisme politique ne doit pas conduire à la dévalorisation permanente de l'adversaire et à une coexistence plus difficile. Même un conflit peut devenir un chemin vers la paix lorsque les différences sont apaisées par l'écoute et que la reconnaissance des besoins, des aspirations et des capacités de chacun est une priorité. Ceux qui occupent une fonction publique ont donc une obligation particulière de soigner leurs paroles, de désamorcer les conflits par le langage. La fermeté n'existe n'exige pas le mépris et le désaccord n'implique pas l'humiliation.
15: Une façon de rappeler à l'ordre la classe politique en Espagne où les débats sont très tendus, polarisés. Le message concerne bien d'autres pays en Europe d'ailleurs. L'opposition espagnole à droite et à l'extrême droite préfère elle retenir de ce discours les appels à l'éthique et à la morale du pape ou encore son opposition répétée à l'avortement.
3: Alors avant d'arriver au Parlement, le pape Léon XIV avait eu un premier rendez-vous très politique lui aussi, un tête-à-tête avec Pedro Sanchez et les deux hommes ont plus de choses en commun qu'on pourrait le penser.
15: C'est vrai que sur le papier on peut en douter, hein. Le Premier ministre espagnol est de gauche, il est progressiste sur les questions sociétales et en plus il est empêtré dans des affaires de corruption. Dit comme ça, on voit mal comment il pourrait s'entendre avec le chef de l'Église catholique, mais ils ont en réalité des sujets de convergence. Les migrations d'abord. Les papes, on le sait, défendent la libre circulation des personnes, ils dénoncent les fermetures de frontières. Eh bien, c'est aussi la ligne de Pedro Sanchez qui vient de lancer un vaste plan de régularisation de son papier. Léon XIV a appelé tout à l'heure à une réponse coordonnée, solidaire, efficace face au drame de la migration. Et cela devant le parti conservateur et l'extrême droite fermement opposés aux régularisations.
3: Il y en a un autre, un point commun ?
15: La paix dans le monde. Pedro Sanchez est le dirigeant le plus audible en Espagne contre les conflits, en Ukraine, mais surtout à Gaza, au Liban ou en Iran. Dit autrement, il est très critique envers Israël.
3: Alors, est-ce que cette proximité de point de vue, cette visite du pape, peuvent rendre service à Pedro Sanchez ?
15: S'afficher aux côtés du souverain pontife dans un pays où plus de la moitié de la population se définit encore catholique, ça ne peut faire que du bien, surtout si le pape soutient la politique du gouvernement en place. Cette longue visite de Léon XIV peut aussi offrir une bouffée d'oxygène à un Pedro Sanchez qui en a bien besoin.
3: Julien Chavannes. Tout à l'heure, le pape a également parlé des agressions sexuelles commises au sein de l'Église. Il a demandé aux évêques de répondre par la vérité, la justice et la réparation, comme le relaie la presse. Mais pour plusieurs associations de victimes qui manifestent aujourd'hui et qui sont citées par El País, il s'agit d'un nouvel acte de mauvaise foi et d'un manque d'humanité de la part de l'Église, qui n'a ni organisé ni promu de manifestation publique du pape pour reconnaître les victimes. Seulement une rencontre privée avec une association qui est liée à l'Église elle-même. Le Soir, de son côté, se penche sur les violences policières avec cette question: comment peut-on en arriver là? Les images vues en boucle sur les réseaux sociaux depuis jeudi sont choquantes, désolantes et intolérables, nous dit le journal belge. Des policiers qui bousculent volontairement des professeurs et des étudiants, parfois mineurs, rappelons-le. Un autre qui insulte gratuitement ou qui intimide des manifestants, et d'autres qui gazent des adolescents sans sembler se questionner sur leurs gestes. Il a fallu se pincer pour être certain que ces scènes seraient déroulées bien en Belgique, au cœur de Bruxelles, et désormais, écrit Le Soir, détourner le regard n'est plus une option. Et puis en Pologne, Wyborcza révèle que l'Allemagne va restituer des biens volés par les Allemands pendant l'occupation nazie. Ils seront rendus donc, mais sans qu'un nouveau traité dit de bon voisinage ne soit signé. Les autorités allemandes craignent que le président nationaliste Nawrocki ne l'approuve pas.
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3: La Pologne, où la mémoire de la Seconde Guerre mondiale crée aujourd'hui des tensions avec l'Ukraine. Les autorités n'ont pas du tout apprécié la décision de Volodymyr Zelensky de nommer une unité militaire du nom d'une organisation qui a commis des crimes en Pologne à cette période de la Seconde Guerre mondiale. Le président polonais souhaite même que la plus haute distinction du pays soit retirée à Volodymyr Zelensky, et une décision formelle pourrait être annoncée dans la journée. La guerre, encore comme motif de changements radicaux en Pologne depuis quelques temps, puisque le pays dépense énormément pour développer l'industrie d'armement. Jamais les commandes n'avaient été aussi importantes pour les entreprises du secteur, comme Mesko, le principal fournisseur de munitions de l'armée polonaise. Notre correspondant Adrien Sarla s'est rendu dans les entrepôts à Varsovie.
17: Dans un bruit assourdissant, les machines jaunes et vertes flambant neuves de la nouvelle halle de production de munitions de Mesko tournent sans discontinuer. La visite est strictement encadrée par le directeur communication du site.
18: Ici, on produit des cartouches pour munitions de petit calibre, c'est-à-dire de calibre 9 mm et des 5,56 mm. C'est l'un des nouveaux investissements réalisés sur le site de l'usine.
17: Combien de ces munitions sortent chaque jour de la halle? Combien de nouvelles halles semblables à celle-ci ont été construites ces dernières années? Quelle est la superficie des lieux? Impossible d'obtenir des réponses à ces questions, car le site est très sensible.
18: Je ne veux pas parler des capacités de production ni des lieux de fabrication. C'est un site de production confidentiel et nous ne pouvons pas vous donner ces informations.
17: Partout, des centaines de kilos de munitions et de cartouches s'entassent dans d'énormes bacs. Et si cette infrastructure est si sensible, c'est parce qu'elle est le principal fournisseur en munitions de l'armée polonaise. Et ces dernières années, l'entreprise a dû s'adapter pour faire face à l'accroissement des commandes et des nouveaux contrats signés avec le ministère de la Défense et le groupe d'armement polonais.
18: Notre capacité de production a augmenté. On peut désormais produire 1 million de cartouches par jour et jusqu'à 250 millions de cartouches par an.
17: Le résultat d'une transformation de l'entreprise qui, en près de 3 ans, a pu quintupler ses capacités annuelles de production avec la construction de nouvelles halles semblables à celle-ci et la modernisation de ses infrastructures déjà existantes. D'ici 2 ans, l'entreprise prévoit déjà d'automatiser la production sur l'un de ses sites pour adapter le rythme aux commandes. Mais au fil des années, d'autres produits ont volé la vedette aux simples munitions, car l'arrivée massive des drones dans le conflit ukrainien a changé la donne.
19: Ici, vous avez un Piorun et il y en a un autre là-bas, mais sans le lanceur. Il pèse une 20aine de kilos en tout.
17: Le vice-président de Mesko, Marcin Ożóg, souligne l'importance du missile de très courte portée Piorun, devenu le produit phare de l'entreprise. Capable de viser des drones jusqu'à 4000 mètres de hauteur, il intéresse l'armée polonaise, mais aussi des clients étrangers comme les États-Unis.
19: Il s'est avéré très efficace et ça s'est confirmé car il a été livré à l'Ukraine pour des missions de combat. Nous avons des informations confirmées selon lesquelles cette arme est efficace à 100% contre tout type de cible aérienne.
17: L'entreprise reconnaît être beaucoup appuyé sur l'expérience ukrainienne pour développer des armes adaptées au nouveau visage de la guerre, de quoi lui permettre de jouer un rôle dans les 4 programmes de défense antiaérienne de l'armée polonaise, assure Renata Groszczyńska, la présidente de Mesko.
20: En 2023, on pouvait produire 670 missiles Piorun par an. Actuellement, on est autour de 1500.
17: Et si cette hausse de la production est synonyme d'investissement, elle a également permis à l'entreprise de multiplier son chiffre d'affaires par 6 services entre 2023 et 2025. Actuellement, Mesko emploie 3500 personnes sur 5 sites différents, répartis dans toute la Pologne.
0: Le fait que les effectifs soient répartis dans différents sièges sociaux relève de notre politique d'entreprise, car il est plus facile d'attirer et de recruter du personnel dans des lieux différents. Mais il s'agit aussi de ne pas concentrer toute la production au même endroit pour des questions de sécurité.
17: Pour la présidente, la guerre en Ukraine justifie la course à l'armement aujourd'hui entamée par la Pologne.
0: La prise de conscience actuelle du danger et des possibilités qui s'offraient à nous pour y faire face fait que nous faisons tout notre possible pour nous préparer. Et j'espère que ce conflit en Europe n'aura jamais lieu.
17: Mais l'entreprise n'est pas la seule à vivre cette transformation. Adam Leszkiewicz, le président du groupe d'armement polonais PGZ, assure que les processus à l'œuvre chez Mesko concernent tout le secteur de l'armement en Pologne, alors que la Russie mène déjà une guerre hybride contre ses voisins européens.
21: Aujourd'hui, nous nous intéressons aussi à la situation au Moyen-Orient et à l'importance de la défense anti-aérienne et anti-drone qui se développe de façon spectaculaire. Ce sont ces éléments que nous privilégions et développons de manière plus dynamique que d'autres domaines. Car les attaques de drones pourraient représenter une menace réelle pour notre armée, pour notre pays, aujourd'hui ou dans un avenir proche.
17: Pour financer cet investissement, la Pologne peut s'appuyer sur SAFE, le programme de crédits européens à la défense, dont Varsovie est la principale bénéficiaire. 89% de ces fonds devraient directement financer l'industrie d'armement polonaise.
3: Reportage d'Adrien Sarlat à réécouter ce soir dans l'émission Accent d'Europe. On va maintenant se pencher sur l'un des grands dossiers économiques du week-end. Le rachat du groupe de téléphonie SFR en France. Les trois grands que sont Bouygues, Free et Orange se sont mis d'accord pour un montant de plus de 20 milliards d'euros. Et la question, Stéphane Genest, elle dépasse largement la France parce qu'elle en pose une récurrente au sein de l'Union européenne. Est-ce que l'Europe doit continuer à privilégier la concurrence à tout prix ou bien faire émerger des groupes capables de tenir face aux énormes entreprises américaines et chinoises, par exemple ?
22: Exactement, Anne, car depuis des années maintenant, la philosophie européenne, elle était simple. Plus il y a de concurrence, mieux c'est pour le consommateur. Alors, selon les théories économiques classiques, ça implique des prix plus bas, plus d'innovation et donc plus de choix. Mais voilà, le monde n'est plus vraiment le même. À l'ouest de l'Union européenne, les États-Unis qui disposent de géants technologiques capables d'investir des dizaines de milliards de dollars par an. À l'est, la Chine qui fait émerger des groupes soutenus par un immense marché intérieur et par une stratégie industrielle très assumée.
3: Et entre les deux, l'Europe fragmentée.
22: Voilà, et c'est particulièrement visible dans les télécoms. Les chiffres, comme souvent, parlent d'eux-mêmes. Aux États-Unis, trois grands opérateurs couvrent l'ensemble du territoire. C'est exactement pareil en Chine. En Europe, on compte des dizaines d'opérateurs répartis entre 27 pays, chacun avec ses propres règles, ses propres marchés et ses propres contraintes réglementaires. Au total, ça en fait plus d'une centaine sur le continent. Autrement dit, le marché unique européen, il est immense, c'est bien, mais il n'héberge pas de grands champions de la taille du continent. Chaque pays a ses grands groupes, chaque pays y tient. Orange pour la France, Deutsche Telekom en Allemagne ou encore Telefonica en Espagne.
3: Donc un acteur en moins en France, ça pourrait être un premier pas vers moins de fragmentation à l'échelle du continent ?
22: Absolument, on le disait il y a quelques secondes, pendant des années, Bruxelles estimait qu'il fallait préserver le maximum de concurrence, quitte à empêcher certaines fusions afin que les opérateurs n'en profitent pas pour augmenter leurs tarifs. Aujourd'hui, la question est différente. Juste en France, est-ce qu'il vaut mieux quatre opérateurs qui se livrent une guerre des prix qui est permanente ou trois acteurs plus solides, capables d'investir davantage? Car les télécoms sont devenus un secteur stratégique. Il faut financer la fibre optique, demain la 6G, les réseaux de données pour l'intelligence artificielle, la cybersécurité ou encore les centres de données. Tout cela, ça coûte des dizaines de milliards d'euros. C'est donc plus simple de financer ces investissements avec des grands champions aux épaules, disons larges, et prêts à investir énormément que des dizaines d'entreprises.
3: Donc le message, c'est tout seul, on va plus vite, ensemble, on va plus loin, et donc on est plus fort.
22: Voilà, c'est tout à fait ça. Dans de nombreux secteurs, les entreprises européennes restent performantes, mais souvent, elles sont trop petites pour rivaliser à l'échelle mondiale. Et selon l'ancien président de la Banque Centrale Européenne, Mario Draghi, si l'Europe veut rester dans la course mondiale, elle devra accepter davantage de concentrations industrielles. Autrement dit, Anne, créer de grands groupes européens capables de peser face aux géants américains et chinois. Et c'est précisément pour cela que le dossier SFR est révélateur et est surtout observé avec autant d'attention. En fait, on peut dire qu'il constitue un test grandeur nature. Reste à voir maintenant si la Commission européenne va accepter de laisser un marché national passer de 4 à 3 opérateurs ou si elle va considérer que le risque de hausse des prix est trop important.
3: Stéphane Genest, je retiens qu'ensemble on va plus loin et ça c'est plutôt une bonne nouvelle.
22: Oui.
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3: Il est 11h30 en temps universel et dans une demi-heure, ce sera votre journal Olivier Sherman avec au sommaire la reprise de la guerre entre l'Iran et Israël.
1: Et pour la première fois depuis l'instauration de la trêve, Israël a été visé hier par une trentaine de missiles iraniens. L'armée israélienne a donc riposté et mené en Iran une offensive à grande échelle impliquant des dizaines d'avions de combat.
3: Les rebelles Houthis du Yémen, alliés de l'Iran, eux aussi ont attaqué Israël.
1: Oui, nous verrons dans le journal le rôle des Houthis qui ont aussi interdit toute navigation israélienne en mer Rouge, autre point essentiel pour le commerce maritime mondial avec le détroit d'Ormuz.
3: Le président chinois est en Corée du Nord.
1: Xi Jinping reçu en grande pompe à Pyongyang, première visite du président chinois depuis 2019 en Corée du Nord.
3: Et puis c'est la journée mondiale des océans aujourd'hui et les nouvelles ne sont pas bonnes.
1: Et selon des estimations, les océans pourraient contenir plus de plastique que de poissons d'ici 2050.
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23: Le jeudi 21 mai, à 20h, au cockpit, donc à l'espace de la compagnie WeDear, dans le quartier Jacqueline Auriol, pour cette émission Ma Radio, Mon Quartier, Ma Ville, on présente l'actualité de l'association. Et il y a une diffusion de films qui sont faits par des jeunes du quartier, et puis aussi de diffusion de films de vacances en noir et blanc. Alors en plus, en Super 8, avec du vieux matériel, ça demande de voir tout ça à la radio, on ne peut pas forcément le voir. Et puis il y a une exposition, donc qu'est-ce que c'est la compagnie WeDear, le cockpit, et puis ensuite qu'est-ce qui est prévu ce soir, qui sera diffusé malheureusement après, mais on diffusera aussi un petit tour du quartier pour présenter cet événement.
24: Alors,
23: Marion Renaud.
24: La compagnie WeDear, c'est une compagnie qui travaille partout, mais qui est une compagnie d'art expérimental, qui a commencé par être une compagnie d'art phonographique, donc plutôt au départ musique expérimentale, et qui aujourd'hui développe un certain nombre d'actions, toujours en rapport avec le réel et en lien avec les habitants.
23: Et le cockpit ?
24: Et le cockpit, c'est un espace qu'on appelle un espace de culture proche, qu'on a ouvert dans la cité Auriol il y a 3 ans maintenant, et qui nous permet aujourd'hui d'être à la fois un espace de création pour les artistes en résidence, parce qu'il y a beaucoup d'artistes qui viennent ici travailler sur place en relation avec les habitants et les changements du quartier. Et c'est aussi un espace de monstration et un espace de partage.
23: Un lieu de rencontre.
24: C'est un lieu de rencontre, mais c'est un lieu de rencontre qui est nourri par l'art, par des pratiques artistiques. Donc disons qu'on pourrait dire que c'est un espace socio-culturel au sens pur de ce que serait un espace social, c'est-à-dire un espace qui fait société, où les gens se rencontrent et où les décisions aussi sont aujourd'hui prises de façon collective.
23: Par exemple, alors, ce jeudi à 20h, là, ça sera diffusé après, hein, mais qu'est-ce qu'ont pu voir les habitants ?
24: Alors, la soirée qu'on organise ce soir, on l'a improvisée cette semaine, c'est deux choses. C'est un travail qui a été mené par Kamel Mad, qui est vidéaste, et qui, lui, connaît des techniques traditionnelles, des techniques du début du cinéma. Et donc, il a récupéré des machines qui permettent de projeter des films en Super 8. Donc, ce soir, on va diffuser des films en Super 8. C'est le premier ciné-chamier qu'on a envie de faire perdurer après sous différentes formes. Il y aura 3 types de films en Super 8. Des films qui ont été récupérés par Kamel, qui sont des films de vacances, des films de famille, donc des archives. Notamment aussi un film de Buster Keaton qu'il a trouvé à Emmaüs, parce qu'on travaille aussi beaucoup en partenariat avec des structures locales.
23: Et puis ?
24: Et ce qu'on appelle de la pellicule grattée, c'est-à-dire que les enfants et les personnes qui viennent au cockpit ont été invités à travailler sur une bobine pour lui ajouter de la couleur, la gratter, mettre de la texture. Et c'est un film qui sera aussi projeté comme dans l'idée des films expérimentaux, notamment des années 50-60, où il y a eu beaucoup d'expérimentations en fait, matérielles avec la bobine.
23: Et alors, il y a aussi du coup ton exposition,
24: oui,
23: avec 4 volets.
24: Oui, alors c'est En fait, en mai 2025, donc l'année dernière, j'ai commencé ce que j'ai appelé un tableau vivant, c'est-à-dire que sur un des murs du cockpit, j'ai au fur et à mesure accroché des poèmes que je tape à la machine à écrire, parce que c'est mon outil de travail principal, et des choses trouvées, des trésors, des cadeaux des habitants. Donc en fait, petit à petit, c'est une œuvre évolutive où les gens peuvent participer aussi, mettre, installer des nouvelles choses sur le mur. Et là, comme ça fait un an, j'ai renouvelé de façon un peu plus visible le contenu de ce mur en installant 4 tableaux qui sont des tableaux écrits au crayon de papier, donc écrits à la main, de paroles d'habitants qui sont mises ensemble pour produire des poèmes pluriels. Parce que ce qui m'intéresse, c'est deux choses. Le fait que, comme disait Yazine hier, on est tous poètes, donc en fait, dans notre vie quotidienne et notamment dans ce qu'on raconte, on fait de la poésie sans le savoir d'une certaine manière. Et la deuxième chose qui m'intéresse, c'est de voir comment les poèmes des uns et des autres se mélangent. Donc c'est pour ça que j'en arrive à une écriture avec des voix plurielles. Donc sur un tableau, on va trouver Christine, Liliane, Yann, Benji, Yazine, Simon. Donc toutes ces paroles-là forment pour moi un poème complet que je montre de façon graphique, que je traite comme une image.
23: Tu veux d'ailleurs nous en raconter un, non ?
24: Non, c'était pour présenter l'exposition de ce soir. Les paroles d'habitants cueillies le mois dernier font des poèmes pluriels. Hier, Yazine disait « Nous sommes tous poètes, les échos de nos voix résonnent encore longtemps ». Donc c'est aussi cette idée d'un apprentissage du regard et d'un apprentissage de l'oreille qui font partie aussi de notre pratique d'écoute et de regard sensible sur les uns et les autres et sur le quartier lui-même. Et c'est comment en fait on garde le meilleur et on fait fructifier le meilleur de ce qu'on vit pour construire du futur désirable. Donc ma pratique qui consiste à écouter, à glaner dans les paroles des uns et des autres un certain nombre une sorte de petite musique poétique, c'est aussi une manière de récolter des graines sur lesquels nous appuyer pour faire pousser des lendemains un peu plus chantants que les poubelles, les malentendus et les problèmes qui sont en fait, en vérité, qui sont des problèmes que tout un chacun peut avoir dans son quotidien.
23: Alors, il faudra venir à cette soirée et aux prochaines soirées, au prochain ciné Chamier pour pouvoir construire ensemble. Mais on va faire un tour du quartier pour essayer de présenter cet événement.
24: Je rajoute une chose sur les problèmes Je trouve dommage de réduire toujours quoi que ce soit, une personne ou un quartier, à ce qui va pas. Parce que j'en discutais encore avec Gilbert ce matin. En fait, c'est aussi des habitudes qu'on a de parler de ce qui dysfonctionne plutôt que de parler de ce qui fonctionne. Et un exemple qui remet un peu les choses à leur place aussi, c'est là, il y a encore un habitant qui a débarqué avec un cadeau pour un des artistes. Il y a une autre habitante qui va s'occuper de la salade de ce soir. En fait, il y a le meilleur de chacun qui prend aussi largement de la place si on lui permet d'exister. Donc je trouve que voilà, c'est dommage en termes d'image et de parole justement de réduire toujours à ce qui dysfonctionne. Après, en termes de dysfonctionnement, je préfère toujours parler de réalité sociologique et politique plutôt que de petits comportements individuels qui en fait sont liés à des structures sociales d'ensemble qui sont bien plus grandes que nous.
23: Tu as raison. Donc, moi, je vais demander qu'est-ce que les gens pensent des cockpits et des animations, de ce que vous avez créé, et puis aussi ce dont ils ont besoin aussi pour le quartier. Il faut aussi quand même se plaindre et pouvoir faire avancer.
24: Je pense vraiment qu'il faut rêver, en fait. Et ouais. Je pense qu'on aurait beaucoup plus d'intérêt à travailler nos imaginaires du meilleur que nos imaginaires du pire. Et qu'en fait, je pense que les gens rêvent. En fait, si tu leur poses la question de savoir ce qu'ils voudraient dans le quartier, là, ce que j'ai beaucoup fait ces derniers mois, notamment parce qu'il y avait un réaménagement paysager, donc de tout l'espace extérieur, ce serait une ferme. C'est-à-dire que le rêve de beaucoup d'habitants, là où on peut se mettre d'accord quand on discute, etc., c'est d'avoir des poules. Donc, ce que je trouve intéressant, c'est de se dire en fait comment on tient compte et comment on brasse cette matière-là, qui est une matière désirante, plutôt que de se demander...
23: Un poulailler collectif. Périgord Habitat, ils sont au courant.
24: Un poulailler collectif, s'il vous plaît.
23: Ils sont au courant, qu'est-ce qu'ils ont dit ?
24: Ils en disent rien pour le moment, et après ce qui est intéressant, c'est de voir que on est capable d'exprimer ça, et la phrase d'après, c'est ils voudront jamais. Ouais. Ils voudront jamais, les poulets elles vont être volées, nanana. Et nous, on rit de les habitants sont méchants, parce que les habitants ne sont pas méchants, en fait. Et que du coup, s'il y a suffisamment de poules et que tout le monde est au courant qu'il y a des poules, ça va très bien se passer.
23: Eh bien, innovons, pourquoi pas, il faut demander. On attend le retour de Périgord Habitat sur ce point. Merci Marion. On va détailler les problèmes du quotidien, comme tu disais. On vous laisse écouter tout ça. Après cette présentation de l'exposition de Marion Renaud et des diffusions de films réalisés par Kamel Mad au cockpit, avec Radio Libre en Périgord, vous le savez, on a une émission qui parle des personnes oubliées avec Parlons Campagne pour le milieu rural, mais aussi une émission Ma Radio, Mon Quartier, Ma Ville pour parler des personnes délaissées aussi dans les quartiers. On va partir maintenant faire un tour du quartier Jacqueline Auriol pour avoir des présentations et puis l'avis des habitants sur cette animation. Est-ce qu'ils étaient au courant? On va le savoir. Donc, bonjour madame, vous êtes dans quel immeuble, quel appartement et qu'est-ce que vous pensez du quartier? Et vous m'avez dit que vous ne connaissiez pas le cockpit et que vous ne saviez pas qu'il y avait un film ce soir. Donc maintenant vous connaissez.

0: que j'attends par ce secteur substitution. Bon, je ne sais pas quoi il présente. Bon, on se va présenter sur la place là.
1: Oui. Mais sinon, est-ce que vous auriez une recommandation à faire, un besoin que vous auriez à faire remonter?
0: Ben, écoutez, on a besoin de beaucoup de choses ici. Par exemple, c'est parce que dans cet bâtiment qu'on vit, il y a beaucoup de carrefours, il y a beaucoup de blattes qu'on ne sait pas débarrasser d'ici ça. Et en plus, moi, je suis handicapé, je suis malade du rein, j'ai une infection sur le rein. Mais en fait, moi, j'ai besoin d'une maison que je peux sortir avec un jardin. Bon, c'est ça, c'est pas possible pour moi. Je sais pas, c'est parce que les personnes, ils se foutent de nous, que nous sommes étrangers ici à la France. Je ne sais pas, on a beaucoup de besoins.
1: Est-ce que vous avez fait une demande à Périgord Habitat, parce que c'est eux qui possèdent?
0: Oui, on a fait beaucoup de demandes, c'est parce que côté arrière de ce bâtiment, ils se sont fait des maisons,
1: des nouveaux logements,
0: nouveaux logements que nous avons posé notre demande. J'ai posé ma carte invalidité,
1: oui.
0: Périgord Habitat. Une maison disait que vous pouvez pas aller là. Déjà fait pour l'autre personne que.
1: Oui, les bâtiments qui ont été détruits notamment. Vous êtes arrivé quand?
0: Bon, moi je suis venu en 2024.
1: 2024?
0: Oui.
1: C'est peut-être des personnes qui étaient là avant. Bon, voilà, je connais pas après tout le dossier. Mais au moins c'est bien d'en parler et peut-être que votre demande va être entendue.
0: Ben, je ne sais pas. J'espère oui. Et maintenant, on attend toujours. On attend un nouvel appartement ou maison. C'est parce que la notre situation qu'on se trouve comme ça, on est obligé de rester comme ça.
1: Est-ce que vous connaissez le cockpit déjà?
2: Oui, je connais, oui. J'y suis parfois, c'est sympa, ça met une bonne ambiance dans le quartier, ça calme le quartier, c'est. Voilà, c'est bien.
1: Et puis, est-ce que vous avez des demandes, des besoins à formuler?
2: Non, moi, des demandes, des besoins, non, pas, je ne suis pas du genre à me plaindre. Bon, après, bon, pour l'incivilité et tout, ce n'est pas à vous de le faire, c'est à la mairie, c'est. Voilà, c'est. Bon, il y a une incivilité, bon, ça, ça le dit partout, c'est pas.
1: Vous avez vécu des incivilités?
2: Ah oui, des incivilités, oui. Bon, ben, les gens entre les poubelles, les machins.
1: Oui.
2: Bon, je ne vais pas prendre de photos et tout. Non, mais voilà, après, bon, il y a de l'incivilité. Mais on ne peut pas quand même trop se plaindre. C'est pas trop mal à Chamier. On n'est pas comme à Marseille, ou etc., ou à Toulouse, ou etc.
1: Parce que vous êtes là depuis combien de temps?
2: Pour moi, ça fait 30 ans.
1: Et vous avez connu Marseille, alors?
2: Non, j'ai jamais connu, mais je regarde la télé quand même.
1: Ah oui.
2: Non, mais je prends Marseille ou enfin bon d'autres villes quoi où il y a des. Non, ici bon, on n'a pas d'attaque ou de.
1: Il y a moins à se prendre, oui, c'est vrai.
2: Voilà, et on n'a pas de bon.
1: Bon, bien merci pour votre témoignage. Merci.
2: Ben de rien. Après, il y a du trafic de cas, mais ça on le sait tous. Bon, je m'en fous, les gens m'embêtent pas dans la mesure où nous gênent pas. Bon, le cockpit, oui, mais on ira, moi j'irai là, mais il connaît pas, il n'y a jamais été lui.
1: Monsieur, vous connaissez le cockpit et qu'est-ce que vous appréciez?
3: Mais l'ambiance, la convivialité des gens qui y sont, quoi.
1: Et vous êtes là depuis combien de temps?
3: Ah, moi, ça fait, je vais vous dire, ça fait plus de 20 ans que je suis là. Mais depuis que le cockpit y va, j'y vais pas mal parce que j'ai pas mal de personnes que je côtoie là-bas.
1: Et là, ce soir, alors, à 20h, vous saviez qu'il y avait une diffusion
3: non,
1: de film?
3: Non, je ne savais pas.
1: Bon, on est toujours porte 26 et on se connaît parce que vous faites partie du conseil citoyen, monsieur Desportes, c'est ça?
4: Oui, monsieur Desportes, oui. Je connais le cockpit depuis, je connais les WeDir, la compagnie WeDir depuis qu'ils sont sur Chamier. Donc, ils sont intervenus souvent avec nous et nous avec eux.
1: Depuis combien de temps vous êtes au quartier Jacqueline Auriol? Vous connaissez tout?
4: Ah, moi, ça fait plus de 40 ans, moi.
1: Vous avez tout connu. Vous avez de la famille qui était...
4: Non. Enfin, moi, j'habitais le Haut-Chamier à la base.
1: Oui.
4: Oui, ben, moi, je connaissais beaucoup de gens qui étaient dans la cité Jean Moulin derrière, là.

0: quelques gens qui étaient aussi dans les HLM, là, qui étaient avec moi à l'école. Ou...
1: Vous pouvez rappeler un peu ce que c'est que le Conseil citoyen? Ça ne mange pas de pain, c'est toujours bien de
0: rappeler. Le Conseil citoyen, c'est issu de la loi Lamy. Ça a été créé pour, dans les quartiers prioritaires de la politique de la ville, mais pour informer les habitants, pour qu'ils aient un droit de parole dans les réunions de l'État avec la préfecture, la mairie, le Grand Périgueux. On a aussi un centre social qui est quand même assez important sur Chamiers, qui a beaucoup d'activités. Donc, nous, on fait partie aussi du centre social, d'ailleurs, le Conseil citoyen. C'est eux qui nous gèrent, c'est eux qui font la gestion du Conseil citoyen. Voilà.
2: D'accord.
1: Et Christine, toi, tu habites dans quel appartement?
2: 25.
1: Et donc, tu connais le cockpit, visiblement, parce que tu étais déjà présente.
2: Ça fait déjà un petit moment que je viens, que je participe à des... trucs comme aujourd'hui, ce soir, éplucher des légumes, faire des plants de tomates. Moi, ça me plaît.
3: Christine, c'est la jardinière officielle du cockpit.
1: Donc là, c'est Marion Renaud qui rappelait cette petite description. Et Christine, tu parlais aussi, puisqu'on en discutait, du fait que ça devient très beau ici, mais qu'il ne faut pas que ça se fasse contraste avec, avec les poubelles à côté.
2: Non, après, c'est vrai que moi, je suis derrière, justement, et je vois beaucoup de gens qui mettent leurs poubelles à côté.
1: Parce que c'est fermé.
2: Et parce qu'il n'y a pas... Voilà, ils n'ont peut-être pas la carte ou... Je sais pas. Mais enfin, c'est bizarre quand même. Moi, j'ai la carte et je m'en sers.
1: Est-ce que ce ne serait pas possible de trouver un moyen? Parce que dans les deux programmes au municipal, les deux candidats maires de Coulommiers-Chamiers s'étaient engagés pour qu'il y ait des ouvertures illimitées.
4: On pourrait très bien ouvrir...
1: Les bornes noires,
4: on pourrait les ouvrir.
1: Et vous remarquez que c'est une proposition à faire au SMD3, alors que vous ne pouvez pas le décider
4: déjà
1: vous-même.
4: Fait. Mais je le referai, parce que je veux dire, c'est une question de civilité, c'est une question que les gens pourront amener gratuitement leur poche noire. Je pense que maintenant ils sont habitués au tri, et de toute façon il peut y avoir des sanctions si c'est mal fait. Oui, je pense ça. Deuxièmement, je pense que l'ouverture des déchetteries, elle devrait être gratuite, parce que déjà les gens font l'effort d'aller amener leurs déchets important aux déchetteries, je pense que, et là, ça limite.
2: Mais c'est pas le cas, mais après, effectivement, il faudrait peut-être un peu plus de conteneurs de poubelles. Pas au niveau du verre, ni au niveau du carton, mais les noirs et les jaunes.
1: Ça, c'est une demande aussi qu'on a entendue en faisant le petit tour du quartier. Voilà.
2: Mais après, je participe. Quand je suis arrivée, c'est vrai que j'étais un peu isolée. Et puis, quand j'ai commencé à connaître le cockpit, j'ai fait des choses qui me plaisaient. Mmh. Et puis après, voilà quoi, ça me plaît.
1: Vous avez rencontré du monde et fait des amitiés.
2: Ouais, des amitiés, ouais. Ça, c'est clair, des amis, des gens que j'adore.
1: Cadra Cellier,
2: oui.
1: Membre du Conseil citoyen, et de WeDir, donc le cockpit qui est aussi un espace de cette association.
5: Oui.
1: Qu'est-ce que tu as pensé de leur travail? Tu les as vu travailler sur cette exposition et ces deux diffusions de films?
5: C'est toujours sur des expositions qui travaillent très bien. Et moi, j'adore quand ils font ce travail-là, parce que ça rassemble des gens. On est là à écouter, et ils font un travail extraordinaire. Donc on a besoin d'eux de temps en temps.
1: C'est le point central, le vecteur du lien social de tout le quartier.
5: Tout à fait. Tout à fait. Même si des fois on ne s'entend pas avec certains et tout ça, mais c'est un truc qui rassemble les gens. Et moi, j'adore quand ils sont là. Et moi, quand ils ne sont pas là, ça me manque.
1: Après, quand on ne s'entend pas avec certains... Cadra, il faut savoir enterrer la hache de guerre des fois.
5: Non, je peux pas. Ça, c'est clair et net. Je ne peux pas parce que ils se prennent pour beaucoup de. Moi, j'ai été habituée à donner ce que j'ai dans le cœur.
1: Il faut faire des concessions, hein. C'est comme dans une thérapie couple, des fois aussi.
5: Oui, mais la thérapie de couple,
1: ça va dans les deux sens.
5: Il y a longtemps que je ne l'ai plus. Mais ouais. Je veux dire, quand on vit comme ça, il faut arrêter, quoi. On est dans un endroit où on peut se voir, on peut se parler, on peut faire des choses ensemble, mais il ne faut pas détruire, quoi. Parce que moi, je vais te dire une chose, on a un rosier magnifique. Que je dis, c'est un rosier qui est né de ses cendres. Parce qu'il a été coupé, il a été machiné. Et quand je vois qu'il y a des gens qui sont en train de le détruire, je ne suis pas d'accord.
1: Qu'est-ce qui s'est passé sur ce rosier ?
5: Il y a une personne qui ne lui a pas plu, il a arraché toutes les fleurs. Et comme il y avait des fleurs qui étaient très ouvertes, il a secoué et tout est tombé. Je lui ai dit, mais c'est de détruire quelque chose qui est beau, quoi. Ouais. On est là pour faire des choses belles. On est là pour rendre le quartier et le cockpit et le truc très beau, qu'on ait des belles choses. Alors maintenant, il faut qu'ils arrêtent, quoi.
1: Et bientôt, ça sera l'histoire ancienne, tout ça.
5: J'espère bien.
1: Voilà. Voilà, le sacré du lien, finalement. On en revient toujours.
5: Sacré du lien,
1: moi. Il faut échanger pour
5: je crée des liens avec tout le monde. Mais je dis, il faut que tout le monde accepte. Quand ils font des conneries, ils acceptent des réflexions, quoi. De ne pas détruire, de ne pas machiner, c'est comme ça, quoi. Moi, j'ai cette éducation, c'est respecter le travail des autres.
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1: Bonjour à toutes, bonjour à tous dans Libre à vous. C'est le moment que vous avez choisi pour vous offrir 1h30 d'informations et d'échanges sur les libertés informatiques et également de la musique libre. Migrer de Windows vers un système libre sur le poste de travail, ce sera le sujet principal de l'émission du jour. Avec également au programme en début d'émission la chronique de G sur « Pourquoi je fais de l'art libre ?» et en fin d'émission la chronique de Benjamin Bellamy sur « La nouvelle série à la mode dont tout le monde parle sur les réseaux sociaux ». Soyez les bienvenus pour cette nouvelle édition de Libre à vous, l'émission qui vous raconte les libertés informatiques, proposée par l'April, l'association de promotion et de défense du logiciel libre. Je suis Frédéric Couchet, le délégué général de l'April. Le site web de l'émission, c'est libreavoue.org. Vous pouvez y trouver page consacrée à l'émission du jour avec tous les liens et références utiles et également les moyens de nous contacter. Nous sommes mardi 19 mai 2026, nous diffusons en direct sur Radio Cause Commune et vous écoutez peut-être une rediffusion ou un podcast. Et nous saluons également les personnes qui nous écoutent sur les web radios, Radio Cigaloun et Radio Broussailles, ainsi que sur les radios FM, Radio Libre en Périgord et Radio Quetch. À la réalisation de l'émission, ma collègue Isabelle Avani, salut Isa.
3: Bonjour Fred et bonne émission.
1: Avant de commencer l'émission, nous souhaiterions la dédier à Pierre Ficheux, libriste depuis les années 90. Nous nous connaissions depuis 25 ans environ. C'est toujours un plaisir de le voir, notamment lors d'événements libristes, comme encore récemment à l'Open Source Experience en 2025. Donc l'équipe de Libre à vous, de l'April et de la radio, présente ses condoléances à la famille et aux proches de Pierre. Nous vous souhaitons une excellente écoute.
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1: 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Des frasques des GAFAM au mode numérique en passant par les dernières lubies anti-internet de notre classe politique. 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Le thème de sa chronique du jour, pourquoi je fais de l'art libre ? Salut J.
2: Salut Fred et salut camarades. Vous l'aurez remarqué, quand Fred me présente, il dit que je suis auteur, ce qui est effectivement le cas. J'écris des BD, des romans, parfois même des jeux vidéo pour lesquels je compose aussi de la musique. Et puis j'écris bien sûr ces chroniques radio. Je suis auteur. Administrativement, je suis même artiste-auteur, hein, c'est le terme officiel. Donc je fais de l'art, voilà. Mais un truc qu'on ne précise jamais trop dans cette émission, c'est que je fais de l'art libre. Alors évidemment, on ne le précise pas parce que l'April, l'association derrière l'émission Libre à vous, a pour objet la promotion et la défense du logiciel libre, ce qui s'étend naturellement à la culture libre. Dans cette émission, vous entendez exclusivement de la musique libre, et puis même les podcasts sont diffusés sous des licences libres. Je ne détaille pas parce que ça n'est pas le sujet, mais mes propres chroniques sont aussi sous licence libre, et en réalité, tout ce que je produis d'artistique l'est également. Et en fait, je me rends compte que c'est un truc qu'on considère un peu comme acquis ici, mais quelque part, c'est peut-être pas forcément évident pour tout le monde. Pourquoi publier sous licence libre ? Alors, je vais très modestement m'attarder sur mon propre cas et vous expliquer pourquoi moi, j'ai fait le choix de produire de l'art libre. Pour comprendre, je pense qu'il faut remonter à l'adolescence, comme c'est souvent le cas. Moi, à l'âge où les générations précédentes s'échangeaient des compilations sur cassette audio, j'ai fait ma propre culture musicale via les premiers logiciels d'échange de fichiers en pair à pair. Une pratique que, dans un souci de clarté, on va appeler piratage, même si je n'ai jamais pillé de bateau à coups de canon. Voilà, moi, en l'an 2000, du haut de mes 11 ans, je découvre Napster. Alors, faut se remettre dans l'ambiance, hein, on était encore au début de la DSL en France. Autant vous dire qu'à l'époque, on ne téléchargeait pas des albums et encore moins des discographies complètes. Bon, hein, on téléchargeait une chanson en étant connecté à un pair. Et si ce pair avait le malheur de se déconnecter avant la fin du téléchargement, bah, tu pouvais toujours te gratter pour reprendre. Alors oui, il y a un certain nombre de chansons dont je n'ai connu le pont et le dernier refrain que bien plus tard parce qu'elles étaient tronquées chez moi. Mais bref. La réaction de l'industrie du disque a évidemment été violente et Napster a dû fermer, mais sur ses cendres sont nés les Kazaa, puis les Emule et évidemment le protocole BitTorrent. Et moi, j'ai continué, année après année, à joyeusement pirater, assez peu sensible au message anti-piratage des majors de l'époque. Hein. Vous ne téléchargeriez pas une pizza. Alors que si, franchement, si on pouvait, on le ferait. Bon, je ne dis pas qu'à l'époque, j'avais déjà réfléchi à la différence entre vol et contrefaçon, ou que j'étais déjà au clair sur l'idée que la logique du manque à gagner était fondamentalement biaisée, mais... Je sais pas, je téléchargeais Hybrid Theory de Linkin Park et c'était l'album le plus vendu du moment. Je veux dire, les gars étaient déjà millionnaires. Hein. Et c'était une réalité assez claire, les albums les plus piratés étaient aussi les plus vendus. Bref, je voyais pas bien à qui je faisais du mal. Bien sûr, c'est une logique qui s'est affinée par la suite, je me suis mis à acheter les CD de groupes français moins connus pour qui c'était important, etc. Bon, et puis j'ai découvert Radiohead en piratant l'intégralité de leur discographie, mais j'ai par la suite acheté tous les coffrets de luxe à 150 boules qu'ils ont pu sortir, et il y en a eu quelques-uns, sans parler des places de concert. Donc le côté manque à gagner, oui, bon, sans les avoir piratés au départ, je suis pas sûr que je serais devenu autant fan et que j'aurais autant dépensé par la suite. Donc quand je me suis mis à faire de l'art moi-même, ça m'aurait semblé un poil hypocrite de tout verrouiller à mon tour, vu à quel point je m'étais allègrement servi jusque-là. Bon, mais au-delà de l'aspect financier, je pense que j'ai toujours un peu eu cette intuition que l'art était libre par essence. Même en fait, avant d'avoir vraiment entendu parler du libre. L'art, quand j'étais môme, c'était les films Star Wars, mais c'était aussi les aventures de Luke Skywalker et Han Solo qu'on s'inventait avec les copains dans la cour de récré. Oui, j'ai bien dit Han Solo, c'était la VF. L'art, c'était tout autant les aventures de Spirou que je lisais, que les pâles copies de Franquin que j'essayais de dessiner à l'époque. L'art, c'était la compilation bleue des Beatles qui passait dans la voiture de mes parents lorsqu'on partait en vacances, et c'était aussi les premiers mots d'anglais que j'en baragouinais en chantant les mélodies. En fait, notre imaginaire collectif, il se fout du droit d'auteur. Notre imagination passe son temps à faire du copyright infringement. L'art libre, quelque part, c'est une façon de réconcilier le droit d'auteur avec cette réalité du fonctionnement même de notre imagination, de notre imaginaire collectif, bref, de notre culture commune. Bon, je me doute que si Disney et consorts avaient les moyens de contrôler nos imaginaires pour imposer leur copyright directement dans nos cerveaux, ils se gêneraient pas, ce qui serait une autre façon de réconcilier le droit d'auteur avec la réalité physique, mais bon, ne leur donnons pas des idées. Je l'avais d'ailleurs déjà dit dans ma chronique sur l'arrivée de Mickey dans le domaine public, voire l'émission 196 de janvier 2024, mais je pense que la privatisation de nos imaginaires collectifs est un problème démocratique majeur. Parce que nous laissons finalement des multinationales sans scrupules dicter le périmètre de ce qui constitue l'imaginaire collectif officiel. À ce titre, moi, ça me scie les nerfs de voir des gens s'écharper en ligne pour savoir si telle ou telle œuvre est canon. Ça, si vous connaissez pas, en gros, une œuvre fait partie du canon si on considère qu'elle est constituante de la trame officielle d'une saga. Donc par exemple, quand Disney ont racheté Star Wars pour faire une suite aux 6 films principaux, bah, ils ont déclaré que tous les bouquins qui étaient sortis depuis des décennies pour raconter cette suite étaient non canon, pour que ce soit leur propre histoire qui devienne canon. Et bah ça a fait un foin, mais un foin. Alors qu'on s'en fout, mais qu'est-ce qu'on s'en fout? Mais décidez de ce qui est canon vous-même, oh là là, mais qu'est-ce qu'on en a à secouer de ce que Disney a décidé? Moi dans mon canon, il y a que 3 films Indiana Jones, hein. Il y a qu'un seul Matrix, et ça va bien. Bon, j'épilogue pas sur le sujet parce que j'ai déjà fait une BD là-dessus, hein, ça s'appelle Vive le son du canon et le lien sera sur la page de la chronique. Là où je veux en venir, c'est qu'avant même de penser à l'art libre, il y a la question de ne pas se laisser enfermer nos imaginaires collectifs par des géants du divertissement, géants dont le but principal n'est pas spécialement de rendre vos imaginaires inspirants ou même émancipants, mais bien juste de faire de la thune. Et l'art libre, lorsqu'il est bien libre et pas de juste de libre diffusion, la nuance a son importance, c'est d'ailleurs un art qui vous sort de la simple position de consommateur et consommatrice. En vous donnant le droit de modifier les œuvres, de les partager, voire même de les vendre, l'artiste libre vous invite à participer à la vie de l'œuvre. C'est pour ça que personnellement, je suis assez contre les clauses ND et NC de la licence Creative Commons, clauses qui interdisent les travaux dérivés et les usages commerciaux. Concernant les usages commerciaux, je sais que beaucoup d'artistes qui pourraient être tentés par le libre rechignent à supprimer cette fameuse clause NC. Pourquoi ? Souvent par crainte qu'on fasse du pognon sur le dos de l'artiste, en gros qu'une de ces fameuses multinationales du divertissement adapte votre livre libre en un film recette bien juteuse dont vous ne verrez jamais la couleur. C'est là, à mon sens, que la clause SA pour share alike ou partage dans les mêmes conditions prend tout son sens. C'est une clause qui impose que les œuvres dérivées soient placées sous la même licence, libre donc. Autant vous dire que vu l'obsession pour la propriété intellectuelle des Disney et compagnie, il n'y a aucune chance qu'ils prennent le risque de devoir placer une œuvre dérivée sous licence libre. Vous êtes donc tranquille. Et contrairement à la clause NC, bah vous n'empêchez pas, par exemple, un petit bar indépendant d'utiliser un de vos dessins pour décorer sa salle, ce qui serait interdit avec la clause NC qui empêche tout usage commercial, ce qui tape en fait très large. Bref, je pourrais disserter des heures sur les bienfaits du libre, mais je conclurai en vous disant, amis artistes, faites du libre, participez à ce cercle vertueux, et si sauter le pas vous inquiète, oui, la libre diffusion c'est déjà pas mal. Et amis lecteurs et lectrices, je vous encourage à modifier mes œuvres, à vous les approprier, à les partager autour de vous autant que vous le souhaitez, parce que pour une fois, vous avez le droit.
0: Eh bien écoute, merci G. Ton site sur lequel on trouve toutes tes productions, c'est grisbouille.net.
2: C'est ça, oui.
0: Voilà, donc n'hésitez pas à aller à récupérer, à réadapter, à modifier. Et puis si vous le souhaitez et si vous pouvez lui faire un don également pour le soutenir. Nous allons faire une pause musicale. Après la pause musicale, nous parlerons de notre sujet principal, migrer de Windows vers un système libre, ou même, selon Alternativa, l'une de nos invitées, c'est Piraton Microsoft, pour faire le lien avec la chronique de G. En attendant, nous allons écouter une musique libre, évidemment, c'est Juggernaut par Scott Buckley. On se retrouve dans 3 minutes 40, belle journée à l'écoute de Cause Commune, la voix des possibles.
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0: venons d'écouter Juggernaut par Scott Buckley, disponible sous licence libre Creative Commons Attribution CC BY 4.0.
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0: Nous allons passer au sujet suivant. Nous allons poursuivre par notre sujet principal qui va porter sur la migration depuis Windows vers un système libre. On parlera surtout de migration pour le grand public. Alors, nos invités au studio, Magali Garnero, alias Bouquinette, présidente de l'April, et à distance, et on le reconnaît avec ce petit bruit de fond, Zoé Pellegri, porte-parole des mouvements Alternatiba et ANV COP21, donc ANV c'est Action Non Violente, et David Frissard, cofondateur de l'association Desops ou Desobsolescence située à Dijon. Donc a priori, vu le petit bruit qu'on a, les deux personnes sont à distance. Zoé, David, vous pouvez me confirmer que vous êtes là ?
2: Oui, on est là.
3: Oui, je suis là aussi.
0: Parfait. Donc déjà, on va commencer par une petite question classique de présentation personnelle rapide pour les personnes sachent qui vous êtes et reconnaissent les voix. Je vais commencer par Magali qui est en face de moi.
4: Alors bonjour, Magali Garnero, pseudo Bouquinette dans la communauté, je suis plus connue sous mon pseudo que sous mon nom de famille. Je suis présidente de l'April, membre de Framasoft, de l'April, c'est moi qui m'occupe du service après-vente dans Vente Libre, ça fait longtemps que j'en avais pas parlé, et surtout je suis libraire dans le 11e arrondissement.
0: Merci Mag, Zoé.
5: Oui, bonjour. Je m'appelle Zoé Pellegri, je suis porte-parole des mouvements Alternatiba et ANV COP21. Nous, on est un mouvement de bénévoles un peu partout sur les territoires et moi, je vous parle depuis Grenoble.
0: D'accord. Et David, depuis Dijon, je crois.
2: Oui, depuis Dijon. Donc, David Frissard, je suis cofondateur de l'association Desobsolescence. On est une association qui existe depuis un petit peu plus de 2 ans. Et on agit sur Dijon pour accompagner les gens à des transitions sur des systèmes libres.
0: Ok, ben super. Donc on a déjà abordé ce sujet lors de la première émission de septembre de la saison, en septembre 2025. C'était l'émission 253. Donc si vous êtes intéressé, vous pouvez retrouver la vidéo, l'audio et la transcription sur le site libreavoue.org/253 ou sur le site Cause Commune. Mais là, on va refaire une nouvelle édition en essayant de pas redire ce qu'on a dit dans la première émission, avec notamment deux structures nouvelles. En tout cas, l'une dont l'activisme sur ce dossier est relativement récent ou plus ancien, elle nous expliquera. C'est Alternatiba. Donc, premier sujet que j'aimerais bien aborder, avant de rentrer dans les aspects pratiques, c'est finalement quel est le problème. Quel problème, avec un S évidemment, pose Windows entre l'arrêt des mises à jour, l'obsolescence, la sobriété, la souveraineté, le scandale écologique, social et démocratique. Alors, je vais laisser la parole en dernier à Magali, vu que l'activisme libriste, c'est dans l'ADN de l'April. Je vais commencer plutôt par Zoé Pellegri. Donc, pour Alternatiba et ANCOP21, quels sont les problèmes posés par Windows ?
5: Ah oui, il y en a plein. Ah, il y en a.
0: Les principaux.
5: Alors nous, on est un mouvement qui milite pour le climat et la justice sociale. Donc, on peut commencer par parler de cet argument-là, le fait que remplacer ces 300 millions d'ordinateurs qui sont pas capables de passer sur Windows 11. Mais ce qui nous intéresse aussi et surtout, c'est que c'est un problème qui a plein de facettes, et notamment une facette sociale. Parce que quand ton ordinateur il peut pas passer sur Windows 11 et que tu sais pas qu'il existe une alternative à Windows 11, et tu vas devoir en racheter un. Et ça coûte en moyenne 600 euros selon l'UFC que choisir. Et en fait, 600 euros, tout le monde peut pas.

sont sur Windows et font face à cet arrêt des mises à jour. Et donc ça veut dire remplacer des centaines et des milliers d'ordinateurs avec de l'argent public qui revient dans les poches de Microsoft. Donc voilà, c'est quelques raisons parmi toutes les autres qui font

0: on est plein d'organisations différentes à se dire, mais en fait, cet arrêt de mise à jour, c'est un scandale sur tellement de points qu'on ne peut pas le laisser passer.
1: D'accord. Je reviendrai tout à l'heure avec une question sur qu'est-ce qui a déclenché chez vous. Alors, on comprend bien les arguments, mais l'envie de se mobiliser réellement sur ce sujet-là, en particulier. Et je vais demander maintenant à David, en fait, un peu la même question. Donc, David de l'association Desops. Alors, est-ce qu'on dit Desops ou Désobsolescence, David?
2: Alors, on peut dire les deux.
1: D'accord.
2: Voilà, donc c'est un petit peu plus court de dire Desops, hein, c'est aussi plus facile à écrire.
1: Ok. Oui, je confirme.
2: Oui. Alors, je plus sois évidemment ce qui a été dit par Zoé. Pour nous, c'est une gabegie absolument monumentale, hein, c'est cette question des mises à jour de Windows 11 qui sont pas possibles sur un certain nombre de matériels. Aujourd'hui, c'est un impératif, hein, de toute façon pour nous d'installer des systèmes libres autant sur les ordinateurs qu'on reconditionne, parce qu'on peut pas proposer des ordinateurs qui n'ont pas des mises à jour de récentes, on va dire, et donc ça poserait des vrais problèmes de sécurité pour les personnes. Alors que si on installe un système Linux, y compris sur un ordinateur ancien, on a des mises à jour, voilà, qui sont maintenues pendant très longtemps et gratuitement.
1: D'accord. Magali, avant que je revienne sur Alternatiba, bon, l'April.
3: Moi, j'adore quand les gens parlent d'obsolescence programmée ou obsolescence logicielle et que c'est pas moi. C'est vrai que la fin de support de Windows, c'est un problème au niveau judiciaire, puisque ils ont été totalement hors la loi en décidant d'arrêter leur support en 2025. La loi européenne les obligeait à continuer 5 ans après l'apparition de Windows 11, et là ça faisait que 4 ans, donc c'était bien de pouvoir remettre la loi dans leur face. Pardon. En plus, c'est un scandale écologique parce que ça force les gens à racheter un matériel avec Windows 11 alors qu'ils ont un matériel qui fonctionne bien, et un nouveau matériel dit consommation de ressources qui commence à s'épuiser lentement mais sûrement, dit surconsommation, dit gâchis, dit plus de déchets, ainsi de suite. Et c'est vrai que c'est terrible, c'est totalement écocidaire cette manière de faire. Et puis Microsoft, quoi, je veux dire, c'est inadmissible de pas continuer à faire ce pourquoi les gens ont acheté des ordinateurs, puisque il y a des gens 3 ans avant, enfin leur ordinateur avait 3 ans et ne pouvait pas être mis à jour avec Windows 11, donc on leur laisse acheter du matériel et au bout de 3 ans c'est défectueux, c'est obsolescent. Donc voilà, il y a aussi le côté libre, c'est le manque d'informations, quoi. Ils auraient aussi pu dire, votre ordinateur ne peut pas passer sous Windows 11, mettez-y une distribution libre. D'ailleurs, il devrait y avoir une loi qui les oblige à informer leurs clients qu'il y a une alternative pour garder leur ordinateur plus longtemps.
1: D'accord. Zoé, donc Alternatiba est bien connue sur un certain nombre d'actions autour du climat. Et qu'est-ce qui fait que tout d'un coup, vous avez décidé de façon collective, parce que de vous mobiliser sur ce sujet principal, c'est-à-dire que tout d'un coup, il y a quelques mois ou quelques années, vous étiez pas mobilisé sur ces sujets-là. Est-ce que c'est vraiment uniquement, est-ce que le déclencheur ça a été l'annonce effectivement de la fin des mises à jour de Windows 10 et donc le fait d'essayer de forcer les gens de passer à Windows 11? Est-ce que c'est le fait que chez vous, il y a peut-être des personnes qui voulaient aussi mettre en avant les logiciels libres comme solution? Donc, qu'est-ce qui a déclenché ça en fait chez vous?
0: On se mobilise pour la justice climatique. Qu'est-ce que ça veut dire? Ça veut dire que, en réalité, avec ce dérèglement climatique, globalement, c'est les riches qui vont s'en sortir. Et les plus pauvres, ils sont souvent laissés sur le bas-côté. Et donc notre mouvement, il est de cette envie-là de créer la solidarité et de créer nous-mêmes la société qu'on veut voir advenir. Et donc là, on s'est posé la question, mais qu'est-ce qu'on peut faire face à cet arrêt des mises à jour? Et on voit bien que c'est un problème qui est multifacette, qui est multifactoriel. Et on a vu aussi qu'il y a déjà eu une victoire citoyenne sur le sujet l'année dernière, avec une coalition, non à la taxe Windows, qui a réussi à obtenir de Microsoft France la prolongation des mises à jour. Alors, une victoire, évidemment, faut le prendre avec des pincettes, parce qu'on est toujours dans un système qui fonctionne pas à cette obsolescence logicielle. Mais n'empêche que la mobilisation de plus de 50 000 personnes qui ont signé la pétition, le plaidoyer des organisations impliquées sur le sujet, ça a permis d'obtenir un laps de temps en plus. Et nous, on trouve ça super intéressant parce que cet arrêt des mises à jour, c'est un symptôme d'un système plus global qui fonctionne pas, qui fonctionne plus et en fait qui fonce droit dans le mur. Aujourd'hui, notre système, il est appuyé sur des piliers comme la surconsommation, comme le chacun pour soi, et comme je disais tout à l'heure, bah, plus t'as de thunes, mieux tu vas t'en sortir. Et là, on voit une vraie opportunité de construire notre chemin à nous avec les logiciels libres. Et aujourd'hui, les outils informatiques, ça devient assez incontournable dans la vie d'énormément de personnes. Et là, on voit un moyen d'aider plein de personnes à garder leur matériel plus longtemps, à économiser des sous, mais aussi à prendre conscience du problème plus global qui se passe là sous nos yeux, et derrière de passer à l'action collective. Parce que en réalité, c'est l'un de nos objectifs pour Alternatiba et ANB COP21, c'est de construire nous-mêmes la société qu'on veut voir advenir, qui est basée sur la solidarité, qui est basée sur le respect des limites planétaires, qui est basée sur l'égalité. Et voilà, on voit plein de victoires à obtenir, à faire passer sur les logiciels libres toutes ces machines qui a en réalité pas besoin de remplacer.
1: D'accord. Magali veut réagir.
3: C'est pas la première fois qu'Alternatiba parle de logiciels libres, puisque je me rappelle avoir participé à pas mal de villages, dont un République, où il y avait des stands de libristes comme l'April, comme Framasoft, comme Mozilla, où on était dans le village Alternatiba.
1: Et tout à fait, je m'en souviens. C'est pour ça que dans ma question, il y avait aussi peut-être que les rencontres sur certains événements peuvent faire germer des idées. Donc on comprend bien. Alors juste pour peut-être qu'on n'a pas précisé d'ailleurs pour les personnes qui nous écoutent, donc que l'an dernier en fait les mises à jour de Windows 10 devaient se terminer en octobre 2025, que suite à une mobilisation, il y a eu un délai de grâce, on va dire d'un an entre guillemets, mais contre le fait de partager un certain nombre d'informations avec Microsoft, d'où le lancement d'un certain nombre d'actions. Alors on y viendra tout à l'heure, notamment sur l'action Radio Windows, la mobilisation d'Alternatiba. Donc voilà, juste préciser les choses sur la partie effectivement la fin du support et de Windows 10 pour forcer à migrer sur Windows 11. Justement, est-ce qu'avant de passer à la présentation de ce qu'est un système libre, parce que même si les gens qui nous écoutent on en parle assez souvent de logiciels libres, mais on est sur une radio aussi FM, il y a peut-être des gens là qui débarquent et qui se disent c'est quoi un système libre, est-ce que vous voulez rajouter quelque chose sur la partie problème? Est-ce que David, tu veux rajouter quelque chose?
2: Oui, vas-y, je vais intervenir.
1: Donc David de Desops.
2: Oui, alors nous, ce qu'on essaie beaucoup de faire comprendre, on essaie de faire de la pédagogie là-dessus, c'est qu'il y a vraiment un matraquage marketing qui est vraiment très important de la part des GAFAM notamment. Donc par exemple le fait que les ordinateurs soient préinstallés la plupart du temps sur Windows dans les magasins, ça c'est un vrai problème, sachant que souvent cette licence elle est intégrée au prix de l'ordinateur, donc ça ajoute un coût supplémentaire qui est pas forcément nécessaire. Donc un ordinateur, c'est environ 100 € pour une licence Windows dans un ordinateur qu'on achète neuf. Donc si on achetait un ordinateur sans cette licence-là, on le paierait moins cher. Voilà. Donc et en plus de ça, on a des systèmes qui sont utilisés massivement dans les écoles. Donc on forme la jeunesse malheureusement à continuer à utiliser ce genre de système sans proposer de solution alternative. Voilà, ça c'est un vrai problème pour nous.
1: Mag, après je te repasse la parole, Zoé, si tu veux ajouter quelque chose. Mag,
3: ce dont parle David, c'est ce qu'on appelle la vente liée ou la vente forcée quand on est militant comme nous à l'April. C'est-à-dire qu'on achète du matériel sans savoir quels sont les prix des différents composants du matériel. Ça peut être la licence, mais ça peut être d'autres éléments internes. Donc vente forcée, et c'est quelque chose qui a été réglementé par la loi, mais qui n'est pas forcément extrêmement bien répercuté sur les prix. Les prix ne sont pas affichés quand tu vas acheter du matériel dans les magasins, mais je pense que Zoé a quelque chose à dire là-dessus, parce que je me rappelle d'opérations communes qu'on a fait.
1: Alors j'ai juste précisé avant de laisser la parole à Zoé que sur la vente forcée, le sujet est remonté, l'ordinateur, le logiciel est remonté jusqu'à la Cour de justice de l'Union européenne qui considère que ce n'est pas une pratique déloyale en toutes circonstances. Ça veut dire que en fait, il faut aller au procès pour se faire rembourser avec les galères que c'est. Et donc, on peut espérer que lors d'une prochaine révision des directives consommateurs-consommatrices ou e-commerce au niveau de l'Europe, ce sujet reviendra à l'ordre du jour. Mais pour l'instant, effectivement, la Cour de justice de l'Union européenne a tranché pas, selon nous, dans le bon sens. Je passe la parole à Zoé. Alors, si vous entendez, auditrices et auditeurs, des petits bruits, je pense que c'est quelqu'un qui tape sur son clavier à distance, mais voilà, ça fait partie des charmes du direct et de la radio. Zoé.
0: Oui, peut-être un dernier mot à dire sur le constat, c'est que moi, je suis vraiment très nulle face à mon ordinateur. Je ne comprends pas ce qui se passe et comment cette machine elle fonctionne. Et en fait, il y a quelques mois de ça, j'avais même pas idée de ce que c'était que les logiciels libres. Ou alors, si on en parlait, j'avais l'impression qu'il fallait avoir un bac plus 12 en informatique. Et en fait, je suis loin d'être la seule à être dans cette situation. Et c'est pour ça qu'il y a vraiment un énorme travail de diffuser l'information sur le fait que, en fait, c'est pas normal qu'on doive jeter notre ordinateur à la poubelle parce que Microsoft a décidé d'arrêter de mettre à jour le logiciel. Enfin, on a l'impression que c'est normal, que c'est comme ça, que c'est une grande règle de la vie. En fait, nous, on arrive pour dire, mais non, c'est des machines et on a un pouvoir dessus. C'est des choix qui sont politiques, c'est des choix qui sont économiques. Et en fait, à cet endroit-là, les citoyens et les citoyennes ont leur mot à dire. Et c'est vraiment là-dessus qu'il faut qu'on appuie.
1: Écoute, tu me fais une très belle transition avec le thème d'après sur un système libre et finalement aussi comment passer en pratique. Tu dis que tu te sentais très nul face à l'ordinateur, mais est-ce que finalement aujourd'hui les logiciels libres sont les distributions logicielles libres, d'ailleurs je demanderai à l'une de vous de préciser ce que c'est. En tout cas, est-ce que les systèmes libres sont prêts justement pour le grand public? Et est-ce qu'il y a encore peut-être des points de vigilance? Alors, je sais pas, est-ce que c'est par exemple David qui veut répondre sur l'accompagnement en premier? Est-ce qu'on a perdu David? Alors Magali.
3: Alors, c'est quoi un OS libre ou une distribution libre? C'est ce qui va faire fonctionner votre ordinateur entre vous et l'ordinateur, le matériel. C'est ce qui va pouvoir le lancer et ça va venir accompagner, c'est pour ça qu'on appelle ça une distribution, de plusieurs logiciels qui vont être installés. Le fait que ce soit libre, ça veut dire que ce sont des logiciels que vous allez pouvoir récupérer. Alors, soit ils sont installés déjà dans l'ordinateur, soit vous pouvoir les récupérer qui sont sous licence libre sans que vous ayez besoin de les acheter dans le commerce. Il y a peut-être des logiciels libres qui sont vendus dans le commerce, mais j'avoue, j'en connais pas beaucoup plus. Et bien sûr, tout le code de ces logiciels et tout le code de cette distribution, alors là, ça devient hyper trop technique pour moi, donc je est sous licence libre, donc accessible à des informaticiens ou à du grand public qui seraient compétents pour aller lire ce code.
1: Mais nous sommes bien d'accord qu'il n'y a pas besoin d'être informaticien ou informaticienne pour installer et utiliser un système libre.
3: Moi, typiquement, sur un des ordinateurs que j'ai, je suis allée chercher une image d'une distribution libre que j'ai installée sur une clé USB. J'ai fait toutes mes sauvegardes d'avant. Et ensuite, j'ai appuyé sur le bouton OK, OK, OK une vingtaine de fois. Et j'ai pu installer ma distribution libre sur l'ordinateur que je voulais. C'était Linux Mint, histoire d'en citer une. Et j'ai pu le faire moi-même, sachant que, je rappelle, je suis libraire, pas du tout informaticienne. J'ai horreur de mettre le nez dans le code, j'y comprends que dalle. Et ensuite, je suis allée installer les logiciels que j'utilise moi-même en passant par ce qu'on appelle une Logitech, où sans mettre une seule ligne de code, je vais pouvoir choisir les logiciels que je veux installer sur mon ordinateur. Donc là, il n'y a aucun besoin de compétences techniques.
1: Sur ce point, vas-y David.
2: Oui. Donc effectivement, faut se défaire de l'image que l'Edux ou les systèmes libres c'est vraiment réservé à des informaticiens ou à des experts techniques. Au contraire, nous c'est ce qu'on voit dans nos accompagnements, c'est que c'est des systèmes qui sont beaucoup plus simples à utiliser. Donc notamment, on parlait de la Logitech. C'est un petit peu l'équivalent d'un Play Store, donc comme on a sur téléphone, qui permet d'installer de façon sécurisée l'ensemble des applications dont on a besoin. Donc souvent, nous, les personnes qui viennent nous voir et qui ont besoin, enfin qui veulent changer ou à qui on propose un système libre, elles savent qu'elles peuvent revenir nous voir si elles ont un problème à l'utilisation ou quoi que ce soit. Et en fait, quand elles reviennent ou quand on les recroise, finalement, elles nous disent que ça a changé finalement leur rapport à leur ordinateur parce qu'elles sont plus embêtées par des fenêtres pop-up qui s'ouvrent intempestivement. Il y a les antivirus qui tournent en arrière-plan et qui consomment énormément de ressources. également. Voilà, donc on se sent plus en sécurité déjà sur un système libre et globalement l'usage est plus simple. Sachant que pour la plupart des personnes, l'usage ça reste de la bureautique, donc de la navigation internet, du traitement de texte et tout ça finalement c'est assez semblable à ce qu'on peut connaître sur Windows. Donc on n'est pas si décontenancé que ça, donc à changer de système.
1: Sur cette question, Zoé, quel est ton avis?
0: Ouais. Je suis complètement d'accord avec ce qu'il m'avait dit. Je suis passée sur Linux il y a du coup quelques mois. J'ai été accompagnée d'une personne qui s'y connaissait parce que toute seule j'aurais pas osé. Mais comme tu dis, Bouffinette, il faut oser. Mais si on n'ose pas, il y a plein de gens qui sont disposés à nous aider. Et moi, je suis surprise de la vitesse à laquelle je me suis habituée au truc. En fait, c'est pas si différent et ça marche très bien. Et au contraire, il y a moins de questions de est-ce que je peux faire la mise à jour ou pas. Est-ce que non, en fait, je suis assez tranquille. Bon, là, je vous parle en tant que consommatrice d'ordinateur, de mon ordinateur. En tout cas, moi, mon usage, il a pas changé. Et en fait, c'était beaucoup moins compliqué que ce à quoi je m'attendais. Donc, je pense qu'il y a vraiment un imaginaire à déconstruire et beaucoup de vulgarisation à faire pour dire vraiment les logiciels libres aujourd'hui c'est accessible et c'est un super moyen de sortir de cette dépendance à Microsoft.
1: D'accord. Est-ce que je vous propose, avant de passer justement la mise en pratique, la stratégie, vos actions, on va faire une petite pause musicale pour faire une petite respiration, donc toujours de la musique libre, hein, et un artiste de Bakilu aussi, un artiste vivant, mais en fait, souvent, dans les artistes qui font de la musique libre, des fois, ils arrêtent, ils passent à autre chose, mais là, en l'occurrence, c'est quelqu'un qui est toujours actif et qui, je crois, interviendra bientôt à Lyon, d'ailleurs, je vérifie rapidement la pause. Donc, Bouquinette à voix de qui je veux parler. Donc, on va écouter une courte pause musicale, hein, 2 minutes 30. C'est Drunk Blues par Captain. On se retrouve juste après. Belle journée à l'écoute de Cause Commune, la voix des possibles.

0: Nous venons d'écouter Drunk Blues par Captain, disponible sous licence libre Creative Commons partage dans les mêmes conditions CC BY SA 4.0. Et avant d'oublier, je pense que Captain sera aux journées du logiciel libre à Lyon les 30 et 31 mai 2026. Le site web c'est jdll.org. Je pense qu'il fera une conférence parce qu'il est informaticien, mais comme vous l'avez entendu, il est aussi artiste et je pense qu'il y aura un petit concert. Donc n'hésitez pas à aller aux journées du logiciel libre à Lyon. Et en plus, vous y retrouverez la prélème.
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0: Alors, nous continuons notre discussion autour de la migration depuis Windows vers un système libre avec nos invités Magali Garnero, dite Bouquinet, présidente de l'April, Zoé Pellegri, porte-parole des mouvements Alternativa et ANV COP21, ANV c'est Action Non Violente, et David Frissard, cofondateur de l'association des Ops, située à Dijon. Donc juste avant, on parlait un petit peu des problèmes posés par Windows, de cette société qu'on souhaite changer, de porter des solutions qu'on souhaite émerger ou en tout cas faire fleurir, parce que c'est le logiciel libre existe depuis très longtemps et se propage de plus en plus. Donc là, on va aborder dans la deuxième partie de l'émission un petit peu la pratique, hein, comment y aller, parce que en fait, comme on l'a expliqué tout à l'heure, comme Magali l'expliquait tout à l'heure, quand vous allez dans un magasin par exemple acheter un ordinateur, vous n'avez pas le choix du système d'exploitation, et comment faire quand vous avez un ordinateur qui est déjà préinstallé, prééquipé avec Windows, que vous ne souhaitez pas pour diverses raisons passer à Windows 11 et aller vers du logiciel libre. Est-ce qu'il faut le faire tout seul? Est-ce qu'il faut le faire accompagné? Est-ce que c'est faisable tout seul? Je vais commencer j'avais une question déjà pour lancer sur avec David de Desops. Est-ce que depuis, alors Desops de mémoire, vous l'avez créé en 2024. Est-ce que depuis 2025 et la fin du support de Windows 10, est-ce que vous avez vu de nouvelles personnes arriver? C'est-à-dire des personnes venir spécifiquement suite à cette fin de support?
2: Oui, on a eu beaucoup de personnes qui justement s'interrogeaient à cause de ça. Donc notamment, il y avait un fond d'écran qui apparaissait sur les ordinateurs Windows pour dire attention, si vous passez pas à la version de Windows 11, vous allez avoir des problèmes de sécurité, etc. Ce qui est vrai, mais donc les personnes en tout cas n'avaient pas envie de jeter leur ordinateur qui pour eux fonctionnait très bien. Donc ils se sont tout naturellement tournés vers nous pour voir un petit peu quelles solutions on pouvait proposer, hein, sans forcément connaître le logiciel libre. C'est quelque chose qu'on propose en annexe de nos ateliers.
0: Alors qu'est-ce que vous faites concrètement des Ops, qu'est-ce que vous faites concrètement justement?
2: Oui. Alors nous on propose des ateliers de participatifs de réparation d'ordinateurs.

0: Donc avant il y avait les disques durs qui étaient les HDD hein, qu'on a encore beaucoup dans les machines et qui au bout d'un certain temps perdent de leur efficacité, se dégradent et font ralentir les machines. Donc nous ce qu'on propose à ce moment-là, c'est d'installer un disque dur SSD qui est beaucoup plus rapide, hein, qui permet vraiment que l'ordinateur s'allume en moins de 30 secondes et puis que l'accès au fichier se fasse plus rapidement. Et à ce moment-là, on en profite également pour proposer une installation de Linux. Donc on a des disques qui sont pré-installés, qu'on a juste à mettre sur la machine et l'ordinateur voilà s'ouvre avec Linux. On n'est pas obligé de passer par des techniques d'installation qui sont pas forcément à la portée de tout le monde, c'est-à-dire mettre le système sur une clé USB, rendre la clé démarrable pour ensuite l'installer. Donc voilà. Donc on préconise quand même un petit accompagnement pour l'installation. Ouais. Pour des néophytes, ça peut être compliqué. Pour des gens qui bidouillent, c'est tout à fait accessible.
1: D'accord. Alors j'ai une petite question, je poserai la même tout à l'heure à Magali et Zoé, mais je la pose tout de suite. Alors on nous précise sur le salon web, d'ailleurs j'ai oublié de préciser que vous pouviez venir participer à nos discussions hein, sur le salon web de la radio. Hein. Sur causecommune.fm, vous avez une zone de chat, vous cliquez tout en bas sur la page de l'émission, après vous avez une zone de chat qu'on nous précise voilà, qu'un coût d'un disque SSD, c'est environ 25 euros. Bon, ça en fonction évidemment de la capacité du disque. Tout à l'heure, Magali a parlé de distribution libre, de système libre. Contrairement effectivement au monde Windows ou Mac, où c'est on a un fournisseur d'un côté Microsoft et de l'autre côté Apple. Dans le monde du libre, il y a ce qu'on appelle donc des distributions qui sont plus ou moins spécialisées. Donc Mag a parlé tout à l'heure de Mint. Moi, j'utilise Debian. Il y a une distribution spécialisée pour l'éducation, par exemple, qui est j'ai un trou de mémoire.
2: Primtux.
1: Primtux, exactement. Merci Mag. Donc vous, au niveau de DesOps, est-ce que vous avez un choix préféré, de préférence? Est-ce que vous laissez le choix aux gens? Est-ce que vous expliquez comment ça se passe pour le choix justement de cette version, on va dire, du système libre?
0: Oui, non. Alors nous, par défaut, on rentre pas forcément dans ces questions de distribution, parce qu'il y en a énormément sur Linux, donc on n'a pas envie de perdre les gens là-dessus.
1: Okay.
0: À moins qu'ils aient déjà des notions, et dans ce cas-là, on est tout à fait libre d'en discuter avec eux. Nous, celle qu'on propose, c'est Linux Mint. Alors, pour une raison qui est assez simple, c'est c'est vraiment une distribution qui est facile d'accès, avec un équivalent d'un menu démarré. Les mises à jour qui sont assez explicites, hein, qui sont à côté de l'heure en bas à droite. Voilà, donc il y a une ergonomie, voilà, c'est qui permet que ce soit très simple à prendre en main pour les gens. Et il a aussi un aspect non négligeable, ce système, c'est qu'il est assez beau et assez élégant. Et nous, on pense que ça, c'est vraiment, évidemment, quand on connaît pas l'informatique, on se fie davantage à l'esthétique. Hein. C'est ce que font de toute façon tous les GAFAM hein, à travailler cette question-là. On le voit notamment avec les appareils Apple hein, qui travaillent beaucoup le design. Et donc, ça donne aussi l'image d'un système moderne et puissant. Et ce qui est le cas en plus de ça. Voilà, donc pour nous, Linux Mint, c'est le système qu'on préinstalle. Alors, on a une version qu'on a un petit peu adaptée nous-mêmes avec des logiciels préinstallés supplémentaires. Et puis, la possibilité pour les gens, quand ils démarrent leur ordinateur, de choisir leur configuration, donc leur mot de passe, leur nom d'utilisateur, etc.
1: D'accord. Je vais préciser, j'ai dit en introduction tout à l'heure, mais je vais quand même le repréciser, donc que DesOps est basé à Dijon. Je précise ça parce que tout à l'heure, on va aborder l'importance des structures locales, notamment avec Magali. Mais d'abord, on va passer à Zoé et Alternatiba. Alors, on a compris pourquoi vous êtes lancé sur cette mobilisation donc avant la pause musicale. Et maintenant, j'aimerais bien que tu nous expliques un petit peu la stratégie que vous avez choisie. Quelle stratégie vous avez choisie? Pourquoi ce titre, ce thème piraton Microsoft? Voilà, comment vous avez mis en place tout ça?
3: Alors, je commence peut-être par

dire, en fait, on va se mobiliser et on va prendre les choses en main et on va choisir nous-mêmes notre chemin de consommation, notre chemin de fonctionnement. Donc c'est un peu ça que ça veut dire, piraton Microsoft, ça veut dire en fait, c'est nous qui choisissons et on va choisir de ne pas utiliser Microsoft parce qu'en réalité on peut faire autrement et il y a

vraiment davantage à faire autrement. Et donc, nous, la stratégie sur laquelle on s'est accordé, nous, dans notre mouvement Alternatiba, c'est de à la fois s'opposer et proposer. On fonctionne toujours comme ça sur ces deux jambes. On a une jambe qui s'oppose et une jambe qui propose. S'opposer, c'est s'opposer à Microsoft. L'objectif, c'est pas de faire céder Microsoft, parce que ben voilà, c'est une énorme entreprise, mais par contre on sait que elle peut face à la pression citoyenne, elle peut reculer et elle peut s'admettre ou en tout cas prendre des décisions différentes. C'est ce qui s'est passé l'année dernière avec le rallongement des mises à jour. Alors c'était une victoire en tant que telle, même si c'était pas extrêmement clair comment faire. Il fallait donner beaucoup de données, enfin il fallait justement donner à Microsoft des données personnelles pour pouvoir continuer à mettre à jour. Donc évidemment ils s'en sortent toujours avec pour que l'intérêt économique n'impatisse pas.

0: personnel pour en acheter un autre, ou alors qui se retrouveront le 14 octobre avec un ordinateur qui est plus à jour et qui peut être attaqué par des virus. Et donc, ne serait-ce que gagner quelques mois, en fait, c'est toujours du temps pour faire passer le mot et dire, bah, en fait, regardez, il y a une autre solution qui existe, c'est le logiciel libre. Et donc ça, c'est la deuxième partie de notre stratégie, c'est faire passer un max de monde sur les logiciels libres. Alors nous, on n'est pas des experts, mais par contre, on sait qu'il y en a plein des experts, et ce qu'on aime, c'est la force du collectif. Parce qu'en réalité, quand on unit nos forces, vraiment, on peut avoir une force de frappe énorme, et notamment par rapport aux logiciels libres, on voit bien que c'est le proche-approche qui fonctionne très très bien, parmi d'autres moyens évidemment, mais moi, c'est un copain qui m'a dit, ah bah tiens, tu sais, tu pourrais faire ça pour ton ordinateur. Et du coup, l'idée, c'est vraiment de diffuser ce mot-là pour faire passer un max de monde sur les logiciels libres avant qu'ils rachètent un ordinateur ou alors qu'ils se retrouvent avec un ordinateur sujet au virus.
1: D'accord. Avant de passer la parole à Magali, je vais juste quand même revenir, enfin, te poser tout de suite une question sur ce que vous allez faire. Donc, on va reparler après avec Magali de s'appuyer sur les structures locales. Mais en préparant l'émission, tu as évoqué l'idée de passer de l'action individuelle à l'action collective. Et notamment, je lis, tout le monde peut participer, sauf ton ordinateur, en participant à une fête d'installation ou une install party, tu préciseras ce que c'est. Puis, co-organise la prochaine. Participe, organise des install parties pirates pour permettre à d'autres de sauver leurs ordinateurs. Donc ma question, c'est que vous allez participer, organiser des fêtes d'installation, et je vais t'essayer d'expliquer ce que c'est, et pour permettre aux gens de s'installer, d'avoir de l'aide pour installer un logiciel libre. Mais en plus, l'idée, c'est d'aller d'encourager les personnes à finalement organiser la prochaine, de faire boule de neige. C'est ça?
0: Oui, c'est ça. On recherche toujours cet effet de passer de l'individuel au collectif et du problème concret quotidien au problème plus global et plus systémique. On a besoin de se serrer les coudes et on a besoin de créer une majorité culturelle de personnes qui ont conscience que ce système ne va pas et qu'il faut le changer et que c'est en se serrant les coudes qu'on va y arriver. Et donc là, appliqué à ce sujet-là, effectivement, ça passe par les install parties. Alors, je pense que David et Magali expliqueront beaucoup mieux que moi.
1: Je leur passerai la parole juste après, alors.
0: Ouais, bah, voilà. Mais, du coup, je vous laisserai expliquer. Mais en gros, l'idée, c'est que sauf ton ordinateur, et une fois que c'est fait, et ben aide d'autres à sauver le leur. Et ça va faire un effet boule de neige. Et c'est vraiment. Enfin, nous, on a lancé déjà dans nos réseaux autour de nous, dans notre mouvement, et ça se répand ce truc-là de si ton ordi est concerné, et ben rejoins la dynamique collective, sauve ton ordi, et ensuite aide d'autres à s'en sortir. Et en quelques semaines, on a déjà plusieurs centaines de personnes qui nous répondent, qui nous disent ah bah oui, je suis concerné, comment faire? Et du coup, on fait de la mise en lien, et c'est aussi comme ça qu'on obtient des victoires et qu'on fait grossir le mouvement.
1: D'accord. Alors, je vais demander à Magali de nous expliquer ce que c'est qu'une install party en anglais ou fête d'installation. C'est quoi le principe?
2: Alors, le principe, c'est que une fois on a un ordinateur qu'on veut avec Windows dessus, ou Apple, ou même un téléphone avec Android, et ainsi de suite. La première chose qu'il faut faire, c'est sauvegarder ces données. Et ensuite, on peut aller à une install party, c'est-à-dire à un événement organisé par une association qui propose d'installer une distribution libre sur votre matériel. Alors, j'ai téléphone, ordinateur, mais j'ai oublié les tablettes. Donc, je rajoute, c'est possible aussi avec les tablettes. Voilà. Et donc, vous arrivez là-bas et quelqu'un va vous installer une distribution libre et vous expliquer comment ça fonctionne, vous permettre de choisir quels sont les logiciels qui vont être installés avec la distribution, en rajouter si vous voulez, puisque pour correspondre à vos besoins. Et vous allez pouvoir repartir avec votre matériel qui aura pris un gros coup de jeûne, qui sera beaucoup plus rapide et qui sera avec cette distribution libre là.
1: Alors avant de poser une deuxième question, avant d'oublier, je précise que pour les gens qui sont à Paris, alors on est radio parisienne même si on est diffusé dans le monde entier, chaque premier samedi du mois, donc à la Cité des Sciences et de l'Industrie, de 14h à 18h, il y a ce qu'on appelle le premier samedi du libre organisé par un groupe d'utilisatrices et utilisateurs de l'OCHEF de la région parisienne, donc qui est Parinux. Bon, Magali fait aussi partie. Donc il y a des conférences, mais il y a aussi une install party, ou ce que j'appelle une fête d'installation, voilà, donc de 14h à 18h. Donc la prochaine, c'est au Carrefour numérique de la Cité des Sciences et de l'Industrie. La prochaine, c'est le samedi 6 juin 2026. Et sinon, c'est chaque premier samedi du mois. Donc ça, c'est une fête d'installation. N'importe qui peut l'organiser, mais c'est souvent organisé par ce qu'on appelle dans notre communauté des gules, des groupes d'utilisateurs de logiciels et d'utilisatrices de logiciels libres. Donc dans l'espace francophone ou ailleurs. Et justement, L'April a lancé en octobre 2025 une opération qui s'est beaucoup appuyée là-dessus. Donc, tu vas peut-être expliquer l'opération, ce que c'est qu'un virgule que ça. L'opération, c'est adieu Windows, bonjour le libre. Alors, pourquoi avoir lancé ça et quelle forme ça prend cette opération, Magali?
2: Alors, pourquoi avoir lancé ça? Ben, tout simplement parce que Windows a décrété qu'ils allaient arrêter le support de Windows 10 et que ben, l'April, ça nous a bien fait râler, discuter. On était assez exaspérés, donc on a voulu mettre.
1: Alors, je peux pas te couper. On a vu ça aussi comme une bonne opportunité en se disant. Bah, ça va énerver les gens aussi.
2: Ah bah ça va énerver les gens. Donc, voilà. Mais bon, déjà nous on était énervés parce que on nous a demandé notre avis sur ce sujet-là, alors que nous Windows, bah, a priori, on s'en fout. Voilà. Mais ça a surtout été une occasion de parler de ça et de visibiliser un travail qui est fait par l'Agenda du Libre. Donc un site internet que vous pouvez retrouver sur agendadulibre.org et qui recense l'intégralité des événements de la communauté libriste. Donc toutes les gules dont tu parlais tout à l'heure qui organisent des événements, des install parties, mais aussi des permanences ou des ateliers de formation, mettent leurs événements sur l'agenda du libre. Et c'est vrai que l'opération Adieu Windows s'est beaucoup reposée sur cet agenda pour référencer des événements vraiment, alors juste ceux qui concernent la migration de Windows 10 à une distribution libre, parce que sur l'agenda du libre, il y a aussi plein d'autres choses. Hein. Il y a des cartes aux parties, il y a aussi il y a des choses sur la monnaie libre, il y a aussi des concerts d'art libre, il y a plein de choses.
1: Carte aux parties.
2: Carte aux parties, en gros, c'est des gens extraordinaires qui s'arrangent pour cartographier, pour faire des cartes de leur quartier et les mettre sur OpenStreetMap ou sur d'autres sites qui font de la cartographie, afin que toutes ces données soient accessibles aux personnes qui iront sur ce site-là. Donc, c'est une sorte de libération de données géographiques.
1: D'accord.
2: C'est bon, je suis clair.
1: Avant de passer la parole à David avec une question, je précise que l'agenda du libre, c'est un site qui est maintenu par l'April. C'est pas un site extérieur à la galaxie de l'April, ça fait partie de la galaxie de l'April et vous trouvez effectivement plein d'événements. Il n'y a pas que des gules dessus, il y a plein d'autres structures d'éducation populaire ou autres, notamment des OPS à Dijon. Donc j'avais une question que je relais, alors faut que je la retrouve, voilà, sur le salon web. La question c'était, est-ce que des OPS fait des actions avec le groupe, le GUL, donc de Dijon qui est Coagule? Est-ce que vous faites des actions en commun?
3: Alors des actions en commun, Coagule, c'est un vrai partenaire. Donc on voilà, nos groupes sont un petit peu parfois mélangés. Hein. Nous on va souvent les voir. On a aussi des gens de Coagule qui viennent nous voir. On essaie vraiment de s'unir, on va dire, pour augmenter la portée de nos actions. Donc nous, pour les gens qui sont à Quetigny, notamment, on les redirige vers Coagule, hein, qui sont aussi donc en tant que gules, qui peuvent accompagner dans l'installation de systèmes libres.
1: D'accord. J'avais une question pour toi et puis pour Zoé. D'abord, toi, vu que tu as la parole, c'est quoi les premières questions que posent les personnes qui viennent vous voir? Est-ce que ou leurs inquiétudes? C'est-à-dire, est-ce qu'ils ont des inquiétudes? Par des personnes ont par exemple des inquiétudes de perdre, je sais pas, de concernant leur mail ou la bureautique ou voilà. C'est quoi leurs premières questions, leurs inquiétudes principales? David.
3: Ça dépend, on va dire, des personnes. Alors pour ce qui est des pertes de données, pas spécialement, parce que voilà, comme ils sont accompagnés, ils sont en confiance. Hein, c'est une des premières choses qu'on fait, c'est de sauvegarder les données. Alors même plus simplement, quand c'est un ancien HDD, on va le transformer en disque dur externe. Donc comme ça, les gens en plus peuvent le ramener chez eux et avoir une sauvegarde en plus. Et ensuite, après, c'est plus sur la compatibilité des matériels. Est-ce que, voilà, mon imprimante, elle va fonctionner? Est-ce que mes différents périphériques, ils vont fonctionner également? Et donc ça, maintenant, avec Linux, ça a énormément évolué. Hein. Il y a 10 ans, il y avait beaucoup de problèmes avec les drivers pour piloter telle ou telle imprimante. Aujourd'hui, on est vraiment dans du plug and play. Hein. 95% du temps, on va dire, les choses, elles se passent très bien. Les gens retournent chez eux, branchent leur imprimante et ça fonctionne très bien. Voilà, donc il y a de moins en moins de freins à utiliser Linux, sachant aussi, je précise, hein, pour les gamers notamment, parce que ça a pu être un frein pendant longtemps de ne plus pouvoir jouer à des jeux vidéo. Aujourd'hui, avec les émulateurs, notamment Proton, hein, qui est porté par Steam, on peut jouer à la plupart des jeux vidéo qui sont disponibles sous Windows. On peut y jouer sous Linux sans aucun problème. Alors un autre frein quand même, voilà, pour les gens qui utilisent des logiciels propriétaires dans le cadre de leur travail, que ce soit des logiciels comptables portable ou autre, malheureusement, il n'y a pas forcément de façon de, voilà, de les porter sous Linux. Donc là, c'est un petit peu le facteur limitant. Ces gens-là doivent rester sous Windows pour utiliser ces logiciels, puisque c'est dans le cadre professionnel.
1: D'accord. Alors, je vais laisser Magali réagir avant de relayer une remarque et ensuite de passer la parole à Zoé. Magali, tu voulais réagir ?
2: Oui, je voulais réagir au logiciel de comptabilité, puisque ben, moi, j'en utilise pas mal de différents au sein des associations entreprises dans lesquelles je suis. C'est une très bonne occasion de changer de logiciel de comptabilité, parce que dans le genre logiciel privateur de comptabilité qui fait du rançonnage des données, qui t'enferme totalement, il faut en changer. Je n'en citerai pas de privateur parce que ça, voilà, ça me mettrait mal à l'aise. Mais il y a plein de logiciels de comptabilité. Je pense à Dolibar, je pense à Odoo, je pense à PHP Compta, je pense à Paiko. Voilà, il y a vraiment des Grisby. Ouais, je vais citer Grisby parce que j'ai vu qu'il était maintenu, même si on n'est pas très nombreux à l'utiliser. Voilà, il y a vraiment des solutions de comptabilité qui existent et il faut les utiliser.
1: Alors, je relaye juste une remarque sur le salon web avant de passer la parole à Zoé. Donc, c'est Isabella qui dit dans son entourage, peur de ne pas pouvoir travailler sur les fichiers en format fermé partagés par des personnes de leur entourage, association sportive par exemple. Moi, typiquement, c'est les formats de Microsoft Office. On craint de ne pas pouvoir les ouvrir avec LibreOffice. Moi, je me souviens, une petite parenthèse, que ma grande fille, il y a très longtemps, travaillait sur un projet en commun avec une de ses camarades. Elle l'appelle au téléphone en lui disant, bon, je vais t'envoyer le fichier. Elle travaillait sur LibreOffice, ma fille, et en s'excusant presque, en lui disant, j'espère que tu vas pouvoir l'ouvrir. Bon, c'était il y a 10 ans. Aujourd'hui, les choses ont bien changé, mais en tout cas, voilà, il y avait quand même cette peur de ne pas pouvoir effectivement communiquer avec d'autres personnes. Et alors, je regarde ce qui est sur le salon. Il y a des remarques. Ok. Zoé, donc même question. Est-ce qu'il y a des inquiétudes, alors soit parmi les gens d'Alternativa, soit parmi les premières personnes qui vous ont contacté par rapport à cette migration vers le logiciel libre, où finalement les gens ils disent bon bah on y va quoi.
4: Ouais, il y a beaucoup d'attentes autour de qu'est-ce que c'est que ça va répondre à mes attentes, est-ce que je pourrais toujours faire je sais pas du montage photo, est-ce que je pourrais toujours écouter ma musique, etc. Bon, nous Alternativement, on se considère pas comme ceux qui sont capables de répondre à toutes ces questions techniques, mais par contre on dit à toutes ces personnes, mais regardez autour de chez vous, il y a des gules, il y a des paramarraines, il y a des personnes qui savent répondre à ces questions. Et en plus, bonne nouvelle, vous allez

0: coup, ce qu'on imagine, enfin, en tout cas, ce qu'on est en train de créer comme dynamique là, c'est vraiment une dynamique qui est très décentralisée. On a toutes ces personnes qui me disent, bah voilà, moi je suis dans le Doubs, je suis dans le Morbihan, je suis à tel endroit, qu'est-ce que je peux faire avec mon ordinateur? Ah bah super, contacte telle personne qui est dans ton territoire et tu vas voir, tu vas trouver une solution. Et encore mieux, si derrière tu peux faire passer le mot à tes proches et nous aider à la fois à mettre la pression à Microsoft et à la fois à diffuser l'existence des logiciels libres et des faits d'installation de Linux.
1: D'accord. Une question pour David. En introduction, j'ai dit qu'on avait surtout parlé de migration pour le grand public, mais ça concerne évidemment ces problèmes avec Windows concernent évidemment les entreprises, associations, collectivités. Est-ce que vous avez des demandes entrantes concernant par des associations, par des TPE, PME ou des collectivités?
2: Alors oui, alors on accompagne beaucoup d'associations également dans leur transition vers du logiciel libre. Tout à l'heure, on a cité parmi les logiciels de comptabilité hein, de Tyco notamment, nous qu'on recommande fortement, qui a été développé à Dijon, qui a le mérite d'être extrêmement simple d'utilisation en plus de ça et d'être libre et gratuit. Alors après, il y a plein de logiciels et d'outils également qui sont libres, qu'on peut utiliser facilement et notamment pour éviter d'utiliser des outils Google. Donc je pense par exemple à la suite Nextcloud qui est quand même un outil collaboratif très abouti aujourd'hui. Pour ce qui est des entreprises, c'est là où voilà, il faut arriver à convaincre en fonction notamment des logiciels internes qui peuvent être utilisés. Donc là, ça demande un accompagnement plus important. Donc on essaie de travailler aussi avec des entreprises qui peuvent, elles, fournir cet accompagnement-là. Voilà, parce que la charge est quand même assez lourde hein, dès l'instant qu'il s'agit de maintenir un réseau interne ou de trouver des solutions techniques voilà, aux problématiques de l'entreprise. Et c'est un petit peu la même chose pour les collectivités.
1: D'accord. Alors sur ce salon web, on nous a fait une petite précision que je vais quand même relayer. On peut aussi faire, alors pour les questions des logiciels qui tournent sur Windows, on peut aussi faire une machine virtuelle pour utiliser des logiciels Windows. Alors c'est pas forcément à la portée de tout le monde, mais c'est vrai que c'est une solution de faire tourner dans une sorte de container un petit peu à part des logiciels qui pourraient ne pas tourner sur un système libre. Et Isa précise, dans ce cas, il faut avoir un geek ou une geek sous la main. Bon, c'est pas forcément toujours le cas. Je regarde l'heure, il nous reste juste quelques minutes. Magali, est-ce que la convergence a pris l'alternativa? C'est marrant ce que j'ai écrit alternativa. Alternativa, c'est quelque chose que tu as initié en grande partie, vu que tu étais présente sur des salons, enfin sur des événements alternativa il y a quelques années, sur des stands libristes. Est-ce qu'au-delà de la mobilisation d'alternativa, est-ce que par exemple, voilà ma question, je cherchais ma question en fait, est-ce que le fait par exemple de participer à des opérations physiques sur le terrain, tout à l'heure Zoé a parlé de l'enterrement symbolique devant le siège de Microsoft France donc il y a quelques semaines, à laquelle tu as participé et avec mon collègue donc Étienne Gonu, est-ce que c'est quelque chose qui te paraît important dans les années à venir, c'est-à-dire cette présence physique de, on va dire, d'happening quelque part, de mobilisation?
3: Alors déjà, j'ai eu l'impression de perdre 15 ans et de retourner aux manifestations anti-ACTA qu'on faisait à une époque. Oui, je pense que c'est important parce que du coup, ça a attiré le regard des médias sur nos sujets. On a pu redire des mots auxquels ils sont pas habitués, des mots qu'il a fallu expliquer comme informatique déloyale, obsolescence, vente forcée. Et donc ça, puis après ça fait une image dans comment dire, pour les gens qui revoient ces fameux cercueils portés par des membres d'Alternativa devant les locaux de Microsoft, qui revoient les pancartes qu'on avait à Dieu Windows, ne jetez pas vos ordinateurs, qui étaient tenus par des membres après, parce qu'on n'était pas que deux apprenants, on devait être une dizaine, donc c'était vraiment sympa. Donc voilà, et donc ça a un peu obligé les journalistes à s'intéresser à nos dossiers, chose qu'ils ne faisaient pas suffisamment à mon goût, mais bon, à mon goût, ils ne le feront jamais suffisamment, donc je suis peut-être un peu trop exigeante. Et donc ça, voilà, ça marque les esprits. Toutes ces photos, ça, je trouve que ça a marqué les esprits. Je voulais remercier Étienne qui avait fait un super texte qu'il a très bien déclamé devant les caméras et devant les appareils photos, parce que c'était... Voilà, c'était pas facile. J'étais très contente que ce soit qui le fasse et pas moi. Donc voilà, merci Étienne pour ça et merci à tous les membres April qui sont venus, dont certains qui ont même posé un congé pour venir prendre des photos. Et merci aux journalistes qui se sont déplacés parce qu'ils ont été un peu prévenus au dernier moment, mais ils ont quand même fait l'effort d'être là. Donc ouais, je pense que c'est important qu'on reprenne le terrain physique local un peu partout. Et j'ai hâte d'aller enterrer d'autres ordinateurs ailleurs.
1: D'accord, je précise que dans les notes de l'épisode, si vous écoutez en podcast ou sur la page de l'émission, il y a le lien, enfin il y a différents liens, il y a le lien vers les derniers débats, des ops, April, etc. Mais il y a aussi le lien vers la vidéo de l'opération des photos. Oui, Magali ?
3: Ouais, j'en rajoute un petit quelque chose parce qu'effectivement on est enterré sur Paris, mais je sais de sources sûres, et Zoé va peut-être pouvoir me le confirmer, qu'il va y avoir d'autres événements libristes, enfin entre GUL et avec des membres locaux de Alternatiba à Compiègne, à Amiens et sans doute peut-être à Beauvais. Je sais pas s'il y a des gens, vous avez prévu quelque chose, David ?
2: Alors, pas spécialement pour l'instant. On fait des événements très régulièrement. Voilà. Donc, mais on est ouvert à toutes les propositions.
1: Et Zoé, sur donc les autres villes dont tu as parlé, Magali ?
0: Oui, et pas un autre. On est justement un petit groupe de personnes motivées à s'impliquer et les organisateurs et organisatrices de fêtes d'installation Linux. Et l'idée, c'est que il y a plein de forces citoyennes qui sont disponibles pour aller tracter, pour aller faire marcher le bouche à oreille, pour diriger plein de gens vers ces événements. Et nous, là, ce qu'on a dans les placards et qu'on est en train de préparer, c'est des petits événements désobéissants. On va aller faire des actions là où on n'a pas le droit. On va aller installer Linux sur des ordinateurs. Nous, Alternatiba et avec des commentaires, on utilise la désobéissance civile ponctuellement, mais quand on pense que il y a vraiment un problème qui cloche et on veut mettre en valeur le fait que ce qui nous semble complètement illégitime, c'est pas nous qui nous mettons en situation de désobéissance, mais c'est bien la situation de Microsoft qui décide de mettre à la poubelle plein d'ordinateurs. Et du coup, on va aller faire ce qu'on appelle des install parties pirates. On va installer Linux par-ci par-là, et ça va nous faire venir la presse, ça va nous permettre de parler à beaucoup de monde, et cette médiatisation, elle va nous permettre de polariser l'opinion publique et aussi de faire connaître nos revendications et de rediriger plein de gens vers le logiciel libre. Donc voilà, si jamais ça vous intéresse de participer à ce genre d'action, on n'y va pas n'importe comment, on se forme, on se prépare très très bien, et on propose des formations qui sont évidemment gratuites, qui sont même proposées sur des outils de visio libres.
3: Je sais pourquoi tu précises ça.
0: Voilà, et donc nous, ce qu'on veut, c'est que chacun et chacune trouve sa place dans cette dynamique-là. Donc là, je vous ai parlé d'actions de désobéissance civile et non-violente, mais il y a aussi des actions beaucoup plus faciles à faire seul chez soi. Notamment, on est en train de lancer un mouvement de « j'enterre mon ordinateur ». Donc on prend en photo nos ordinateurs qui seront condamnés dans 6 mois à cause de Microsoft. Alors,

0: premiers à ne pas accepter ça, en fait, et à se mobiliser contre ça. Donc c'est pareil, si ça peut vous parler de prendre une petite photo, une petite mise en scène chez vous, ça se passe sur pirate-microsoft.fr.
1: Ok, merci à vous. Dernière tour de parole, conclusion, parce qu'on est très très limite. On va laisser la parole à Zoé, comme elle l'avait déjà. Donc la question finale traditionnelle de nos émissions, pour conclure, quels sont les éléments clés à retenir de l'émission, au moins de 2 minutes chacune ou chacun, ou si vous voulez rajouter quelque chose. On commence par Zoé.
0: Sauvez votre ordinateur, ensuite aidez autour de vous pour que les uns les unes les autres sauvent leurs ordinateurs et rejoignent le mouvement. Tout le monde peut trouver sa place dans ce mouvement, que ce soit autour de d'installation de Linux, autour d'actions plus ou moins engageantes. Il y a tous les niveaux d'engagement sont ok. Et venez voir ça sur pirate-microsoft.fr et partagez ça aux gens concernés par le problème, parce que déjà en parlant à nos familles, à nos amis, on a déjà un bout de solution. On a jusqu'au 14 octobre 2026 pour sauver un maximum d'ordinateurs. Donc n'attendons plus.
1: Merci Zoé. David, de Desops.
2: Gardez votre ordinateur le plus longtemps possible. Et normalement, ça doit durer au moins 10 ans facilement. Donc, tournez-vous vers les organisations autour de chez vous. N'hésitez pas aussi à solliciter des réparateurs qui peuvent vous accompagner là-dessus. Un ordinateur, c'est plus 800 kilos de matière première. Pour le produire et réparer et prolonger la durée de vie, c'est vraiment le meilleur levier d'action qu'on puisse avoir. Voilà. Nous, on est disponible tous les mardis. Vous allez voir sur notre site internet. N'hésitez pas à prendre rendez-vous, on pourra vous conseiller et vous accompagner si vous avez envie de franchir le pas.
1: Merci David. Magali,
3: si vous ne sentez pas compétent pour franchir le pas tout seul, n'hésitez pas à vous faire aider. Donc allez sur l'agendadulivre.org pour voir quelles sont les associations qui organisent des événements près de chez vous. Et si vous ne trouvez pas d'événements près de chez vous, allez sur un autre site internet d'une initiative qui s'appelle Aide GNU Linux. Zoé t'en avait parlé. C'est les parrains marraines de Linux qui proposent leur aide. Et là, pareil, il y en a partout, que ce soit en France, en Suisse ou en Belgique. Donc, ne tentez rien si vous vous sentez pas compétent et enjoy si au contraire vous avez les capacités.
1: Eh bien, merci à vous. Donc, nos invités étaient donc Magali Garnero, dite Bouquinette, présidente de l'April, Zoé Pellegri, porte-parole des mouvements Alternatiba et ANV COP21, et David Frissard, cofondateur de l'association Desops située à Dijon. Merci à vous et bonne fin de journée. On va faire une pause musicale. Après la pause musicale, nous entendrons la chronique de Benjamin Bellamy. En attendant, nous allons écouter S'il savait par Lostana. On se retrouve dans 3 minutes 30. Belle journée à l'écoute de Cause Commune, la voix des possibles.
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0: Nous venons d'écouter S'il savait par Lostana, disponible sous licence libre Creative Commons Attribution CC BY 2.0.
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0: Nous allons passer au sujet suivant. Nous allons poursuivre par la chronique de Benjamin Bellamy, le truc que presque personne n'a vraiment compris mais qui nous concerne toutes et tous. Benjamin Bellamy est fondateur et dirigeant de la société Adores, papa de Castopode et animateur de Rien de Grave Pas Trop. La chronique a été enregistrée, son titre, la nouvelle série à la mode dont tout le monde parle sur les réseaux sociaux.
2: Bonjour à toutes et à tous, c'est le mois de mai et vous avez sûrement remarqué qu'on est particulièrement gâtés en pont cette année. Il y a tellement de week-ends prolongés que vous avez déjà regardé tout Netflix, vous avez fait deux fois le tour de Prime Video, mais aussi toutes les chaînes en plus, Disney+, Paramount+, Apple TV+, MGM+, Ciné+, M6+, Universal+, même la chaîne Madeleine de Lina, vous avez tout vu depuis 1974. Alors maintenant, que faire pour la Pentecôte? Réjouissez-vous, car j'ai la série ultime pour les auditeuristes de Libre à vous et de RDGP. La commission d'enquête sur les dépendances structurelles et les vulnérabilités systémiques dans le secteur du numérique et les risques pour l'indépendance de la France. Bon, alors, quand je dis que tout le monde en parle sur les réseaux sociaux, c'est plus LinkedIn que TikTok, hein. Encore que, vous vous en rendrez compte, après l'avoir bingé, il y a de quoi faire des mèmes pour 20 ans avec ces auditions.
3: Non mais attends, c'est pas une découverte ça. On a déjà parlé deux fois de RDGP. Une fois quand Nicolas Guillou était auditionné et un autre pour la table ronde sur le logiciel libre.
2: Alors oui, on en a parlé deux fois, mais je sais pas si tu es allé voir le portail vidéo de l'Assemblée Nationale. On en est qu'à la saison 1 et il y a déjà 27 épisodes de plus de 2 heures, certains même de 4 heures. Même avec 12 mois de mai, on n'arriverait pas à en venir à bout. J'ai donc opéré une sélection tout à fait pas impartiale et totalement subjective et je vous propose ma sélection des meilleurs moments. Enfin, si le divulgachage ne vous dérange pas trop.
3: Si ça ne voit pas, t'as prévu autre chose ?
2: Non, j'ai pas de plan B.
3: Bon bah alors vas-y, mais je sais pas pourquoi, je sens que tu vas encore nous bidonner avec des extraits de South Park et nous raconter des sornettes.
2: Je jure de dire la vérité, rien que la vérité, toute la vérité.
3: Ah oui, tu t'y crois carrément en fait.
2: Ouais, un peu. Faut dire que une commission d'enquête, c'est pas vraiment l'ambiance d'un plateau de CNews, hein. Une commission d'enquête, c'est l'arme lourde du Parlement. Les personnes auditionnées témoignent sous serment, la main droite levée en disant « je le jure ». Y mentir est un délit. Le rapporteur peut se faire communiquer des documents, enquêter sur pièce et sur place. Donc, cette commission d'enquête sur les dépendances structurelles et les vulnérabilités systémiques dans le secteur du numérique et les risques pour l'indépendance de la France a été lancée le 3 février 2026 à l'initiative du groupe écologiste et social qui a utilisé son droit de tirage. En gros, c'est le droit pour un groupe d'opposition d'obtenir une commission d'enquête une fois par an. Elle rassemble 27 députés de tous les groupes politiques et je vais vous lire leur CV.
3: Attends, on n'a pas le temps là.
2: Bon, alors juste les deux personnages principaux. La rapporteure Cyrielle Chatelain, députée de l'Isère et présidente du groupe écologiste, et le président Philippe Latombe, député de Vendée. Philippe Latombe, que nous avions interviewé il y a un an pour RDGP, dans son bureau de l'Assemblée nationale, et qui nous avait parlé de Data Privacy Framework, Data Health Hub, bref, de souveraineté numérique.
3: Ah oui, donc c'est clairement ton interview qui l'a inspiré pour la commission.
2: Alors, je suis sûr que c'est pas RDGP qui l'a inspiré. En 2021, il était déjà l'auteur du rapport d'information « Bâtir et promouvoir une souveraineté numérique nationale et européenne ». C'est dire qu'il ne nous a pas attendu.
3: Bon, ok, mais tu nous avais promis les meilleurs moments, le best-of, ça vient ?
2: Oui, j'y viens. Alors, je le redis, c'est une sélection. Je vais pas parcourir tous les épisodes depuis le premier le 10 mars. Un des moments phares dont on a déjà parlé ici mais qui mérite d'être recité, c'est Nicolas Guillou, juge à la CPI, qui dit dans l'épisode du 8 avril « Ma vie personnelle est devenue un laboratoire de la perte de la souveraineté ». Pour le punir d'avoir condamné Netanyahou, Trump a pris un décret qui interdit à toute entreprise américaine...
3: états-unienne, tu veux dire.
2: Tout à fait. Trump a pris un décret qui interdit à toute entreprise états-unienne de commercer avec lui. Plus de cartes Visa ou Mastercard, plus de comptes Apple ou Google. Les monopoles dont jouissent les États-Unis peuvent nous renvoyer dans les années 80. Philippe Latombe a d'ailleurs explicitement demandé au représentant de Google Cloud s'il refuserait au juge Guillou d'ouvrir un compte Gmail, même à titre personnel. Réponse, tout à fait. Au moins, c'est clair.
3: Ok, mais t'as d'autres répliques chocs comme ça ?
2: Quel genre ?
3: Ben, réplique choc, quoi.
2: Alors, oui. Toujours Philippe Latombe. Suite au licenciement d'un salarié de Microsoft qui avait répondu au Sénat, il a demandé aux représentants des GAFAM « Quelle valeur vous accordez entre prêter serment et perdre son emploi ?» Puis, suite au refus répété de répondre à la coopération des GAFAM avec la justice américaine, il lance « Le fait de ne pas avoir répondu à trois reprises à une question très claire qui demandait une réponse binaire oui ou non, je pense, nous apporte une réponse. »
3: Et la pire réplique ?
2: La présidente de Microsoft France, qui répond à la possibilité pour Microsoft de couper de manière unilatérale ses services à ses clients, donc elle dit « Ce serait suicidaire d'avoir un kill switch, l'entreprise n'est pas le gouvernement américain. » Pas de chance, Philippe Latombe lui fait remarquer que c'est déjà arrivé à une entreprise indienne, une université chinoise.
3: Un juge de la CPI.
2: Tout à fait, un juge de la CPI.
3: Ok, mais elle est pas très feel-good ta série.
2: Alors, ça dépend des épisodes. Hein. C'est sûr que quand tous les GAFAM sont invités, c'est pas facile d'être optimiste. Mais ça mérite de dire les choses telles qu'elles sont vraiment. Si tu veux te remonter le moral, il y a l'épisode du 6 mai avec Nicolas Vivant qui disait « Il n'y a pas de résistance des utilisateurs quand vous leur proposez un logiciel meilleur, jamais. » Et il enfonce le clou. Microsoft, Google, Amazon, Oracle, nous n'avons plus aucune dépendance envers les grands acteurs de la tech.
3: Et tu peux nous rappeler combien de personnes il a pour gérer tout ça ?
2: Mais oui Gaël, je le peux, 9,5 équivalents temps plein.
3: Oui, mais avec lui ça fait 10,5.
2: Alors non, il m'a confirmé qu'il ne se comptait pas dedans.
3: Bon ok, mais tu penses vraiment que le logiciel libre c'est pas juste un truc de hippie ?
2: Alors au contraire, et d'après Étienne Gonu de l'April... Un investissement public d'1 milliard dans le logiciel libre générerait un impact de 65 à 95 milliards sur le PIB européen.
3: Bon, ok. Et du coup, ça se finit comment ta série ?
2: Alors ça, je vous le dirai pas. Déjà parce que c'est pas fini. Et pour le savoir, le mieux, c'est de vous abonner à Souveraineté Plus. C'est gratuit, c'est en accès libre sur le portail vidéo de l'Assemblée nationale. Et le meilleur moyen d'agir pour commencer à changer les choses, c'est de s'y intéresser.
0: Nous venons donc d'écouter la chronique de Benjamin Bellamy, intitulée « La nouvelle série à la mode dont le monde parle sur les réseaux sociaux ». Dans la page de l'émission, dans les notes de l'épisode, si vous nous écoutez en podcast, il y a notamment le lien vers la vidéo, la transcription de l'audition à laquelle a participé mon collègue Étienne Gonu et dont parlait Benjamin Bellamy. Nous allons passer aux annonces de fin. Alors, je vous rappelle concernant les annonces de fin que les liens utiles sont sur la page consacrée à l'émission du jour sur libravo.org/276 ou sur causecommune.fm ou dans les notes de l'épisode si vous nous écoutez en podcast. Les samedis 30 et 31 mai 2026 auront lieu les journées du logiciel libre à Lyon. Donc, 2 jours de conférences, de stands et l'April, évidemment, y sera présente. La radio Cause Commune vous propose un rendez-vous convivial chaque premier vendredi du mois à partir de 19h30 dans ses locaux à Paris au 22 rue Bernard Dimet dans le 18e arrondissement. Une réunion d'équipe toujours ouverte au public avec apéro participatif à la clé. L'occasion de découvrir le studio, de rencontrer les personnes qui animent les émissions. La prochaine soirée radio ouverte aura lieu le 5 juin 2026, donc au 22 rue Bernard Dimet, Paris, 18e. Premier samedi du libre, samedi 6 juin 2026 de 14h à 18h au carrefour numérique de la Cité des Sciences et de l'Industrie à Paris. Venez aider ou vous faire aider à installer et paramétrer des logiciels libres et toute distribution GNU Linux ou Android sur vos téléphones avec les nombreuses associations présentes. Et donc ces premiers samedis ont lieu, comme leur nom l'indique, chaque premier samedi du mois à la Cité des Sciences et de l'Industrie de 14h à 18h. Vous pouvez aussi aller visiter les sites d'Alternatiba, de Désobsolescence du côté de Dijon, d'Adieu Windows, Bonjour le Libre, qui sont dans les références si vous souhaitez découvrir les logiciels libres et vous faire aider à installer un logiciel libre. Et sinon, pour tous les autres événements libres, je vous invite à consulter le site de l'agenda du libre, agendadulibre.org. Notre émission se termine. Je remercie les personnes qui ont participé à l'émission du jour. G, Magali Garnero Bouquinette, Zoé Pellegri, David Frissard, Benjamin Bellamy, aux manettes de la régie aujourd'hui, Isabelle Avani. Merci également aux personnes qui s'occupent de la post-production des podcasts. Sébastien Chopin, Elodie Daniel Girondon, Nicolas Graner, Languin, Julien Haussmann, bénévole à l'April et Olivier Grieco, le directeur d'antenne de la radio. Merci également aux personnes qui découpent les podcasts complets des émissions en podcasts individuels par sujet. Quentin Gibault, Théocrite et Tunui, bénévole à l'April. Merci également à Marie-Odile Morandi, le groupe Transcription, qui permet d'avoir une version texte de nos émissions. Vous te retrouvez sur notre site web libreavoue.org/276 toutes les références utiles de l'émission du jour, ainsi que sur le site de la radio causecommune.fm ou dans les notes de l'épisode si vous nous écoutez en podcast. N'hésitez pas à nous faire des retours pour indiquer ce qui vous a plu ou aussi des points d'amélioration. Vous pouvez également nous poser toutes questions et nous y répondrons directement ou lors d'une prochaine émission. Nous vous remercions d'avoir écouté l'émission du jour. Si vous avez aimé cette émission, n'hésitez pas à en parler le plus possible autour de vous et faire connaître également la radio Cause Commune, la voix des possibles. Il n'y aura pas d'émission inédite mardi 26 mai. La prochaine émission aura lieu en direct mardi 2 juin à 15h30. Nos invités seront la LDH et Amnesty International France pour avoir le regard d'associations dont l'objet premier n'est pas le numérique ou l'informatique, mais qui pour autant ont développé une analyse de ces enjeux à l'aune de leur propre combat, et particulièrement des associations donc de défense des droits humains. L'émission sera animée par mon collègue Étienne Gonu. Nous vous souhaitons de passer une belle fin de journée. On se retrouve en direct mardi 2 juin. Et d'ici là, portez-vous bien.

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1: C'est Maurice Meulier dans l'émission « Mêliez-vous de ce qui vous regarde, mais surtout écoutez-moi ». Regardez pour le direct. Oui, alors, vous m'avez entendu en dehors de l'émission, que j'ai dit « je vais le garder pour le direct ». Est-ce qu'on est en direct, là ? On n'en sait rien. Et indirectement, je ne sais pas si on est dans le direct. Mais me direz-vous, on s'en fout. Le principal, hein, c'est qu'on vous entend, qu'on vous écoute. C'est ça le principal. Alors, là-dessus, je vais quand même vous lire. Alors, bon, il y a un de nos copains, il repart. Hein, Franck. Comment ? Franck Trémoulinas. Oh, il y a un nom. Bon, c'est beau, Trémoulinas. Vous vous rendez compte ? C'est quand même mieux que mêliez-vous de ce qui vous regarde, hein ? Bah oui, quand même. Et alors, je lui ai fait une mise en page d'un livre qui retrace la vie de tous les hydropathes du club, de notre club, depuis 25 ans, hein ? Même ceux qui sont malheureusement disparus, hein ? On les a quand même mis dans le livre. On avait quand même au moins la photo d'eux. Hein. Et moi, ce que j'ai fait, c'est que je me suis pris pour Émile Goudot. Donc, le président des hydropathes, mais de 1879. Et voilà, vous allez voir le texte que j'ai écrit pour la résurrection de mon club, puisque au final, c'était mon club, moi, Émile Goudot. Hein. Ouais. Et alors, la bonne blague, c'est qu'il s'appelait Émile Goudot, et il buvait pas d'eau. Et alors il a été voir Boileau. Et Boileau, il a dit non, moi non plus, j'en bois pas. Vous voyez comme quoi, hein. Les poètes et les écrivains, ben oui, c'est des mecs qui n'aiment pas l'eau. Bon. Hein. Mes petits. Vous me rendez que je vous appelle mes petits. Moi, Émile Goudot, je suis un vieux raboté avec mes 157 ans. 157 ans de savoir que les petits gars de Périgueux me remettent en selle et en prose après un siècle passé dans ce cimetière Saint-Vincent, envahi par des vers qui n'ont même plus le mot, d'ailleurs. Hein. Sachez que depuis mon absence, je purge une lourde peine. C'est d'avoir fait trop de parisianisme. Et vous avez bien raison de me le reprocher. Périgueux, ah, cette bonne ville qui m'a vu naître et qui me fait renaître alors que je ne mérite toujours pas. Mes amis, soyez remerciés de m'avoir remis sur les rails de la poésie, alors que mon chemin n'était pas de faire une carrière dans votre ville. Alors, comme cela, vous avez repris le nom des hydropathes. Et j'ai une place. Ben oui. Combien allez-vous me verser pour avoir utilisé mon nom sans autorisation ? Je sais que le poète du colère n'a pu s'empêcher de me faire ce tour de couillon, hein, en me propulsant de nouveau dans le monde des bons vivants. Et en plus, rue de la Sagesse, dans ce lieu que l'on nomme à l'Arnotte. C'est marrant, quand on sait que je m'appliquais à foutre le bordel avec les hydropathes dans un Paris académiquement morne. Jeannot, c'est bien comme ça que tu t'appelles, hein, au fait, et tes palmes. Tu t'en sers encore pour naviguer entre deux vers qui n'ont rien d'un goût d'eau ? Bon, allez, je reviens à cette affaire de droit de l'image. En échange de mon silence, j'aimerais bien que vous me fassiez une petite toilette. Juste un petit rafraîchissement de cette pierre qui est tombée sur mon ventre depuis un siècle. Il paraît que votre nouveau président indique le lieu, la date et l'heure de ses poèmes. Quelle idée! C'est encore un original, ce petit l'esprit hydropathe, hein? Il me fait penser à Alphonse Allais et à Coquelin Cadet, qui trouvaient toujours que la vie sentait un peu trop la guimauve et le balai de coco, quand ce n'est pas celui des latrines. Vous avez, au travers de cette exposition, rassemblé mes copains les hydropathes. Mais mon petit doigt, devenu presque squelettique, me dit que le père Aristide Bruand y est encore présent. Celui-là, normalement, il avait boudé notre cercle parce qu'il se croyait supérieur à nous, avec ses chansons qui sentaient le pavé. Il faut toujours un trouble-fête dans la fête. Enfin, c'est vous qui voyez maintenant, hein. Bon. Allez, mes petits, soyez gentils de fermer la porte avant de repartir. Car les courants d'air me dessèchent encore plus maintenant. Car ça fait un siècle que je me traîne sur le boulevard des Allongés, dans un Paris plein de mots et de pollution verbale comme trou de balle. La chute est pas mal, hein? C'est du style de mon copain, Alphonse Allais. Émile Goudot, président des Hydropathes de Paris, président des Hirsutes, réellement écrit par le nouveau président des Hydropathes de Périgueux, Maurice Meulier. Voilà. Vous voyez, vous pouvez prendre la place d'un mort, pourquoi pas. En plus, ils sont toujours d'accord, hein. Ils gueulent pas, ils disent pas, non, je veux pas. Là-dessus, là, on est tranquille, hein, là-dessus. Alors, bon, attention, ils ont des descendants, hein, bon. Une fois qu'ils remontent à la surface, mais oui. Hein. Alors attention, ça, c'est pas bon non plus, hein. Bon, les descendants. Ben, j'aime que les remontants, ben. Ouais, par exemple, un petit gin tonic, un petit cognac, oui, ça, c'est des remontants. Bon, allez. La prochaine fois, je vous lirai l'avis de Vercingétorix. Ouais, parce que des fois, je prends la place de Vercingétorix, ouais. Ouais. Parce que j'habitais pas loin, à Alésia. La porte d'Alésia, j'habitais. Alors c'est pour ça que je me prenais pour Vercingétorix. Bon, alors ceux qui connaissent bien leur histoire de France, ils ont compris. Et ceux qui n'ont pas compris, ils ont qu'à me téléphoner, je leur expliquerai. Ou alors, ils ont qu'à regarder dans un livre d'histoire, à la page 10, à peu près, où on parle de César et de Vercingétorix, hein. Voilà. Prenez pas la première page, c'est la préhistoire. Et ne prenez pas la centième page, c'est De Gaulle. Hein? Donc, le juste milieu, c'est la dixième page, à peu près, pour tomber sur Vercingétorix. Alors, figurez-vous que j'ai travaillé doublement. Ouais. J'ai fait à la fois un poème et une recette de cuisine en même temps, figurez-vous. Et après, bon, une fois que la recette de cuisine était faite, je savais plus quoi faire. Alors, ben, je l'ai mangé, et vous allez voir, ça en a fait un poème. Et c'est récent, hein. Ça remonte à vendredi dernier, hein. 12h30, bah tiens, pratiquement 1h30 après mon émission ici sur RLP, vous voyez, hein. Je sais même pas si, quand je suis parti du studio, si j'avais pas envisagé de faire cette recette, il se pourrait bien. Parce que j'étais dans un supermarché, j'ai acheté de quoi faire cette recette. Oui, bien sûr. Allez, bon. L'agonie des Tartares. Oh, vous auriez vu ce massacre. Incroyable, incroyable. Malgré quelques précautions, avec mes gardiens armés protégeant les Tartares, le massacre fut inévitable. Oh. Les olives vertes, de peur et séparées de leur noyau dur, entouraient les Tartares comme un bouclier imprenable. Les cornichons ont préféré se séparer en petits morceaux afin de faire un grand cercle de protection autour des Tartares en laissant les petits oignons blancs s'interposer entre eux. La couverture aérienne fut assurée par les jaunes d'œufs et la mayonnaise, ce qu'on croyait imprenable. Soudain, un ogre arriva avec sa fourchette à quatre branches bien acérées et tenta de faire une ouverture sur le flanc gauche des Tartares. On sentait la peur s'installer autour des Tartares. Pensez donc, l'ogre, de surcroît barbu et chevelu, attaquait de front ses remparts soi-disant imprenables. Les olives tentèrent l'impossible, ainsi que les cornichons. La protection au-dessus s'effondra en laissant couler le jaune d'œuf et en entraînant la mayonnaise avec lui. Que faire pour sauver les Tartares? L'ogre se savait déjà vainqueur malgré la résistance. Ce fut un véritable massacre. Au bout de quelques secondes, l'ogre planta sa fourchette acérée au cœur des Tartares. La panique augmenta en dispersant les olives et les cornichons qui tentaient de s'enfuir. Un petit rempart de tomates s'était éloigné depuis le début, mais voyant ce massacre, elles décidèrent d'agir et s'approchèrent du conflit. En un rien de temps, la fourchette les envoyait au fond de la gueule de l'ogre. Puis le reste des combattants prirent le même chemin, tout en se défendant. Mais la supériorité de l'ogre fit le reste. Le combat dura 10 minutes, puis ce fut le désert sur ce champ de bataille, juste avant le dessert. Juste une fan de tomate qui indiquait la fin de cette bataille sanglante, car les Tartares, rouges de peur, pensaient s'en sortir avec ces protections venant d'autres horizons culinaires. Voilà. Vous vous rendez compte? Quel massacre! Et j'en suis l'assassin. D'un coup, je me suis aperçu, après avoir mangé et écrit, que c'était moi le coupable. Oui! Vous vous rendez compte? J'aime les Tartares, pourtant. Donc je devrais pas leur faire de mal, à ces gens. Hein? Bon, ils n'ont pas toujours été gentils, hein, les Tartares. Hein? Je peux vous dire qu'ils en ont foutu le bordel. Hein? Hein? Avec Gengis Khan, avec son fils, son petit-fils, après, je ne sais plus comment il s'appelait, il a fait un siècle après, il a foutu le bordel comme son oncle. Non, comme son grand-père. Oh. Et moi, qui arrive là-dedans et qui casse tout avec ma fourchette, je serais obligé de recommencer parce que j'aime ça. Je ne vois pas pourquoi je m'interdirais de foutre le bordel chez les tartares. Hein. Voilà. Vous voyez comme quoi la poésie et les arts culinaires vont bien ensemble. Voilà. Hein. Bon, allez, on va passer à autre chose. Tiens, on va se radoucir un petit peu avec du Victor Hugo. Encore que, hein, bon. Et alors, il a écrit quelque chose en 1831. Ça s'appelle « Le poète s'en va dans les champs ». Alors, c'est vrai que ça pourrait paraître champêtre. Hein. Non, j'ai pas dit que... Mais Jacqueline, j'ai pas dit qu'il pétait dans les champs. J'ai dit champêtre, c'est pas pareil. Bon, écoute bien quand je parle, bon. J'ai la seule auditrice qui m'écoute pas bien, voilà. Le poète s'en va dans les champs. Il admire, il adore. Il écoute en lui-même une lyre. Et le voyant venir, les fleurs, toutes les fleurs, celles que des rubis font pâlir de couleur, celles que les pans même éclipseraient les queues, les petites fleurs d'or, les petites fleurs bleues, prennent pour l'accueillir, agitant leurs bouquets, de petits airs penchés et de grands airs coquets. Et familièrement, car cela sied aux belles. Tiens, c'est notre amoureux qui passe, disent-elles. Et plein de jours et d'ombres et de confuses voix, les grands arbres profonds que vivent dans les bois, tous ces vieillards, les ifs, les tilleuls, les érables, les saules sont tout ridés, les chênes vénérables, l'orme au branchage noir, de mousse appesantie, comme les ulémas, je suis désolé, je ne sais pas ce que c'est comme plante, comme paraît le mufti. Alors le mufti, est-ce que c'est le prêtre musulman? Je ne sais pas. Hein. Je pense pas, ça doit donner un nom, parce que Victor Hugo, il n'a jamais été dans les pays arabes. Bon, alors. Lui fonde des grands saluts et courbe jusqu'à terre leur tête de feuillet et leur barbe de lierre. Contemple de son front la sereine lueur et murmure tout bas. C'est lui le rêveur. Voilà, c'est pas beau ça? Et c'est vrai que un poète qui part dans la nature comme ça, qui s'arrête devant une petite fleur, qui s'arrête devant un petit papillon qui est posé sur une fleur, même une abeille, hein, il entend au loin, il entend la pie, hein. Un peu plus loin, il entend le tracteur diesel. C'est beau, c'est joli, c'est merveilleux. Il y a de quoi faire un poème, quand même, hein. Bon. Alors là-dessus, on va retrouver Ike Tina Turner dans Goodbye.

Ah, il y a une sacrée époque, hein, Tina Turner. Ah. Et alors son mari, Ike, elle l'a quitté parce qu'il la battait. Vous vous rendez compte? Normalement, c'est au batteur. C'est pas au chanteur ou au guitariste de battre. Hein? Bon, faut déconner, non, quand même. Alors, Claude Mercutio. Le titre de son livre, c'est « Né d'un tango inconnu ». C'est beau, hein? Là, on ne sait pas ce qui se passe, là. « Né d'un tango inconnu ». Hein? Est-ce que c'est la gonzesse qui a dansé un tango avec un poète? Hein? Est-ce que c'est le contraire? C'est une poétesse qui a dansé avec un gonze? Un bonze, pardon, un gonze, oui. Hein? On ne sait pas. Bon. Enfin, il est né de ça, lui. Voilà. Il ne dit pas qui c'est, quel tango, hein? Non, il ne dit pas. Bon, mais ce n'est pas grave, on s'en fout, pas tout. Je vais vous lire un poème qui était écrit en 1990, à 4h20 du matin, un vendredi 23 novembre 1990. Sans que je le sache, on met la même chose à la fin de nos poèmes. Vous voyez? Même l'heure, vous voyez, il met l'heure aussi, lui. Et je ne le connaissais pas, hein, ce bouquin, d'ailleurs, quand il l'a sorti, je ne l'avais pas encore vu. Je l'ai vu une fois, un salon de poésie, on va dire une soirée poésie plutôt, c'était pas un salon. Et c'est là que j'ai fait sa connaissance, à Saint-Albert. Poème au vent. Si je pouvais laisser, ne serait-ce un seul poème aux hommes derrière moi, une voix qui murmure la douce mélopée de tendresse et de paix, la suave harmonie, comme un parfum d'automne, odeur d'herbes mouillées, de feuilles frissonnantes, en fuite des beaux jours vers d'autres horizons. Chuchotis indistincts mêlés au vent frileux, dont les premiers soupirs gonflent jupes des filles, décoiffant leurs cheveux sous le clair soleil froid. Que poussière de mots et ces bribes de phrases, jetées ici en vrac dans cette nuit glaciale, dans l'hiver de ma couche trop vaste et solitaire, font dans mon sommeil en un bel assemblage de couleurs chatoyantes. Que mon âme dès lors, s'estompe et se dissolve, dans l'odeur d'un sous-bois, dans le tapis roussi, annonce la torpeur et l'engourdissement prélude au long hiver. Je revivrai ainsi dans les chants des oiseaux, au retour du printemps, ce poème peut-être s'envolera au vent. C'est beau, hein? Je pense que le poème s'est envolé au vent. Bah oui, c'est trop beau pour qu'il reste dans son livre. Hein. D'ailleurs, je referme le livre et je suis sûr qu'il va disparaître, il va s'envoler, sûr. C'est un peu chiant, parce que ce qu'il veut dire, c'est... Si je veux le relire dans 6 mois ou dans 1 an, il sera plus là. Bon, bah, je vais vous laisser comme ça. Hein. C'est la vie. Bon, allez, passons un petit peu quand même à Maurice Meilhier, quand même. Et c'est quand même lui qui fait l'émission, non? C'est quand même lui qui a le droit de lire ses poèmes, non? Alors, là, j'ai un poème que j'ai écrit... En fait, j'ai commencé le 19 janvier 2003, et j'ai fini le jeudi 1er mai 2003. Voilà. Alors j'avais commencé à 9h20 du matin, et je l'ai fini à 22h53. Mais bon, pratiquement, 2 mois, 3 mois après. Hein. Ouais. 61 inventaires. Alors notez bien, parce que si dans cet inventaire vous avez besoin de quelque chose, notez-le sur un bout de papier, après vous me le réclamerez. Hein. D'accord? Et je vous dirai le prix. Bon, vous savez, mon inventaire n'est pas cher, moi. 2 femmes à barbe, dont une rasée de près. Alors, si vous n'en voulez qu'une, il faut me dire si vous prenez celle qui est à barbe ou celle qui est rasée de près. Hein. Bon, n'oubliez pas. Hein. Une démocratie retardée par la RTT. Un balai pourvu d'un poil d'intelligence. Ça, c'est vachement utile pour balayer. Hein. Ça va chercher les petites miettes, là, dans les coins, parce qu'il les voit, c'est le poil d'intelligence qui voit tout ça. Hein. Un radical à gauche dans l'assiette du bateau. Bon, ça, je ne sais pas si je pourrais vous vendre un truc pareil. Hein. Un printemps des poètes à Noël. Oh, un cheval mal freiné par un palefrimeur. Une balise diplomatique à essorage. La main d'un franc-maçon sans sa ruelle. Une jante féminine rechappée. Une femme sandwich à la mayonnaise. Alors ça, je veux bien, ça, j'ai... dans mon frigo, j'en ai 3 ou 4, si vous voulez. Hein. Mais je les vends une par une. Hein. Bon. Un corps inoccupé par ma présence.
Ça, je ne peux pas le vous vendre, puisqu'il est inoccupé par ma présence. La queue devant les WC des dames. Alors ça, c'est à vous, messieurs, hein, de faire ça. C'est pas aux dames, c'est à vous de faire ça, la queue devant les WC des dames. Hein. Bon. Un traversin en dehors des clous. Alors ça, bon, vous faites ce que vous voulez. Hein. Un sorbet à la choucroute. Que c'est bon. Oh, j'en ai... Là, je peux vous en vendre, c'est pas un problème. Hein. Un blastophaga fille-mère. Ça, c'est un truc exceptionnel. Vous n'en trouverez ailleurs que chez moi. Un crayon qui fait mine de ne pas écrire. Ça, je vous conseille pas. Le locataire d'un pavillon de complaisance. Bon, enfin, c'est un marin. C'est un marin, bah, bien sûr. Bon. Une crème fouettée jusqu'au sang. C'est parce que elle est fouettée jusqu'au sang parce qu'elle est rouge. Parce qu'ils ont mis des cerises dedans, ils ont mis un tas des framboises, des érelles, voilà. Alors, une fois qu'elle est fouettée, on dirait du sang, oui. C'est bon, hein. Faut manger les yeux fermés, hein, surtout. Ouais. Alors, un pinceau en poil de Marthe Richard. Je sais pas si vous connaissez l'histoire de Marthe Richard, bon. De l'hémocopine et de l'hémorragie. Hémorragie, pardon. Oh. L'émotion et les mots susurés puis censurés. Un genou qui battait de l'aile. Oh, c'est beau à voir, verriez ça. Un corps trempé dans de l'oubli à 12 degrés. Ça aussi, j'ai essayé, ça marche. Un facteur franchissant une boîte de nuit. Qu'est-ce qu'il faut à ce sorcier-là dans une boîte de nuit, un facteur, hein? Bon. Une route amoureuse d'un nid de poule. Ah ça, j'en connais beaucoup, hein. Il y en a énormément. Un parking réservé aux non-voyants. Mais oui. Jacqueline, ça existe, mais alors. T'as jamais vu, toi, quand tu rentres dans les parkings? Surtout les parkings souterrains, parce qu'il n'y a pas de lumière, donc il n'y a pas besoin de voir. Tu comprends? Bon. Un plafond en particules de sécurité sociale. Pour ça, tout le monde peut en avoir, hein, c'est gratuit, hein, ça, il suffit d'aller à la sécurité sociale. Un lave-testicule pour nain adulte. Alors ça, c'est pas pour tout le monde, hein, bon. Un concours de lancer de circonstances. Bah oui. L'autre jour, j'ai fait le concours, j'ai gagné. Ouais. Un tournoi d'essorage de serpillères humides. Alors, attention, quand vous essorez votre serpillère, faites attention parce que l'eau, il ne faut pas la mettre n'importe où, hein, l'eau de l'essorage. Hein. Faites attention. Un saint pris à l'abordage par un cancer. Oh, ça, j'aime pas. J'aurais même pas dû le mettre, ça. Mais c'est ma grand-mère qui m'a dit de le mettre parce qu'elle a eu un cancer du sein et voulait être tout près dans ce texte. Vous vous rendez compte? Oh, je ne pouvais pas lui faire... Il fallait bien que je lui fasse plaisir à ma grand-mère, quand même. Un aller de manivelle et un retour de doute. Une histoire sans passé et un avenir sans histoire. Une rumeur mise en sourdine puis en boîte. Alors ça, c'est à Marseille. Hein. Là-bas, ils mettent les sourdines en boîte, ouais. Un mandat rectoral mal introduit dans l'urne. Alors ça, vous en pensez ce que vous voulez. Hein. C'est votre problème, hein, c'est plus le mien. Hein. Non, je ne regarderai pas. Non, démerdez-vous. Un candidat isolé urinant le long d'une urne vide. Bah, il n'avait pas le choix, hein, il n'y avait pas de pissotière dans le... Un avortement d'oreille de nain silencieux. Une prise de position à bout de bras. Un plein de câlins sans les mains. Je sais pas comment on fait, si avec la bouche. Et un téléphone sans fils utérin. Vous rendez compte? Hein? Une main courante le long de ses reins. Une pipe bavarde, mais pas cafteuse, hein? Oh non. Un sac de toile de chez Vuitton. Une cerise sur le gâteau. Un chien de Galle qui ne se gratte pas. Un chat d'Égypte qui n'aime pas le rat. Un soleil qui mange de la viande bien cuite. Une cuite mémorable, mais vite oubliée. Un oubli tellement mémorisé qu'il s'en souvient. Se taire, hurla le bavard, alors que la terre hurlait de se faire taire, ce bavardage inutile, parce que la vie n'avait pas à se vanter d'être belle pour tout le monde. Depuis lors, la lanterne ne se fait plus, car manque de buvard pour en tenir la mémoire. Voilà. C'est beau, hein? Un vrai discours, là. Je verrais bien, tiens, les futurs candidats à la présidence de la République,
prendre mon livre de poèmes, comme ça, et faire leur discours avec un de mes poèmes. Ils seraient tous vainqueurs. On aurait 17 présidents de la République. Vous vous rendez compte? Donc, où il n'y aurait pas besoin de ministres? Bah, 17 présidents de la République. Si vous comptez le nombre de ministres qu'il y a, ils sont tous ministres de quelque chose. Hein? Vous voyez comme quoi, hein, faut, un poète, ça a des idées. Hein? Mais après, faut les mettre en application, mes idées. Hein? Parce que là, sinon ça ne marche pas. Hein? Je ne suis pas d'accord. Hein? Allez, tiens. Oh, parole. Oh, parole. Oh, c'est beau, ça. Ben oui, si je dis parole, il me reste 4 minutes. Donc j'ai la parole pendant 4 minutes. Parole. Cet amour si violent, si fragile, si tendre, si désespéré, cet amour, beau comme le jour, et mauvais comme le temps. Quand le temps est mauvais, cet amour si vrai, cet amour si beau, si heureux, si joyeux, et si dérisoire, tremblant de peur comme un enfant dans le noir, et si sûr de lui, comme un homme tranquille au milieu de la nuit, cet amour qui faisait peur aux autres, qui les faisait parler, qui les faisait blêmir, cet amour guetté, parce que nous le guettions, traqué, blessé, piétiné, achevé, nié, oublié. Parce que nous l'avons traqué, blessé, piétiné, achevé, nié, oublié, cet amour tout entier. Si vivant encore et tout ensoleillé, c'est le tien, c'est le mien, celui qui a été cette chose toujours nouvelle, qui n'a pas changé, aussi vraie qu'une plante, aussi tremblante qu'un oiseau, aussi chaude, aussi vivante que l'été. Nous pouvons tous les deux aller et revenir, nous pouvons oublier, et puis nous rendormir. Nous réveiller, souffrir, vieillir, nous endormir encore, rêver à la mort, nous éveiller, sourire et rire, et rajeunir. Notre amour reste là, têtu comme une bourrique, vivant comme le désir, cruel comme la mémoire, bête comme les regrets, tendre comme un souvenir, froid comme du marbre, beau comme un jour, fragile comme un enfant. Il nous regarde en souriant, et il nous parle sans rien dire. Et moi, je l'écoute en tremblant. Je crie pour toi, je crie pour moi, je te supplie, pour toi, pour moi, et pour tous ceux qui s'aiment, et qui sont, et qui ne sont pas aimés. Oui, je lui crie, pour toi, pour moi, et pour tous les autres, que je ne connais pas d'ailleurs. Reste là, là où tu es. Là où tu étais autrefois, reste là, ne bouge pas, ne t'en va pas. Nous qui sommes aimés, nous t'avons oublié. Toi, ne nous oublie pas. Nous n'avions que toi sur la terre. Ne nous laisse pas devenir froids, beaucoup plus loin de toujours et toujours. Donne-nous signe de vie, beaucoup plus tard au coin d'un bois, dans la forêt de la mémoire. Surgis soudain, tends-nous la main et sauve-nous. Voilà. C'est pas beau? Eh ben c'était du Prévert, ben oui, c'est une bonne blague. Bon, je crois qu'on a fini. Ouais, il reste une minute? Bon, alors, j'allais dire Marguerite, non, Jacqueline. Comme quoi, tu vois, il y a peut-être une Marguerite qui va pas tarder à venir. Bon, c'est joli, Marguerite. En plus, j'avais une vieille tante qui s'appelait Marguerite, ouais. Et un grand fort Philippe, là, près de Dunkerque, au bord de la mer. Et elle me faisait... Alors j'y allais là-bas parce que j'avais des problèmes de décalcification des eaux, ouais. Et tous les jours, j'allais me foutre dans la flotte avec du sable. Même quand il faisait pas beau, là, elle cherchait de l'eau de mer qu'elle mettait dans la baignoire et elle me trempait dedans pour que j'puisse absorber dans mon corps l'iode et consolider mes eaux. C'est beau quand même, hein. Elle a fait un sacré boulot, la vieille tante. Bon, je vous laisse là-dessus, méditez là-dessus. Bon, Jacqueline... Non, ne me fais pas de steak tartare aujourd'hui. Non, j'en ai pas besoin, ça va comme ça, j'en ai mangé un. On va pas en manger tous les jours. Allez, je vous embrasse toutes et tous.

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2: Bonjour à toutes et à tous, vous êtes sur Radio Libre en Périgord et nous nous retrouvons pour l'agenda quotidien présenté par l'équipe RLP.
3: La mairie de Trélissac a une nouvelle conciliatrice de justice. La conciliation est un dispositif gratuit permettant de rechercher des solutions amiables à des litiges et conflits sans passer par une procédure judiciaire. Pour plus de renseignements, n'hésitez pas à contacter la mairie de Trélissac. Dans le cadre de ces actions de solidarité, le Secours catholique de Périgueux recherche des bénévoles afin d'accompagner des personnes étrangères dans l'apprentissage du français. Si vous avez le goût du contact et de la patience, vous pouvez donner un peu de votre temps à cette association. Pour plus de détails, contactez le Secours catholique de Périgueux.
2: La médiathèque de Trélissac offre maintenant aux enfants de 6 à 12 ans la possibilité de célébrer leur anniversaire gratuitement dans un cadre convivial et animé. Le programme prévoit des jeux de société, des jeux vidéo, des ateliers ludiques et créatifs, mais aussi des histoires, de la musique, un goûter et diverses surprises. Et les inscriptions et réservations se font directement auprès de la médiathèque au 05 53 08 98 80.
3: Le service d'urbanisme de la ville de Trélissac change ses horaires d'accueil du public. Il sera ouvert de 8h15 à midi et de 13h à 17h30. Les lundis sans rendez-vous et les mercredis et les vendredis sur rendez-vous seulement. Pour plus de renseignements ou afin de prendre rendez-vous, contactez le service d'urbanisme de Trélissac.
4: Le gang de la Clamolette arrive sur scène. 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Entre écologie, désobéissance civile et attachement profond à la terre, ce récit résonne fortement avec notre époque. Le premier rendez-vous est le 19 février 2026 à Quai des Arts à Pornichet. Puis le 16 avril 2026 au théâtre des Trois Chênes à Loiron avant la première officielle le 9 octobre 2026. 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
2: Merci d'avoir suivi l'agenda du jour sur RLP. 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
2: Michael, lisse et lénifiant. Antoine Fuqua est sur la brèche depuis 1998, et pas que pour du bon, essentiellement, d'ailleurs, dans le genre du film d'action dur et testostéroné. Dans ces 128 minutes, il y a deux films distincts qui ne fusionnent pratiquement jamais. L'histoire de Michael Jackson, au-delà de la musique, depuis la découverte d'un talent hors du commun, en tant que leader des Jackson 5, jusqu'à l'artiste visionnaire dont l'ambition créative a alimenté une quête incessante pour devenir le plus grand artiste du monde. Mettant en lumière sa vie hors scène et ses performances les plus emblématiques de ses débuts en solo, le film offre au public une place au premier rang pour découvrir Michael Jackson comme jamais auparavant. C'est ici que son histoire commence. C'était le pitch. Écoutez, je ne suis même pas déçu, car je m'attendais exactement à cette hagiographie qui fait passer le chanteur pour un ravi de la crèche, au talent débordant et incontestable, mais qui, au-delà de la bête de scène, semble n'avoir connu aucune vie intime. Et pourtant, c'est bien là que le bât blesse. Pour les fans à l'esprit critique émoussé, ils en auront pour les 200 millions de dollars de budget. Pour les amoureux du cinoche, c'est une autre paire de manches. Michael dresse donc le portrait cinématographique de la vie de l'un des artistes les plus influents de notre époque. Certes, il a déplacé les lignes de la pop jusqu'à en redessiner la cartographie entière, hybridant le R&B, le funk et la variété mondiale dans une matière neuve. Corps électrique, voix polymorphe, images sans cesse recomposées, il aura été à la fois enfant prodige, machine industrielle et spectre médiatique. Une figure qui déborde toute tentative de saisie. L'entreprise intrigue, puis inquiète et finit par se refermer sur elle-même. Le paradoxe affleure rapidement. Raconter Michael Jackson suppose d'accepter la friction, l'inconfort, une matière biographique traversée de ruptures, de zones troubles, de métamorphoses parfois inquiétantes. Eh bien, le film choisit au contraire de lisser, non par omission brutale, mais par une série de glissements, d'arrondis narratifs qui neutralisent peu à peu toute aspérité. Le biopic accompagne, illustre, mais ne creuse jamais vraiment. Comme si une contrainte invisible empêchait toute dissonance. Sans blague. À force d'éviter soigneusement les zones de controverse, No sex, no drug, nous sommes chez Disney, le récit contourne, reformule, déplace. Il ne falsifie pas ouvertement, mais cherche à préserver l'image et donc supprime toute tension. Bon, il faut savoir que la star avait fait rédiger un contrat stipulant l'interdiction à d'éventuels biopics sur sa vie de mentionner ses démêlés judiciaires et les accusations de pédophilie à son encontre. Alors, restent les numéros musicaux, chantés, chorégraphiés, photographiés, mis en scène avec un soin et une précision fantastiques. Mais disons-le, ce film ne vaut que par sa partie musicale. Le reste. Jaffar Jackson, le neveu du vrai Michael, est tout simplement fabuleux. Sa présence et son talent multifacette sauvent le film. Coleman Domingo, qui en fait des caisses jusqu'aux limites du supportable, et Nia Long campent les parents. On notera également dans un casting pléthorique l'excellent Peyton Riley McConville dans la peau de Michael enfant. Ce film finit par se refermer sans véritable célébration, faute d'élan, ni regard critique, faute de courage. Il occupe une zone intermédiaire qui le prive de véritable intensité. À vouloir contenir une figure aussi fuyante, Michael se condamne à n'en proposer qu'une version domestiquée, soigneusement cadrée, dont la netteté même trahit l'absence de trouble. Presque gênant.

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Comme vous le savez, nous passons dans cette émission beaucoup d'artistes de la nouvelle génération, des nouveaux talents, des artistes d'une grande virtuosité, des jeunes gens qui nous font découvrir de nouvelles sonorités sur des instruments parfois anciens. Et puis, nous passons aussi des enregistrements collector. On aime retrouver les grands noms qui ont marqué la musique classique, les grands compositeurs, les grands interprètes, bien sûr, les grands orchestres. Et ce soir, eh bien, c'est ce que nous allons faire avec une pianiste hongroise qui s'appelle Lili Cross. Et pour moi, c'est une émission qui est quelque peu personnelle puisque c'est avec Lili Cross et ses enregistrements que j'ai commencé à découvrir la musique classique. Si Lili Cross a joué Bach, Schubert ou encore Beethoven, son nom pourtant reste indéfectiblement et à jamais lié à un autre compositeur, Wolfgang Amadeus Mozart. Et c'est bien dans ce registre que nous l'écouterons ce soir.

Dès l'âge de 6 ans, Lily Cross commence à apprendre le piano. 2 ans plus tard, elle entre au conservatoire de Budapest et étudie, entre autres, avec Arnold Székely, pianiste, Zoltán Kodály, le grand compositeur, et Leo Weiner, le professeur de musique de chambre. Dès 1922, elle poursuit ses études à la Musikakademie de Vienne, puis se perfectionne auprès de Séverin Eisenberger et de Edward Sturman. En 1925, déjà, elle enseigne elle-même à cette même académie. Entre-temps, elle poursuit ses formations à Amsterdam, puis à Berlin, où elle s'établit définitivement afin de se perfectionner auprès du grand pianiste Arthur Schnabel. En 1934, toutefois, la montée du pouvoir national-socialiste l'oblige à émigrer en Angleterre avec son mari d'origine juive. Les années 30 marquent aussi le début de sa carrière internationale, avec des tournées au Japon, en Australie, en Afrique du Sud et bien entendu en Europe.

Le premier mouvement Allegro de la première sonate, la toute première sonate de Wolfgang Amadeus Mozart. C'était bien sûr l'interprétation de Madame Lily Cross. En 2015 et en 2017, la maison de disques Sony Classics a sorti deux coffrets, respectivement les sonates, puis les concertos de Mozart, interprétés par Lily Cross, une vieille complicité entre les deux artistes, par-delà le temps, ça c'est quelque chose d'assez magnifique, et ça encore, eh bien, vous voyez, Mozart séduit à travers les époques.

Encore une fois, le jeu clair, limpide et précis de Lédicos, jeu mozartien, si l'année, à tel point d'ailleurs que s'il existait des enregistrements de l'époque de Mozart, je suis sûr que le jeu de Lédicos est certainement un de ceux qui se rapprocherait le plus de celui de Wolfgang. Bien sûr, Mozart jouait sur des clavecins ou des pianofortés. Il ne jouait pas sur le grand piano à queue sur lequel joue Lédicos. Néanmoins, écouter Lédicos, c'est un petit peu écouter Mozart et se replonger avec délice dans cette époque où l'Orient était tout à fait à la mode, où Montesquieu avait écrit ses lettres persanes et où Wolfgang Puffini mettait la dernière main à sa sonate numéro 11 et au dernier mouvement qu'il avait d'ailleurs sous-titré « À la Turque ». À la Turque.

le dernier mouvement de la sonate numéro 11 en la majeur de Wolfgang Amadeus Mozart. C'est une tonalité qui chante bien, ça d'ailleurs, la majeure, et c'était interprété bien évidemment par Lily Cross. Cela montre, si besoin est, le génie mélodique de Mozart, qui était, il faut bien le dire, un faiseur de tubes, et des morceaux que l'on fredonne encore aujourd'hui, plusieurs siècles après. On ne peut pas en dire autant d'ailleurs de d'autres auteurs qui étaient ses contemporains. Et puis, c'était aussi un génie mélodique. Mozart a inventé des assemblages d'instruments, des assemblages de notes. Bien à lui, il avait le sens inné de l'harmonie et du contrepoint, et c'est lui le premier, par exemple, qui a décidé d'intégrer des clarinettes dans une symphonie, parce qu'il voulait cette sonorité-là. Ça ne se faisait pas à l'époque. De même, c'est lui qui a eu l'idée d'associer le son du pianoforte à celui des cordes.

Je vous l'ai dit, on peut fredonner. Tous les thèmes de Mozart ici, vous l'avez peut-être reconnu, c'était le premier mouvement, Allegro Maestoso, du concerto pour piano et orchestre, numéro 21, Anut majeur. C'est une œuvre de maturité de Mozart et c'était interprété par Lily Cross, bien évidemment, accompagnée par le Vienna Festival Orchestra, dirigé par Stéphane Simon. 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Vous écoutez actuellement l'émission La Clé des Chants, l'émission consacrée à la musique, à ceux qui la font, à ceux qui l'écoutent et à ceux qui la vivent. Dans ses concertos pour piano, Mozart montre une très grande habileté technique et une maîtrise complète des moyens qu'offre l'orchestre, offrant un large éventail de sentiments et d'émotions. Ses concertos présentent, de manière générale, un caractère d'improvisation et de virtuosité, surtout dans les premiers mouvements, qui exploitent toutes les possibilités techniques du piano de l'époque. Aujourd'hui, on considère que les concertos pour piano de Mozart constituent un sommet pour le concerto classique, ayant été ceux qui ont le plus influencé la postérité.

un des sommets de la musique classique. C'était le second mouvement en Dante du concerto numéro 21 en ut majeur pour piano et orchestre de Wolfgang Amadeus Mozart. C'était aussi quelques instants d'intimité avec une interprète hors du commun, Lily Cross, et ses versions si proches de celles que Mozart aurait pu nous donner s'il était là, devant nous. Et puis, c'était aussi quelque chose d'impalpable, quelque chose qu'on ne peut pas entendre, quelque chose qui ne passe pas à la radio, quelque chose de mystique, comme ce sourire qui illuminait son visage, ou encore comme cette lumière dans son regard, quelque chose qui l'a mené si loin de nous, et si près, si proche de Mozart.

sans doute le plus beau des concertos de Wolfgang Amadeus Mozart. Le concerto numéro 23 avec ce sublime adagio, second mouvement, concerto donc en la majeure pour piano et orchestre, magistralement rendu ici par Lily Cross, concerto classique dans la forme, mais qui ouvre déjà la voie à ce que seront les grands concertos romantiques, parce que Mozart, dès la fin du XVIIIe siècle, était avec Gluck, avec Haydn, adepte d'un mouvement qui s'appelait Sturm und Drang, ça veut dire l'orage et la passion, mouvement qui, contrairement au classicisme, prônait déjà la supériorité des passions sur la raison. Merci d'écouter les

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Vous êtes à l'écoute d'une émission de la série La Clé des Chants. Elle est consacrée ce soir à la grande pianiste hongroise Lili Cross et à ses enregistrements des sonates et des concertos de Mozart. Enregistrement, je vous rappelle, que vous pouvez retrouver dans deux coffrets, deux CD, de compact disques, deux coffrets qui sont sortis respectivement en 2015 et en 2017 et qui ont été distribués par la maison de disques Sony Classics. Je vous propose de terminer ce programme avec un autre des grands concertos de Mozart, comme on dit des grands concertos de la maturité. Il s'agit du concerto numéro 20, et vous le devinez, ce concerto a une particularité. Cette particularité, c'est qu'il a été écrit sur le mode mineur.

quelques derniers instants en compagnie de Lily Cross. Et quelques derniers instants en compagnie de Mozart. Ainsi s'achève ce programme. C'était une émission de la série La Clé des Champs. Vous étiez en compagnie d'Eric. Une émission clin d'œil à un grand-père que je n'ai pas eu le temps de connaître, mais qui, en me laissant ses quelques disques et en me laissant sa musique, a aussi donné un sens à ma vie.

0: 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Il est 16h en temps universel, 18h à Paris.
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0: Soyez les bienvenus si vous nous rejoignez. À la une de l'actualité, la France, toujours choquée par la mort de la petite Liana, 11 ans. Le principal suspect était déjà visé par des plaintes pour violences sexuelles, ce qui provoque une controverse sur des possibles défaillances du système de justice du pays. 13 millions d'euros en plus pour lutter contre l'épidémie d'Ebola. C'est l'annonce de l'Union européenne qui répète son soutien au continent africain face à la maladie. À la une également, les Italiens obligés de revoir leur plan de vacances pour cet été à cause de la hausse des prix de l'énergie causée par la guerre au Moyen-Orient. Et puis on parlera de football. Dans ce journal, l'équipe de France affronte l'Irlande du Nord ce lundi dans un match de préparation à la Coupe du Monde. Toujours le choc en France après la mort de Liana, cette jeune fille de 11 ans retrouvée morte dans le sud du pays la semaine dernière. Le principal suspect du meurtre avait été déjà visé par des plaintes pour violences sexuelles par le passé, mais il n'avait pas été inquiété par la justice. Bonjour Baptiste Coulon.
3: Bonjour à tous.
0: Face à la colère de l'opinion publique et des responsables politiques, le ministre de la Justice, Gérald Darmanin, a convoqué ce lundi matin les procureurs généraux.
3: Officiellement pour une réunion de travail, mais en réalité, c'était bien pour rappeler à l'ordre les procureurs. Car depuis l'éclatement de l'affaire Liana, Gérald Darmanin parle de failles dans le suivi des plaintes et a même menacé des magistrats de sanctions. Alors ce matin, pendant 3 heures, il a fait une mise au point avec les procureurs sur les ratés de la justice autour de la mort de cette jeune fille et il a appelé à la mobilisation générale. Le ministre a demandé aux procureurs que toutes les plaintes pour violences sexuelles sur mineurs soient à nouveau étudiées d'ici un mois pour éviter de nouveaux dysfonctionnements. Cela concerne près de 70 000 dossiers, a expliqué ce matin Gérald Darmanin.
4: Y a-t-il d'autres affaires Liana en France ? C'est la question qu'on peut légitimement tous se poser et que je demande aux procureurs généraux, aux procureurs de se poser. Et d'autre part, je vais voir avec eux si dans d'autres affaires, il y a des défaillances structurelles.
3: Et s'il y a des défaillances, elles seront évoquées lors d'entretiens entre le ministre et les procureurs. 70 000 dossiers à étudier, c'est énorme, dénoncent les syndicats de magistrats qui s'inquiètent du manque de temps, de moyens et qui accusent le ministre de fuir ses responsabilités. Gérald Darmanin a d'ailleurs exclu de démissionner suite à cette affaire de son poste de ministre ce matin.
0: Merci Baptiste Coulon. Dans l'actualité également, l'Iran annonce la fin de ses frappes sur Israël alors qu'une nouvelle séquence d'échanges de tirs de missiles entre les deux pays s'est déclenchée ce dimanche pour la première fois depuis la trêve conclue il y a 2 mois. Cette annonce suit l'appel du président américain Donald Trump qui a demandé aux deux pays d'arrêter de tirer, ce sont ses mots. Mais Téhéran prévient Israël qu'il s'exposerait à des mesures beaucoup plus sévères en cas de poursuite, je cite, des actes d'agression, y compris dans le sud du Liban. La réponse de l'État hébreu ne s'est pas fait attendre. Israël dit rejeter catégoriquement les menaces iraniennes et continuera d'agir au Liban contre le Hezbollah. Autre appel à baisser les armes, celui du pape Léon XIV, le chef de l'Église catholique en déplacement à Madrid, a pris la parole. Pendant un discours, les armes ne peuvent jamais mener à une paix authentique et durable, ce sont ses mots. Le pape s'est aussi exprimé sur la question des violences sexuelles dans l'Église et a demandé vérité, justice et réparation face à, je cite, un fléau. Pour lutter contre l'épidémie d'Ebola en RDC, l'Union européenne annonce plus de 13 millions d'euros de financement supplémentaire. La commissaire à la gestion des crises de l'UE, Hadja Labib, était en visite dimanche à Bounia, dans la province de l'Iturie, point de départ de l'épidémie. Puis ce lundi, au siège de l'Union africaine, à Addis Abeba, elle y a répété le soutien de l'UE au continent africain. Selon les derniers chiffres, la RDC enregistre 544 cas confirmés, dont 88 décès, et l'Ouganda, 19 cas confirmés, dont 2 décès. Alessandra Branjon.
2: 6,5 millions d'euros pour renforcer la surveillance et équiper les agents de santé en première ligne, 5 millions d'euros de kits pour tester les cas suspects et 2 millions d'euros pour permettre des analyses d'eau. L'Europe va continuer à se tenir aux côtés de l'Afrique, a réitéré la commissaire européenne Adja Labib lors d'un point de presse. Les urgences sanitaires doivent être une responsabilité collective et donner lieu à une réponse collective, a-t-elle ajouté, avant de remercier l'Agence de santé africaine et l'Organisation mondiale de la santé, sans lesquelles, dit-elle, la situation serait bien pire. Un geste de solidarité salué par Jean Kaseya, directeur d'Africa CDC, le Centre africain de contrôle et de prévention des maladies, pour qui la visite de la commissaire européenne à Bounia sur le terrain est un témoignage de solidarité. Il a remercié l'Union européenne pour son soutien sans condition, a-t-il indiqué, dans un contexte où toute relation est mercantile et commerciale, a-t-il ajouté.
0: Alexandra Bronjon. Et toujours pour lutter contre la maladie, le directeur général de l'OMS est en visite en Ouganda ce lundi, deuxième pays le plus touché par l'épidémie. Il est venu évaluer la capacité du pays à répondre à l'épidémie en cours, d'après les autorités locales. L'OMS a par ailleurs lancé vendredi un plan de plus de 500 millions de dollars pour combattre la maladie au cours des 6 prochains mois. Au lendemain d'une journée de vote en Arménie, c'est le parti du Premier ministre actuel, Nicole Pachinian, qui a remporté les élections législatives selon les résultats de ce lundi. Une large victoire, historique même, selon les paroles du dirigeant politique, qui cumule plus de 49% des voix et qui promet de continuer à se rapprocher de l'Occident. Mais ça ne plaît pas du tout à Moscou, qui cherche à garder son influence sur ce petit pays du Caucase. Le Kremlin dénonce des pressions sur l'opposition et accuse l'Union européenne d'ingérence, c'est-à-dire d'être intervenue pour influencer ces élections. La guerre au Moyen-Orient, on en parlait, eh bien ses conséquences économiques pèsent sur les projets de vacances des Italiens. Le conflit fait flamber le coût de l'énergie en Italie, un pays très dépendant des importations de gaz et de pétrole. Avec les factures qui grimpent, la plupart de ses habitants ont dû changer de plan pour les vacances d'été, comme le raconte notre correspondante à Rome, Anne Lenir.
5: Cheveux roux, casquette, gavroche, Linda travaille dans le secteur social. Mère d'une fillette, elle a fait son choix en échange d'un renoncement.
6: Nous avons réservé un vol pour la Chine en septembre. J'ai une voiture très délabrée, mais plutôt que de la changer, je préfère faire ce voyage.
5: Pour sa part, Fabrizia, retraitée de 76 ans, a complètement changé de plan pour cet été.
7: Avec les prix qui s'envolent, on n'y arrive plus. Avant, j'allais toujours dans un camping en Corse, cette année j'irai chez ma fille en Toscane.
5: D'après l'Institut de sondage Piepoli, cet été, 56% des Italiens passeront leurs vacances en Italie. Mais faute de moyens, les foyers les plus modestes ne quitteront pas leur lieu de résidence. Explication de Sarah Merigo, directrice de cet institut.
8: Actuellement, les familles italiennes doivent utiliser une bonne partie de leurs revenus pour payer leurs factures de gaz et d'électricité, donc environ 25% d'entre elles ne partiront pas en vacances.
5: En revanche, le nombre de touristes étrangers en Italie est en augmentation constante. Il faut dire que dans un contexte mondial turbulent, il bel paese est considéré comme un fleuron en termes d'histoire, d'art, de culture et bien sûr de gastronomie. Anne Lenir, Rome, RFI.
0: Du football à présent, une dernière sortie avant les États-Unis. L'équipe de France boucle sa préparation pour la Coupe du Monde ce lundi soir à Lille contre l'Irlande du Nord. L'objectif numéro un, c'est de se rassurer, Thomas de Saint-Léger.
9: Oui, chasser les doutes, les pensées parasites. La défaite contre la Côte d'Ivoire jeudi dernier est un avertissement s'il en fallait un. Tout finaliste sortant qu'ils sont, les Bleus n'arriveront pas aux États-Unis en terrain conquis. Au contraire, ils seront accueillis d'entrée par une équipe du Sénégal motivée à l'idée de rejouer le coup de 2002. Premier match prévu le 16 juin, dans un peu plus d'une semaine. Autrement dit, demain, pour un groupe qui doit retrouver ses automatismes. Et c'est là que l'Irlande du Nord tombe à pic. 70e nation au classement FIFA. Pas vraiment le profil poil à gratter. Cette sélection propose tous les atouts pour se refaire une santé, reprendre de la confiance. Didier Deschamps pourra en plus compter sur ses Parisiens. Ousmane Dembélé, Désiré Doué, les nouveaux doubles champions d'Europe. Laissé au repos face aux éléphants, disponible ce soir, tout comme Kylian Mbappé qui aura là une nouvelle occasion d'égaler le record de buts en bleu avec 56 réalisations. Le Madrilène n'est qu'à une longueur du détenteur Olivier Giroud.
0: Merci beaucoup Thomas de Saint-Léger du service sport de RFI. France-Irlande du Nord, un match à suivre à partir de 19h10 en temps universel. Et avant cela, si vous avez encore envie d'entendre parler de football, eh bien vous pouvez retrouver Hugo Moissonnier dans quelques instants avec Radio Foot International.
10: 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Bonjour mesdames et messieurs et les autres aussi, nous sommes aujourd'hui le lundi 8 juin 2026 et il est 18h. Nous allons passer ensemble une heure d'actualité locale afin de passer en revue ce qui s'est passé en Dordogne. Et je vous laisse maintenant avec le premier ciné Chamier qui a été projeté le 21 mai 2026 au Cockpit. Les débuts du cinéma ont été la source d'inspiration de cette soirée avec un film de Buster Keaton. Nous écoutons maintenant Marion Renaud de l'association Oui Dire.
11: C'est un travail qui a été mené par Kamel Mad, qui est vidéaste et qui, lui, connaît des techniques traditionnelles, des techniques du début du cinéma. Et donc, il a récupéré des machines qui permettent de projeter des films en Super 8. Donc, ce soir, on va diffuser des films en Super 8. C'est le premier ciné-chamier de...
10: Sans plus attendre, Jean-Pierre Lecomte, qui est bénévole du festival de Palérac Cordes, était au micro de RLP pour présenter cette nouvelle édition du festival. Il revient sur l'esprit de l'événement, la programmation et les moments de partage autour de la musique et des arts vivants.
12: Parce que, évidemment, les demandes sont énormes. Le nombre de demandes nous dépasse complètement. Et donc, on est non pas obligé de faire un tri, mais on essaie de faire tourner les formations. D'autant que cette année, il y a une nouveauté, on s'internationalise, puisque nous avons un trio belge qui vient jusqu'à nous. Je cherche son nom, mais je vais vous le donner tout de suite. Voltaire Casanova et moi, car il revisite les chansons de Brel.
10: 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Nous écoutons tout de suite Jean-Pierre Lecomte, le bénévole du festival de Palérac Cordes.
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14: Le jeudi 21 mai, à 20h, au Cockpit, donc à l'espace de la compagnie Oui Dire, dans le quartier Jacqueline Auriol, pour cette émission Ma radio, mon quartier, ma ville, on présente l'actualité de l'association. Et il y a une diffusion de films qui sont faits par des jeunes du quartier, et puis aussi de diffusion de films de vacances en noir et blanc. Alors en plus, en Super 8, avec du vieux matériel, ça demande de voir tout ça à la radio, on peut pas forcément le voir. Et puis il y a une exposition, donc qu'est-ce que c'est la compagnie Oui Dire, le Cockpit, et puis ensuite qu'est-ce qui est prévu ce soir, qui sera diffusé malheureusement après, mais on diffusera aussi un petit tour du quartier pour présenter cet événement.
11: Alors,
14: Marion Renaud.
11: La compagnie Oui Dire, c'est une compagnie qui travaille partout, mais qui est une compagnie d'art expérimental, qui a commencé par être une compagnie d'art phonographique, donc plutôt au départ musique expérimentale, et qui aujourd'hui développe un certain nombre d'actions, toujours en rapport avec le réel et en lien avec les habitants.
14: Et le cockpit,
11: c'est un espace qu'on appelle un espace de culture proche, qu'on a ouvert dans la cité Auriol il y a 3 ans maintenant, et qui nous permet aujourd'hui d'être à la fois un espace de création pour les artistes en résidence, parce qu'il y a beaucoup d'artistes qui viennent ici travailler sur place en relation avec les habitants et les changements du quartier. Et c'est aussi un espace de monstration et un espace de partage.
14: Un lieu de rencontre.
11: C'est un lieu de rencontre, mais c'est un lieu de rencontre qui est nourri par l'art, par des pratiques artistiques. Donc disons qu'on pourrait dire que c'est un espace socio-culturel au sens pur de ce que serait un espace social, c'est-à-dire un espace qui fait société, où les gens se rencontrent et où les décisions aussi sont aujourd'hui prises de façon collective.
14: Par exemple, alors, ce jeudi à 20h, là, ça sera diffusé après, hein, mais qu'est-ce qu'ont pu voir les habitants ?
11: Alors, la soirée qu'on organise ce soir, on l'a improvisée cette semaine. C'est deux choses. C'est un travail qui a été mené par Kamel Mad, qui est vidéaste, et qui, lui, connaît des techniques traditionnelles, des techniques du début du cinéma. Et donc, il a récupéré des machines qui permettent de projeter des films en Super 8. Donc, ce soir, on va diffuser des films en Super 8. C'est le premier ciné-chamier qu'on a envie de faire perdurer après sous différentes formes. Il y aura trois types de films en Super 8, des films qui ont été récupérés par Kamel, qui sont des films de vacances, des films de famille, donc des archives, notamment aussi un film de Buster Keaton qu'il a trouvé à Emmaüs, parce qu'on travaille aussi beaucoup en partenariat avec des structures locales.
14: Et puis ?
11: Et une, ce qu'on appelle de la pellicule grattée, c'est-à-dire que les enfants et les personnes qui viennent au cockpit ont été invités à travailler sur une bobine pour lui ajouter de la couleur, la gratter, mettre de la texture. Et c'est un film qui sera aussi projeté comme dans l'idée des films expérimentaux, notamment des années 50-60, où il y a eu beaucoup d'expérimentations en fait, matérielles avec la bobine.
14: Et alors, il y a aussi du coup ton exposition,
11: oui,
14: avec quatre volets.
11: Oui, alors c'est en fait en mai 2025, donc l'année dernière, j'ai commencé ce que j'ai appelé un tableau vivant, c'est-à-dire que sur un des murs du cockpit, j'ai au fur et à mesure accroché des poèmes que je tape à la machine à écrire, parce que c'est mon outil de travail principal, et des choses trouvées, des trésors, des cadeaux des habitants. Donc en fait, petit à petit, c'est une œuvre évolutive où les gens peuvent participer aussi, mettre, installer des nouvelles choses sur le mur. Et là, comme ça fait un an, j'ai renouvelé de façon un peu plus visible le contenu de ce mur en installant quatre tableaux qui sont des tableaux écrits au crayon de papier, donc écrits à la main, de paroles d'habitants qui sont mises ensemble pour produire des poèmes pluriels. Parce que ce qui m'intéresse, c'est deux choses. Le fait que, comme disait Yazine hier, on est tous poètes, donc en fait, dans notre vie quotidienne et notamment dans ce qu'on raconte, on fait de la poésie sans le savoir d'une certaine manière. Et la deuxième chose qui m'intéresse, c'est de voir comment les poèmes des uns et des autres se mélangent. Donc c'est pour ça que j'en arrive à une écriture avec des voix plurielles. Donc sur un tableau, on va trouver Christine, Liliane, Yann, Benji, Yazine, Simon. Donc toutes ces paroles-là forment pour moi un poème complet que je montre de façon graphique, que je traite comme une image.
14: Tu veux d'ailleurs nous en raconter un, non ?
11: Non, c'était pour présenter l'exposition de ce soir. Les paroles d'habitants cueillies le mois dernier font des poèmes pluriels. Hier, Yazine disait « Nous sommes tous poètes, les échos de nos voix résonnent encore longtemps ». Donc c'est aussi cette idée d'un apprentissage du regard et d'un apprentissage de l'oreille qui font partie aussi de notre pratique d'écoute et de regard sensible sur les uns et les autres et sur le quartier lui-même. Et c'est comment en fait on garde le meilleur et on fait fructifier le meilleur de ce qu'on vit pour construire du futur désirable. Donc ma pratique qui consiste à écouter, à glaner dans les paroles des uns et des autres un certain nombre une sorte de petite musique poétique, c'est aussi une manière de récolter des graines sur lesquelles nous appuyer pour faire pousser des lendemains un peu plus chantants que les poubelles, les malentendus et les problèmes qui sont en fait, en vérité, qui sont des problèmes que tout un chacun peut avoir dans son quotidien.
14: Alors, il faudra venir à cette soirée et aux prochaines soirées, aux prochains ciné-chamiers pour pouvoir construire ensemble. Mais on va faire un tour du quartier pour essayer de présenter cet événement.
11: Je rajoute une chose sur les problèmes Je trouve dommage de réduire toujours quoi que ce soit, une personne ou un quartier, à ce qui va pas. Parce que j'en discutais encore avec Gilbert ce matin. En fait, c'est aussi des habitudes qu'on a de parler de ce qui dysfonctionne plutôt que de parler de ce qui fonctionne. Et un exemple qui remet un peu les choses à leur place aussi, c'est là, il y a encore un habitant qui a débarqué avec un cadeau pour un des artistes. Il y a une autre habitante qui va s'occuper de la salade de ce soir. En fait, il y a le meilleur de chacun qui prend aussi largement de la place si on lui permet d'exister. Donc je trouve que voilà, c'est dommage en termes d'image et de parole justement de réduire toujours à ce qui dysfonctionne. Après, en termes de dysfonctionnement, je préfère toujours parler de réalité sociologique et politique plutôt que de petits comportements individuels qui en fait sont liés à des structures sociales d'ensemble qui sont bien plus grandes que nous.
14: Tu as raison. Donc, moi, je vais demander qu'est-ce que les gens pensent du cockpit et des animations, de ce que vous avez créé, et puis aussi ce dont ils ont besoin aussi pour le quartier. Il faut aussi quand même se plaindre et pouvoir faire avancer.
11: Non, je pense vraiment qu'il faut rêver, en fait. Et je pense qu'on aurait beaucoup plus d'intérêt à travailler nos imaginaires du meilleur que nos imaginaires du pire. Et qu'en fait, je pense que les gens rêvent. En fait, si tu leur poses la question de savoir ce qu'ils voudraient dans le quartier, là, ce que j'ai beaucoup fait ces derniers mois, notamment parce qu'il y avait un réaménagement paysager, donc de tout l'espace extérieur, ce serait une ferme. C'est-à-dire que le rêve de beaucoup d'habitants, là où on peut se mettre d'accord quand on discute, etc., c'est d'avoir des poules. Donc, ce que je trouve intéressant, c'est de se dire, en fait, comment on tient compte et comment on brasse cette matière-là, qui est une matière désirante, plutôt que de se demander...
14: Un poulailler collectif. Périgord Habitat, ils sont au courant.
11: Un poulailler collectif, s'il vous plaît.
14: Ils sont au courant, qu'est-ce qu'ils ont dit ?
11: Ils en disent rien pour le moment. Et après, ce qui est intéressant, c'est de voir que on est capable d'exprimer ça. Et la phrase d'après, c'est « ils voudront jamais ». Ouais. Ils voudront jamais, les poules elles vont être volées, nanana. Et nous, on rit de « les habitants sont méchants ». Parce que les habitants ne sont pas méchants, en fait. Et que du coup, s'il y a suffisamment de poules et que tout le monde est au courant qu'il y a des poules, ça va très bien se passer.
14: Eh bien, innovons, pourquoi pas, il faut demander. On attend le retour de Périgord Habitat sur ce point. Merci Marion. On va détailler les problèmes du quotidien, comme tu disais. On vous laisse écouter tout ça. Après cette présentation de l'exposition de Marion Renaud et des diffusions de films réalisés par Kamel Mad au cockpit, avec Radio Libre en Périgord, vous le savez, on a une émission qui parle des personnes oubliées avec Parlons Campagne pour le milieu rural, mais aussi une émission Ma Radio, Mon Quartier, Ma Ville pour parler des personnes délaissées aussi dans les quartiers. On va partir maintenant faire un tour du quartier Jacqueline Auriol pour avoir des présentations et puis l'avis des habitants sur cette animation. Est-ce qu'ils étaient au courant ? On va le savoir. Donc, bonjour madame, vous êtes dans quel immeuble, quel appartement et qu'est-ce que vous pensez du quartier ? Et vous m'avez dit que vous ne connaissiez pas le cockpit et que vous ne saviez pas qu'il y avait un film ce soir. Donc maintenant vous connaissez. Et qu'est-ce que vous avez besoin ici ?
15: Ben, on voudrait bien que la commune rajoute des conteneurs pour les poubelles parce que bon, c'est un peu pas bien aussi pour l'environnement et pour les gens qui habitent dans la cité, quoi.
14: Oui, c'est moche, c'est dégradé. Il en faudrait plus, c'est ça ?
15: Voilà, il faudrait plus de conteneurs pour les poubelles.
14: Ben maintenant, le message est passé. Et je vais passer le micro maintenant à d'autres personnes. Toujours sur la porte 27. Alors, est-ce que vous connaissiez le cockpit déjà ?
16: Le cockpit, c'est ma première fois que j'entends passer cette association. Bon, je ne sais pas quoi il présente. Bon, on se va présenter sur la place là.
14: Oui. Mais sinon, est-ce que vous auriez une recommandation à faire, un besoin que vous auriez à faire remonter ?
16: Ben, écoutez, on a besoin de beaucoup de choses ici. Par exemple, c'est parce que dans cet bâtiment qu'on vit, il y a beaucoup de carrefour, il y a beaucoup de blattes qu'on ne sait pas débarrasser d'ici ça. Et en plus, moi, je suis handicapé, je suis malade du rein, j'ai une infection sur le rein. Mais en fait, moi, j'ai besoin d'une maison que je peux sortir avec un jardin. Bon, ça n'est pas possible pour moi. Je ne sais pas, c'est parce que les personnes, ils se foutent de nous, que nous sommes étrangers ici à la France. Je ne sais pas, non, beaucoup de besoins.
14: Est-ce que vous avez fait une demande à Périgord Habitat, parce que c'est eux qui possèdent ?
16: Oui, on a fait beaucoup de demandes, c'est parce que côté arrière de ce bâtiment, ils se sont fait des maisons,
14: des nouveaux
16: logements, que nous avons posé notre demande. J'ai posé ma carte invalidité, Périgord Habitat. Une maison disait que vous ne pouvez pas aller là. Ça sont déjà fait pour l'autre personne.
14: Oui, les bâtiments qui ont été détruits notamment. Vous êtes arrivé quand ?
16: Bon, moi, je suis venu en 2024.
14: 2024 ?
16: Oui.
14: C'est peut-être des personnes qui étaient là avant. Bon, bah, je ne connais pas après tout le dossier. Mais au moins, c'est bien d'en parler. Et peut-être que votre demande va être entendue.
16: Ben, je ne sais pas. J'espère, oui. Et maintenant, on attend toujours. On attend un nouvel appartement, maison, c'est parce que la notre situation, qu'on se trouve comme ça, on est obligé de rester comme ça.
14: Est-ce que vous connaissez le cockpit déjà?
17: Oui, je connais, oui. J'y suis parfois, c'est sympa, ça met une bonne ambiance dans le quartier, ça calme le quartier, c'est. Voilà, c'est bien.
14: Et puis, est-ce que vous avez des demandes, des besoins à formuler?
17: Non, moi, des demandes, des besoins, non. Pas, je ne suis pas du genre à me plaindre. Bon, après, bon, pour l'incivilité et tout, c'est pas à vous de le faire, c'est à la mairie, c'est. Voilà, c'est. Bon. Il y a une incivilité, bon, ça, ça existe partout, c'est pas...
14: Quoi, vous avez vécu des incivilités?
17: Ah oui, des incivilités, oui. Bon, ben, les gens entre les poubelles, les machins... Oui. Bon, je vais pas prendre de photos et tout. Non, mais voilà, après, bon, il y a de l'incivilité. Mais on peut pas quand même trop se plaindre, c'est pas trop mal à Chamiers. On n'est pas comme à Marseille, ou etc., ou à Toulouse, ou etc.
14: Ah, parce que vous êtes là depuis combien de temps?
17: Pour moi, ça fait 30 ans.
14: Et vous avez connu Marseille, alors?
17: Non, j'ai jamais connu, mais je regarde la télé quand même.
14: Ah oui.
17: Non, mais je prends Marseille ou enfin bon d'autres villes quoi où il y a des. Non, ici bon, on n'a pas d'attaque ou de.
14: Il y a moins à se prendre, oui, c'est vrai.
17: Voilà, et on n'a pas de bon.
14: Bon, mais merci pour votre témoignage. Merci.
17: Ben de rien. Après, il y a du trafic de cas, mais ça on sait tous. Bon, je m'en fous, les gens m'embêtent pas dans la mesure où nous gênent pas. Bon, le cockpit, oui, mais on ira, moi j'irai là, mais il connaît pas, il n'y a jamais été lui.
14: Monsieur, vous connaissez le cockpit et qu'est-ce que vous appréciez?
18: Mais l'ambiance, la convivialité des gens qui y sont, quoi.
14: Et vous êtes là depuis combien de temps?
18: Ah, moi, ça fait, je vais vous dire, ça fait plus de 20 ans que je suis là. Mais depuis que le cockpit y va, j'y vais pas mal parce que j'ai pas mal de personnes que je côtoie quoi, là-bas.
14: Et là, ce soir, alors, à 20h, vous saviez qu'il y avait une diffusion de film?
18: Non, je ne savais pas.
14: Bon, on est toujours porte 26 et on se connaît parce que vous faites partie du conseil citoyen, monsieur Desportes, c'est ça?
19: Oui, monsieur Desportes, oui. Je connais Copit depuis, je connais les WeDire, la compagnie WeDire depuis qu'ils sont sur Chamiers. Donc, ils sont intervenus souvent avec nous et nous avec eux.
14: Depuis combien de temps vous êtes au quartier Jacqueline Auriol? Vous connaissez tout?
19: Ah, moi, ça fait plus de 40 ans, moi.
14: Vous avez tout connu. Vous avez de la famille qui était...
19: Non. Enfin, moi, j'habitais le Haut-Chamier à la base.
14: Ouais.
19: Oui. Oui, moi, je connaissais beaucoup de gens qui étaient dans la cité Jean Moulin derrière, là. Et puis quelques gens qui étaient aussi dans les HLM, là, qui étaient avec moi à l'école. Ou...
14: Vous pouvez rappeler un peu ce que c'est que le Conseil citoyen? Ça ne mange pas de pain, c'est toujours bien de
19: rappeler. Le Conseil citoyen, c'est issu de la loi Lamy. Ça a été créé dans les quartiers prioritaires de la politique de la ville, mais pour informer les habitants, pour qu'ils aient un droit de parole dans les réunions de l'État avec la préfecture, la mairie, le Grand Périgueux. On a aussi un centre social qui est quand même assez important sur Chamiers, qui a beaucoup d'activités. Donc, nous, on fait partie aussi du centre social, d'ailleurs, le conseil citoyen. C'est eux qui nous gèrent, c'est eux qui font la gestion du conseil citoyen. Voilà.
2: D'accord.
14: Hey, Christine, toi, tu habites dans quel appartement?
2: 25.
14: Et donc, tu connais le cockpit, visiblement, parce que tu y étais déjà présente.
2: Oui, ça fait déjà un petit moment que je viens, que je participe à des trucs comme aujourd'hui, ce soir, éplucher des légumes, faire des plants de tomates. Moi, ça me plaît.
20: Christine, c'est la jardinière officielle du cockpit.
14: Donc là, c'est Marion Renaud qui rappelait cette petite description. Et Christine, tu parlais aussi, parce qu'on en discutait, du fait que ça devient très beau ici, mais qu'il ne faut pas que ça se passe contraste avec les poubelles à côté.
2: Non, après, c'est vrai que moi, je suis derrière, justement, et je vois beaucoup de gens qui mettent leurs poubelles à côté.
1: côté.
14: Parce que c'est fermé.
1: Et parce qu'il n'y a pas... Voilà, ils n'ont peut-être pas la carte ou... Je ne sais pas. Mais enfin, c'est bizarre quand même. Moi, j'ai la carte et je m'en sers.
14: Est-ce que ce ne serait pas possible de trouver un moyen? Parce que dans les deux programmes au municipal, les deux candidats maires de Coulon-Échamiers s'étaient engagés pour qu'il y ait des ouvertures illimitées.
21: On pourrait très bien ouvrir...
14: Les bornes noires,
21: on pourrait les ouvrir.
14: Et vous remarquez que c'est une proposition à faire au SMD3, alors que vous ne pouvez pas le décider vous-même fait.
21: Mais oui. Je le referai, hein, voilà, parce que je veux dire, c'est une question de civilité, c'est une question que les gens pourront amener gratuitement leur poche noire. Je pense que maintenant ils sont habitués au tri, et de toute façon il peut y avoir des sanctions si c'est mal fait. Oui, je pense ça. Deuxièmement, je pense que l'ouverture des déchetteries, elle devrait être gratuite, parce que déjà les gens font l'effort d'aller amener leurs déchets important aux déchetteries, je pense que, et là, ça limite.
1: Mais c'est pas le cas, mais après, effectivement, il faudrait peut-être un peu plus de conteneurs de poubelles, pas au niveau du verre, ni au niveau du carton, mais ouais, les noirs et les jaunes.
14: Ça, c'est une demande aussi qu'on a entendue en faisant le petit tour du quartier. Voilà.
1: Mais après, je participe. Quand je suis arrivée, c'est vrai que j'étais un peu isolée. Et puis, quand j'ai commencé à connaître le cockpit, j'ai fait des choses qui me plaisaient. Et puis après, voilà quoi, ça me plaît.
14: Vous avez rencontré du monde et fait des amitiés.
1: Ouais, des amitiés, ouais. Ça, c'est clair, des amis, des gens que j'adore.
14: Cadra Sellier,
1: oui.
14: Membre du Conseil citoyen, et de Ouidir, donc le cockpit qui est aussi un espace de cette association.
22: Oui.
14: Qu'est-ce que tu as pensé de leur travail? Tu les as vu travailler sur cette exposition et ces deux diffusions de films?
22: C'est toujours sur des expositions qui travaillent très bien. Et moi, j'adore quand ils font ce travail-là, parce que ça rassemble des gens. On est là à écouter et ils font un travail extraordinaire. Donc on a besoin d'eux de temps en temps.
14: C'est le point central, le vecteur du lien social de tout,
22: voilà,
14: tout le quartier.
22: Tout à fait. Tout à fait. Même si des fois on ne s'entend pas avec certains et tout ça. Mais c'est un truc qui rassemble les gens. Et moi, j'adore quand ils sont là. Et moi, quand ils ne sont pas là, ça me manque.
14: Quand on ne s'entend pas avec certains, Cadra, il faut savoir enterrer la hache de guerre, des fois.
22: Non, je ne peux pas. Ça, c'est clair et net. Je ne peux pas parce qu'ils se prennent pour beaucoup de... Moi, j'ai été habituée à donner ce que j'ai dans le cœur.
14: Il faut faire des concessions, c'est comme dans une thérapie couple des fois aussi.
22: Oui, mais la thérapie de couple,
14: ça va dans les deux sens.
22: Il y a longtemps que je ne l'ai plus. Mais ouais. Je veux dire, quand on vit comme ça, il faut arrêter quoi. On est dans un endroit où on peut se voir, on peut se parler, on peut faire des choses ensemble, mais il ne faut pas détruire quoi. Parce que moi, je vais te dire une chose, on a un rosier magnifique. Que je dis, c'est un rosier qui est né de ses cendres. Parce qu'il a été coupé, il a été machiné. Et quand je vois qu'il y a des gens qui sont en train de le détruire, je ne suis pas d'accord.
14: Qu'est-ce qui s'est passé sur ce rosier?
22: Il y a une personne qui ne lui a pas plu, il a arraché toutes les fleurs. Et comme il y avait des fleurs qui étaient très ouvertes, il a secoué et tout est tombé. Je lui dis, mais c'est de détruire quelque chose qui est beau, quoi. Ouais. On est là pour faire des choses belles. On est là pour rendre le quartier et le cockpit et le truc très beau, qu'on ait des belles choses. Alors maintenant, il faut qu'ils arrêtent, quoi.
14: Et bientôt, ça sera l'histoire ancienne, tout ça.
22: J'espère bien. Voilà.
14: Mais ça crée du lien, finalement. On en revient toujours.
22: Ça crée du lien.
14: Il faut échanger.
22: Je crée des liens avec tout le monde. Mais je dis, il faut que tout le monde accepte. Quand ils font des conneries, ils acceptent des réflexions, quoi. De ne pas détruire, de ne pas machiner, c'est comme ça, quoi. Moi, j'ai cette éducation c'est respecter le travail des autres.
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10: Et maintenant, place à la ZICMU avec Taureau Piscine, du titre éponyme Taureau Piscine.

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0: le 5e festival Paleirac Cordes. Et pour savoir tout sur la programmation de cette année 2026 dans nos studios, Jean-Pierre Lecomte, bonjour.
1: Bonjour, bonjour à tous.
0: Nos auditeurs vous connaissent pour vos chroniques cinéma, mais vous êtes aussi un bénévole actif pour ce festival de Paleirac Cordes, déjà 5e édition. Vous êtes nombreux, les bénévoles, parmi vous ?
1: Alors, on est régulièrement entre 30 et 35, oui. Pour une commune qui compte un petit peu plus de 200 habitants.
0: Qu'est-ce que je voulais poser comme question, parce que vous n'êtes pas très nombreux dans votre village, mais vous aimez la musique, et c'est pour ça que ce festival existe et continue, et déjà 5e édition, et pas que les rencontres qui vous intéressent, mais aussi les instruments à cordes.
1: Voilà, ça tourne autour des instruments à cordes, tous les instruments à cordes, hein, donc les plus traditionnels, les plus classiques, et puis bien maintenant évidemment tout ce qui est électrifié, si je puis me permettre cette expression, voilà, toutes les formes. Donc c'est très éclectique. C'est très varié, donc c'est très joyeux en général, et nous sommes très heureux que la plupart des artistes qui sont déjà passés dans les 4 éditions précédentes soient ravis, demandent à revenir, et quand ils peuvent revenir, ils en sont ravis. Parce que, évidemment, les demandes sont énormes, le nombre de demandes nous dépasse complètement, et donc on est... non pas obligé de faire un tri, mais on essaie de faire tourner les formations. D'autant que cette année, ben, il y a une nouveauté, on s'internationalise, puisque nous avons un trio belge qui vient jusqu'à nous. Je cherche son nom, mais je vais vous le donner tout de suite. Voltaire Casanova et moi, car il revisite les chansons de Brel.
0: Toute la journée de samedi 6 juin, dès midi à 23h, il n'y a que le concert qui se suit, parce que vous proposez 4 scènes qui tournent. Donc, il y a de la musique en continu.
1: Il y a de la musique en continu, même sur les 4 scènes en même temps, qui sont suffisamment éloignées pour ne pas se déranger, se phagocyter. Donc, il y a une grande scène qu'on appelle, qui est le théâtre de Verdure. Et puis, il y en a une autre qui est assez importante dans un ancien séchoir à tabac. On n'est pas en Périgord pour rien. Et donc, qu'on appelle donc la scène du séchoir. Et puis, il y a une scène dans un jardin, une petite scène très intimiste, très agréable, où on fait tourner les solos ou les duos, un peu, donc musique plus intimiste. Et l'église de Paleirac qui est ouverte, où on met plutôt des musiques qui n'ont pas besoin d'être amplifiées, généralement de la musique classique.
0: Je vois que votre organisation

0: êtes sur place, l'entrée est gratuite. Tout est gratuit. Et il faut le savoir, les artistes viennent jouer également gratuitement. Ça, c'était quelque chose auquel on tient beaucoup. Nous avons maintenant, en particulier depuis l'an dernier, des groupes qui sont professionnels, mais qui demandent à venir quand même jouer. C'est un peu, comme on dit en bon français, the place to be. C'est-à-dire que beaucoup d'artistes, ils se donnent le mot. Et voilà, par exemple, ce trio belge vient par la recommandation d'un des artistes qui est passé l'an dernier parmi nous. Et donc, tout est fait. Alors, les artistes sont accueillis, ils sont nourris, bien sûr, ils sont entièrement accueillis. Les instruments, quand ils ne jouent pas, sont gardés. C'est toujours un point délicat. Et puis, les spectateurs vont et viennent d'une scène à l'autre. Ils ont un programme et ils aiment pas le folk. Ils vont écouter du funk ou de la chanson française sur une autre scène. C'est varié. On essaie que les gens ne se télescopent pas. Par exemple, cette année, nous allons avoir un joueur de didgeridoo qui est accompagné également par un instrument à cordes. Sinon, il ne serait pas parmi nous. Et donc, c'est très sympathique, c'est très varié et ça plaît à tout le monde. Alors, il y a beaucoup de monde, effectivement, qui vient, puisque... Alors, comme il n'y a pas d'entrée payante... c'est un petit peu au doigt mouillé quand même, mais on a les tickets qui sont vendus pour la restauration, donc bon, il y a des gens qui mangent deux fois, d'autres qui ne mangent pas, ça vient, mais enfin, l'an dernier, on a estimé entre 1200 et 1500 visiteurs dans la journée, ce qui est absolument gigantesque quand on pense à l'endroit où ça se situe, parce que Palérac... et qui est à côté du Buisson de Cadouin, c'est des endroits qui, entre guillemets, n'existent pas, quoi. Sur une carte, on ne sait même pas que ça existe. Eh bien, ça existe au moins une journée par an. Et cette année, vous l'avez dit, c'est le 6 juin.
1: Et les habitants sont contents d'avoir tout ce monde chez eux pendant cette journée. En plus, avec tous ces musiciens de l'univers, comme vous avez dit, est très diversifié, comme pop, rock, folk, country, blues, funk, reggae, classique, soul, jazz, musique de monde. Les habitants dans tout ça.
0: Eh bien, les habitants, la preuve, c'est qu'ils sont contents puisqu'ils participent. La première année, il a fallu vaincre quelques réticences, du style « Oh, c'est trop gros, oh, c'est pas pour nous, oh, on va avoir l'air ridicule ». Maintenant, même ceux-là font partie de l'organisation, des 35 personnes, des 35 bénévoles. Il y a beaucoup d'installations, évidemment, avant le festival, et puis de maintenance pendant le festival, même si les sonos sont assurés par des professionnels. Et puis, évidemment, la restauration demande beaucoup de bras. Mais bon, tout ça se passe dans une bonne entente et dans une très bonne ambiance en général. Alors après, une seule inconnue, le climat. Voilà. Mais ça...
1: jusqu'à présent, ça a
0: jusque
1: été...
0: Jusque-là, ça a toujours été très bien. Sauf peut-être la première année où il a fait une chaleur absolument terrible. On espère que ce deux mois, début juin en général, on est assez gâtés. Voilà.
1: Et peut-être vous pouvez nous dire, citer quelques noms de ces participants, de ces artistes qui viennent parfois de loin ou pas loin, mais ils sont là et ils assument les concerts sur quatre scènes pendant cette journée de samedi 6 juin à Palérac.
0: Eh bien, je vais vous donner des noms plutôt de groupes locaux, parce que j'ai cité ce groupe belge dont j'aime beaucoup le nom, Voltaire, Casanova et moi. Mais il y a par exemple, alors ça c'est des habitués, ils sont venus plusieurs fois, un duo qui s'appelle Dear and Dearer, qui viennent de tout près de Bordeaux, qui font du folk traditionnel plutôt irlandais, très très très sympa, vraiment de grande qualité. Eux, par exemple, sont professionnels, se produisent dans beaucoup d'endroits. Mais cette année, nous avons même un groupe qui vient de Coulommiers-Chamiers. Alors, moi je parle au micro d'RLP, on ne peut pas faire plus local. Ce groupe s'appelle All Inclusive.

0: et joue de la pop.
1: Voilà, autrement, eh bien, je l'ai dit, il y a didgeridoo, il y a un hommage qui est rendu à l'école de musique du Buisson de Cadouin, puisqu'on aura l'ensemble jazz, l'ensemble trad, l'ensemble rock et la chorale de cette école qui prend des proportions, elle aussi, assez étonnante. Autrement, Salk and Bow, qui font de la chanson française. Autrement, bon, je ne vais pas citer tout le monde. Il y a un groupe qui fait du folk blues cajun. Et j'aime beaucoup leur nom. Il s'appelle Martin Prêcheur. Voilà, on n'est pas un jeu de mots près. Et donc, il y a du reggae, il y a énormément de genres différents. Venez voir, vous passerez une belle journée avec des musiques extrêmement variées.
2: Voilà, cherchez sur la carte où se trouve Palayrac. Dans parenthèse, vous marquez le Buisson de Cadouin,
1: voilà, festival. Au Buisson de Cadouin, et c'est entre le Buisson et Surac. Donc quand vous êtes au Buisson, il faut prendre la direction de Sarlat. Si vous venez de l'est du département, de Sarlat, vous prenez la direction de Bergerac. Et c'est sur la route, là, et il y a une sortie Palayrac. Et après, c'est très ça, vous montez un kilomètre, vous apercevez l'église, et là, on vous guide vers les parkings.
2: Et tout ce festival est organisé que par les bénévoles de comité des fêtes de Palayrac.
1: Alors, évidemment, largement soutenu et par la mairie du Buisson, et par de très nombreux et de plus en plus nombreux sponsors, des locaux, bien sûr, des entreprises du Buisson de Cadouin, et même au-delà, certaines banques, etc. Enfin, voilà, le nerf de la guerre, ça reste quand même l'argent. Mais on est de plus en plus, de mieux en mieux accueillis.
2: Voilà, 5e édition, ça montre aussi votre expérience et votre savoir-faire. Bien, bon festival, samedi 6 juin à Palayrac Corde, 5e édition. Et je vous remercie, Jean-Pierre Lecomte.
1: Merci à vous.
2: D'être venu jusqu'à chez nous pour nous faire découvrir cette programmation de cette année 2026. Merci.
1: Merci.
3: Merci beaucoup à toutes et à tous pour cette heure d'actualité locale. Passez ensemble, nous allons rajouter un petit sujet parce que sinon ça faisait pas le taf. Mais je vous souhaite à tous et à toutes, bien sûr, un bon week-end sur les ondes de Radio Libre en Périgord 102.3. Restez avec nous, c'est jamais fini.
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1: Donc, moi, c'est Angèle Morales, j'ai 26 ans, je suis cuisinier, donc, et aujourd'hui, chef et propriétaire de mon propre restaurant, Capello à Périgueux.
2: Capello ? Pourquoi ?
1: C'était le surnom de mon grand-père, celui qui m'a appris à cuisiner et à aimer le canard, et du coup, mon restaurant tourne autour du canard.
2: Aimer et cuisiner, parce que vous trouvez qu'aujourd'hui, peut-être ce produit, malgré qu'on est en Périgord, surtout par la nouvelle génération, est un petit peu boudé, n'est-ce pas ?
1: Oui, c'est vrai, j'avais envie de faire redécouvrir le canard d'une autre façon, avec ma jeunesse et ma propre cuisine. Et je me suis vraiment spécialisé dans le canard, c'était ma différence par rapport aux autres.
2: Qu'est-ce que vous trouvez dans cette matière ? Parce que votre menu est constitué que de ce produit-là.
1: C'est une recherche de tous les jours, en fait. Tous les jours, on se creuse la tête, on lit beaucoup. Aujourd'hui, on va aussi un petit peu sur les réseaux, on ne va pas se mentir. Mais je suis allé surtout chercher beaucoup de livres chez mes grands-parents. Et j'ai cherché plein de recettes. Et j'ai réfléchi à comment faire un nouveau plat avec du canard que tout le monde connaît. Et tous les jours, c'est des recherches au final.
2: Il y a aussi une histoire familiale. Vous avez dit qu'il y a une ferme, dernière ferme de Périgueux, qui aussi appartient aux membres de votre famille.
1: Oui, tout à fait. Donc, mon grand-père Capello était éleveur de canards. Et mon oncle est le dernier éleveur de canards sur la commune de Périgueux. J'ai grandi en abattant, en gavant, en transformant tous les canards depuis tout petit. Donc, j'ai vu tous les maillons de la chaîne. Et c'est très utile pour ouvrir son propre restaurant autour du canard, bien sûr.
2: Ce sera 3 ans que vous vous êtes lancé dans cette aventure ?
1: Oui, exactement. 3 ans, 1 an pour le food truck. Et au bout de 3 ans, on s'est dit que c'était le moment d'évoluer, de se rapprocher du centre-ville de Périgueux en déménageant.
2: Donc on peut annoncer une nouvelle adresse.
1: Exactement. Donc vous pourrez retrouver Capello à partir du mois de juillet, rue Montaigne, à Périgueux.
2: Diversification de vos activités, c'était une nécessité ou c'est une volonté de faire quelque chose de nouveau, chercher, trouver nouveauté?
1: Je pense qu'avant d'être un besoin économique de l'entreprise, c'était un besoin personnel, c'était de se diversifier, d'aller voir autre chose, d'aller au contact du client, de pouvoir se déplacer dans toute la Dordogne avec le food truck, faire des événements de traiteurs, de mariage, tout type d'événements, et de bouger de notre cuisine. On connaît le cuisinier, le chef cuisinier qui reste dans sa cuisine toute la journée, mais on a aussi besoin de sortir un petit peu de temps en temps et ça fait du bien.
2: Vous avez aussi lancé la gamme de street food.
1: Oui, tout à fait. On a essayé de faire un sandwich ressemblant au kebab avec du canard, que ce soit pour les plus petits ou les plus grands. Et ça a été un franc succès.
2: On va vous souhaiter que de réussite. Vous avez plein d'idées. Peut-être qu'il y a encore une autre idée qui germe dans votre tête, là, que vous pourriez annoncer déjà à nos auditeurs.
1: Merci beaucoup déjà. Pour l'instant, on va garder un petit peu privé nos idées futures. Mais vous inquiétez pas, tout le monde sera au courant en temps et en heure.
2: Merci.
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0: venez d'entendre la musique Oyemaye du groupe qui s'appelle Provisoire et qui vient grâce à un bouche à oreille du groupe Purple Pickles qui est venu dans l'émission Découverte musicale à l'édition précédente. Bonjour à tous les cinq membres du groupe Provisoire. Donc on a Alain à la guitare.
1: Oui, bonjour.
0: Laurent chant.
2: Oui, salut.
0: Le bassiste Thomas.
3: Bonjour.
0: Stan à la batterie, le jeune.
4: Bonjour, bonjour.
0: Echo au piano.
5: Bonjour, au clavier, au piano.
0: Et donc vous avez constitué un groupe en se connaissant dans les bars, dans les jams, autour de Bars. Vous habitez un peu autour de Payzac, oui. Dans le Périgord noir. Hein,
2: oui, on est tous autour dans un rayon de 10 km autour de Plazac, quoi.
0: Et oui. Vous avez créé un groupe qui s'appelle Provisoire.
2: C'est ça.
0: Mais qui est le nom définitif.
2: Oui, voilà.
0: On est d'accord.
2: Voilà, c'est ça. On est les provisoires qui durent, on espère.
0: Mais oui. Et vous avez donc enregistré pour l'instant deux vidéos sur votre chaîne YouTube du groupe Provisoire. L'une, Oyemaye, qu'on a écoutée. Et puis l'autre qui s'appelle À toi, qu'on écoutera après. Dans quel studio vous avez enregistré d'ailleurs ?
2: C'est le studio des collines, à côté d'Hautefort.
0: Et donc, Laurent, est-ce que tu peux commencer à nous dire comment vous êtes rencontrés, puis les parcours de chacun, après chacun parlera.
2: Ouais. Principalement, on s'est rencontrés quasiment tous à Bars, qui est un lieu où il y a beaucoup de musique toute l'année, hein, le bistrot gourmand de Bars, qui est un peu connu des musiciens ici. Alain, lui, il y joue depuis que je connais le bistrot, donc je connaissais déjà Alain avant de faire de la musique. Et donc moi j'ai fait de la musique avec 4-5 ans, hein, que je me suis mis à faire de la musique, de la guitare et du chant. Et très rapidement je me suis dirigé sur la chanson française et Alain m'a rejoint dans l'aventure. Voilà, on s'est dit qu'on ferait un truc tous les deux. Et puis petit à petit ça s'est agrandi, on s'est rencontrés et on a agrandi le groupe.
0: Bah, c'est vrai qu'il manquait des instruments, donc
2: voilà.
0: Petit à petit, tous les habitants du coin sont venus en disant...
2: Voilà, voilà, par solidarité pour nous sauver, ils sont venus nous rejoindre. Ouais.
0: Et toi le... Alors tu connais Olivier, enfin les membres du groupe de...
1: Oui, parce que je jouais avec Olivier dans un autre groupe. Mato, on a joué ensemble dans les jams et on a monté un groupe qui s'appelait à l'époque Damaru. Et avec Jeff Gauthier qui tient le bar, qui est musicien professionnel aussi, on avait monté Capitaine Matt, qui était un groupe des années 80. Donc dedans il y avait une super chanteuse, deux guitaristes, on a pas mal tourné ensemble pendant 3 ans, voilà. Donc, moi, ça fait un moment que je connais en fait Bars, j'y suis depuis le début en fait.
0: Et donc,
1: ça fait 10 ans que le bar s'est ouvert et j'avais appris qu'il y avait un très bon batteur. Je suis allé voir le batteur, j'ai dit mais écoute, j'aimerais bien jouer avec toi. Puis voilà, de fil en aiguille, on s'est installé là-bas, puis on répétait là-bas sur plusieurs projets. On a fait plusieurs projets de groupe, voilà.
0: Et donc c'est toi qui a le plus d'expérience, on va dire, du groupe.
1: Oh non, j'ai une expérience. Moi en fait j'ai commencé à 14 ans, mais je ne suis pas professionnel. J'ai toujours été guitariste amateur par choix, parce qu'en fait j'ai bien vu que on gagnait pas beaucoup d'argent en tant que musicien, ou alors il fallait être top niveau. Donc je me suis dit je continue mon métier, je continue la musique jusqu'au bout. Donc je continue depuis 14 ans.
0: Expérience sur les connaissances du milieu de la musique, parce que grâce à Payzac et le comité des fêtes, vous allez jouer à la Rock Saint-Christophe.
1: Voilà, c'est ça, c'est une première. En fait, le lieu, c'est un très beau lieu. Et en fait, ceux qui s'occupent de ce Rock Saint-Christophe, les propriétaires ont décidé de faire un marché gourmand juste en face, juste à côté. Donc le lieu est magnifique. Voilà.
0: Donc vous pourrez retrouver Provisoire bientôt. On annoncera ça à la fin. Mais je continue le tour de table. Ensuite il y a Thomas le bassiste.
6: Bonjour.
0: Qui a un planning chargé. On me disait pour te faire venir c'est difficile.
6: En ce moment c'est un peu plein, mais ça fait très plaisir que ce soit plein aussi. Ouais.
0: Donc tu as une expérience, tu as joué dans d'autres groupes aussi avant ?
6: Oui, moi ça fait un petit moment que je fais de la musique, j'en ai vécu pendant un moment, j'ai déménagé, quand on déménage et qu'on fait de la musique, on perd tous les contacts, donc je n'ai plus vécu comme ça. Je travaille pendant 15 ans dans les hôpitaux, puis maintenant je travaille en libéral aussi, dans la santé. Et ça fait quelques années que je me suis remis à la musique dans le Périgord, puisque je suis installé dans le Périgord depuis 6 ans maintenant. Et ça fait 3 ans que je me remets à la musique et... J'ai jamais vraiment arrêté, mais que je recroise des gens avec qui en faire. Et puis, comme les gens avec qui je faisais de la musique n'étaient pas dispo pour des dates, j'ai appelé les nouveaux collègues, et c'est comme ça qu'on a commencé à jouer ensemble, parce qu'en fait, il me fallait des gens pour des dates. Donc, je joue avec eux, avec d'autres amis et collègues du Périgord Noir aussi. Et voilà, c'est très très chouette comme emploi du temps.
0: Et donc, ça permet de remplir ton calendrier de dates.
6: Voilà, et là, j'ai presque plus de place, mais c'est...
0: Toi, Ko?
5: Oui, bonjour à nouveau.
0: Tu viens d'où aussi et tu fais du piano depuis longtemps?
5: Alors moi je fais du piano depuis toute petite en fait, je suis un peu tombée dans la marmite, ma mère était pianiste et violoniste et puis en fait j'ai fait des études classiques au départ, hein, voilà, conservatoire, École Normale de Musique de Paris, et puis j'ai œuvré pas mal aussi dans la recherche, toujours un pied en même temps, j'ai fait pas mal de concerts classiques à une époque. Musique de chambre et tout ça, et j'étais en même temps élevée dans le pop rock, enfin dans les Beatles, biberonnée par plein de choses, le folk et la musique latine, donc j'aimais bien aussi. Et en fait j'ai évolué dans ma vie familiale, de maman aussi, en étant dans la transmission du piano, voilà, en tant que prof, mais un petit peu atypique, parce qu'en fait je travaille toujours aussi dans la recherche sur l'impact du son sur notre corps humain et sur notre cerveau. Voilà, donc
0: la musicologie,
5: la musicologie. Là, c'est la base des études, mais en fait, c'est la recherche sur les effets des fréquences et du son sur le corps humain et sur le cerveau. Voilà, et en même temps, voilà, c'est à l'ICM à Paris, un centre de recherche.
0: Du
5: cerveau et de la moelle épinière. Voilà.
3: À la Salpêtrière.
5: Exactement. Ah oui. Et donc, tout en faisant ces recherches-là, j'ai toujours été aussi dans la musique et dans les choses. Et puis voilà quoi. Donc, toujours à jouer avec des groupes différents. Groupe Media Luna, groupe de jazz aussi un petit peu.
0: Ouais.
5: Je suis pas une spécialiste de jazz, mais en tout cas, j'aime beaucoup. Et puis, la vie a fait que je me suis retrouvée dans le Périgord aussi, et j'ai rencontré Laurent et Alain dans une soirée privée. Et puis ils jouaient, et moi j'étais avec mon clavier également. Et puis on a fini la soirée ensemble, je les ai accompagnés et je me suis fondue dans leur duo. Et ils ont apprécié, et du coup ils m'ont demandé si éventuellement ça m'intéressait de venir aussi faire un peu de musique avec eux. Et voilà.
0: Et le groupe s'est complété.
5: Mais, et le groupe s'est complété.
0: Mais il manquait des percussions.
5: Oui.
0: Et Stan, toi qui ton père qui fait de la batterie aussi.
4: Oui.
0: Tu habites aussi à côté de Bars.
4: Oui, à Plazac.
0: À Plazac. Et donc tu as participé à une jam et en fait la place a été complétée par toi, Stan.
4: Ah ouais, c'est ça. Au fur et à mesure des jams, des répètes, on a dit voilà, il nous manque un batteur maintenant. C'est toi. Et puis voilà.
0: Et donc tu fais de la batterie depuis longtemps, hein?
4: Oui, depuis que j'ai 3-4 ans à peu près.
0: Depuis toujours, en fait.
4: Ouais.
2: Il faut quand même dire la vérité. C'est qu'en fait, il a assisté à un des concerts qu'on faisait à Bars. On avait un batteur. Je ne vais pas dire le nom, hein, un type très sympa. Hein. Mais qui n'était pas. Voilà, c'était pas un super batteur. Il faisait depuis quelques années, il n'était pas hyper à l'aise.
0: Ouais.
2: Et dans le deuxième set, Stan, il a proposé de nous accompagner sur deux, trois morceaux comme ça, à improviser. Ouais. Et quand notre batteur a vu jouer Stan, il a dit demain, je vends ma batterie, j'arrête. Donc,
0: ça peut dissuader.
2: Voilà, lui, il travaillait depuis très longtemps la batterie, il n'arrivait pas. Quand il a vu, il y a 14 ans, il skimait, j'ai dit bon, moi, j'arrête. Donc on m'a demandé s'il pouvait le remplacer. Et ça s'est fait comme ça.
0: Oui, il paraît que Stan est sorti d'une batterie en accouchant.
2: Il s'est même exilé. Mais ils sont revenus depuis.
0: Et donc, vous répétez depuis combien de temps? Ça fait un an à peu près là, que vous connaissez, donc, et vous répétez à quel endroit?
2: Donc on répète à Rouffignac, chez moi. J'ai un local que j'ai aménagé pour ça. Au début, on répétait dans le salon. Et puis, pour sauver mon mariage, j'ai créé une pièce dédiée à ça, quoi. Oui. Donc, voilà.
0: Bien isolé, etc.
2: Bien isolé, à part de la maison. Donc là, maintenant, voilà, le matériel est sur place. C'est quand même beaucoup plus pratique pour nous. C'est confort, quoi. Voilà.
0: Et alors, qui écrit les textes? Qui compose?
2: Donc, sur les créations, c'est Alain qui nous apporte ses propositions musicales, parce que lui, ça fait longtemps qu'il a des morceaux, qu'il travaille, depuis qu'il fait de la musique. Il a créé... au fur et à mesure de sa vie, des morceaux qu'il jouait déjà. Hein, il y a des morceaux qu'on entendait déjà dans les jams qu'il faisait avec d'autres musiciens, mais il n'y avait pas de texte dessus. Et donc là, il m'a proposé d'écrire des textes. Donc là, pour l'instant, on en a deux. Et on est en train de travailler sur les prochains pour proposer un mini-album, effectivement, été prochain, avec, on ne sait pas encore exactement, mais moitié-moitié sûrement, création originale et reprise.
5: Et qui sait, peut-être une collaboration de composition, puisque je suis compositeur aussi.
2: Voilà, tout est ouvert.
0: Ça s'adapte au jour le jour, j'ai envie
5: de dire. Ah oui, complètement.
0: Donc là, rien n'est défini pour l'instant sur le nom de l'album,
2: absolument
0: pas. Vous savez que ça sera un mini-album quand même.
2: Ouais, quand je dis mini, j'en sais rien, c'est 10-12 morceaux, enfin voilà, donc un album quoi, enfin oui, voilà.
0: Ouais,
2: parce que le but quand même, enfin je pense pour tout groupe, c'est d'avoir un objet comme ça un peu plus personnel et de proposer quelque chose d'original quoi.
0: Oui, Alain.
1: Ben, disons que le fait de faire des compositions, ça donne ouverture à autre chose, les festivals, voilà, et je trouve ça beaucoup plus intéressant que jouer. Ça veut pas dire qu'on sait pas bien jouer dans les bars, mais voilà. Je pense que jouer dans les festivals, ça ouvre d'autres portes, on rencontre différents musiciens. Enfin, j'ai fait pas mal de festivals aussi à une époque, parce que je travaillais des groupes de compos, j'ai beaucoup travaillé en composition. Et en fait, toutes mes compos, en fait, c'est en lien, en fonction de ce que je vivais avec les gens. Donc à chaque fois, ça avait les compositions ont une histoire. Voilà, c'est ça. Voilà.
0: Donc chaque morceau.
1: Chaque morceau a une histoire. Je dois avoir assez suffisamment pour faire un album, quoi. Mais voilà. Et après, il faut voir. Oui, c'est les textes. Je suis pas très doué en texte, donc du coup.
0: Et ils sont pas encore enregistrés.
1: Certains que j'ai enregistrés, oui. Certains sont déclarés. Donc petit à petit, voilà. Donc on nous a fait. Oui, Maillet, en fait, il a une histoire, c'est qu'à chaque fois, il a été joué dans des groupes différents. Des groupes de compo, parce que en fait, Yemaye, il est né il y a très longtemps, les années 80, parce que j'étais rodis avec des Africains, j'ai vécu avec des Africains à un moment donné, et c'est eux qui m'ont inspiré sur son morceau. Donc voilà, donc à chaque fois qu'il y a une composition, c'est une histoire qui suit derrière, c'est en lien avec ma vie.
0: Donc on va écouter une autre composition. On écoute No Time, et ça parle de quoi avant de l'écouter?
1: L'histoire de No Time, en fait, quand j'ai créé.
2: De la vie qui nous bouscule et puis qui voilà, et qu'on en a marre d'être tout le temps à fond.
0: Les titres sont en anglais, mais par contre, la composition est en français.
1: L'histoire de No Time, c'est en fait, c'était comme on était des artisans, c'était avec No Time, le groupe s'appelait No Time, c'était Paris en noir aussi, et en fait, on était tous artisans, pas le temps, et on s'est dit, tiens. On n'a pas le temps de répéter, et c'est comme ça qu'on s'est mis à monter le groupe, et j'ai créé No Time, et à partir de là, voilà, c'est comme ça que c'était avec le groupe No Time, qui était à l'époque, on a joué 7 ans ensemble, donc c'est un groupe qui tournait beaucoup dans le coin là-bas.
0: Eh bien, on écoute No Time du groupe Provisoire, groupe Périgourdin.

0: écoutez, No Time du groupe Provisoire, en studio sur Radio Libre en Périgord, 102.3 MHz. Un titre qui a été composé à l'époque pour un précédent groupe, Alain, de Provisoire, où vous étiez artisan. Alors, vous bossiez dans quoi?
1: Moi, je suis plombier chauffagiste, en fait, de métier. Et quand je suis arrivé dans le Périgord noir, il fallait que je trouve, j'ai repris mon boulot, donc je suis devenu artisan, et donc tout en continuant la musique, j'ai toujours continué la musique. Je me rappellerai toujours quand je suis, parce qu'en fait ma formation c'est Toulouse, et je sortais d'une nuit de musique, et j'allais avec ma guitare, la guitare entre les jambes, avec la mobilette, j'allais pour travailler à l'aube. Le soir je repartais jouer, donc j'ai passé pas mal d'années, de 17, de 16 à 21 ans, à zoner, à être sur Toulouse, à jouer avec beaucoup de gens, et pas mal de groupes aussi. Donc voilà, mon histoire, en fait, ma formation, ça a été au quotidien, d'autres personnes, d'autres musiciens qui m'enseignent, donc du coup, au jour le jour, voilà.
0: Vous avez tous la musique au fond du cœur. Je sais pas comment vous faites votre vie de famille, en tout cas.
1: Mais bon,
2: ils sont tous imprégnés aussi, parce que forcément, quand il y a des enfants qui baignent dedans, ils ont envie de faire pareil. Voilà, ou on abandonne les enfants, comme tu dis. J'espère qu'ils vont jamais écouter ça.
0: non, je les ai jamais abandonnés. Thomas, qui bosse donc dans le médical en libéral maintenant. Et qui Echo, qui est chercheuse aussi, donc à la Pitié-Salpêtrière, il y a quand même un lien aussi dans le médical. Donc
2: oui,
0: plombier, chauffagiste pour Alain. Et toi, Laurent, ton métier
3: Moi, je fais dans la rénovation immobilière aussi.
0: Rénovation
3: donc
0: immobilière.
3: Tout ce qui est travaux intérieurs, voilà.
0: Donc, mais design ou
3: Tout, ouais. Déco, mais voilà. Tout ce qui est secondeur, décoration, finition, ouais.
0: Donc autour de pareil de.
3: Ouais, avec le bouche à oreille maintenant, ouais, je reste autour de chez moi, pas trop loin, ouais. Ouais.
0: Et bon, Stan, je te demande pas. Mais tu vas faire des études quand même.
4: Oh. Tu comptes... Oui.
5: Un minimum.
4: Oui, un minimum quand même, mais. Voilà.
0: En musicologie, par exemple, là, t'as une bonne professeure à côté.
4: Oui.
0: Tes passions, à part la musique, t'en as d'autres aussi?
4: Oui, plein. Passionné de beaucoup de choses. Ça peut aller du vélo à la Formule 1, le foot, ça peut être tout.
0: Ouais.
4: J'aime beaucoup de choses.
0: Et vous aussi, vous avez d'autres choses à côté, à part la musique?
2: Oui. Non. Si. Ben, moi, j'aime beaucoup la peinture, j'aime beaucoup enfin tout ce qui a trait à l'artistique, voilà, mais pas que. Je suis une passionnée aussi de la nature, de plein de choses, et puis de découvertes humaines surtout, de rencontres, comme celle d'Alain et Laurent, Thomas et Stan.
0: Peinture réaliste, impressionniste, parce que si c'est de l'abstrait, vous pouvez même faire des couvertures d'albums.
2: Ah, bah, j'en ai déjà fait pour mes propres albums. Oui, j'ai déjà fait ça.
0: Pour les propres albums, donc sous le nom...
2: Les albums que j'ai faits, oui. J'ai travaillé, en fait, mon compagnon était un ingé son aussi, et réalisateur, et il m'a demandé, quand on s'est rencontrés, de faire des musiques de films, de ses documentaires. Ouais. Donc j'en ai fait quelques-uns. Il y a un album qui s'appelle Résonance au service du vivant. Il y a aussi Les acteurs de la vie, il y a aussi Hors du temps. Voilà, qui est un album perso où j'ai vraiment fait un instrumental uniquement, et je rejoins complètement Alain en ce qui concerne le fait que les compos reflètent complètement des instants de nos vies et de ce qu'on, ouais, de ce qu'on traverse comme émotion. Donc on va dire que pour moi le piano c'est presque une première langue, c'est avant tout ce qui me permet de m'exprimer et d'exprimer toutes les émotions que je traverse, aussi bien les bonnes que les mauvaises. Et ouais, c'est vraiment important.
0: Et c'est sous quel nom ces albums, Hors du temps, on peut les retrouver sous quel nom?
2: Corinne Le Sage. Tombe sur mon site, voilà. Corinne
5: Le
2: Sage. Tout est sur le site, oui, il y a certains albums, oui.
0: Et peut-être une pochette d'album qui va se faire.
2: Peut-être, si ça les tente, je peux dessiner.
0: Si Corinne, tu veux te mettre à la peinture, t'en fais tout le temps, après t'as jamais lâché.
2: J'essaie une toile de fond, beaucoup d'aquarelles, beaucoup d'encre, du dessin, des sanguines, des choses comme ça, j'aime beaucoup.
0: Ouais. Et au niveau du style, tous les cinq, vous écoutez le même style de musique, vous êtes retrouvés sur...
2: Je crois qu'il y a beaucoup d'éclectisme, on est très ouvert, on écoute de tout. Oui.
0: L'album ne sera pas forcément dans un style particulier, on a écouté...
3: Non, pour l'instant on se refuse rien, La seule chose, c'est que ce sera la chanson française, enfin les textes seront en français. Ça, ouais. Voilà, on dérogera pas à ça, je pense. Mais après, non, Stitch, chacun va apporter des choses, quoi. Donc, comme on est d'univers différents, Thomas, lui, chanson française, je crois qu'avant de jouer avec nous, c'était pas trop son. Il a découvert quasiment tous les morceaux.
2: Oui, moi, pareil. Voilà. La même chose, c'était pas du tout dans ce domaine.
6: À découvrir, c'est très très intéressant. C'est sympa. C'est vrai que une des particularités, peut-être, de Provisoire et a fortiori de Laurent, c'est que. Même si on fait que des reprises, enfin même parce que c'est actuellement les concerts sont quand même majoritairement composés de reprises, ça n'est que la chanson française. Or c'est assez rare en fait, hein, dès qu'on va entendre des groupes de reprises de pop rock des années 80, etc. Il y a peut-être un petit peu de chansons françaises, mais il y a beaucoup de chansons anglophones, voilà.
0: Et c'est parce que c'est ce qu'on entend, et il y a beaucoup de radios qui ne diffusent pas de chansons françaises.
6: Voilà. Alors après, c'est plus un choix, je pense, même de poésie que de chauvinisme assumé. Hein, voilà, mais ça fait aussi un petit peu partie de la richesse du groupe, je pense.
0: Est-ce que vous savez qu'il y a un festival qui fait de 100% de chansons françaises? Il s'appelle les Frigorioles.
6: Mais on l'apprend,
2: les Frigorioles. Ah, on l'apprend, et avec
0: pourquoi
2: bonheur, avec
0: joie.
6: Ils sont où? Ils sont où?
0: On vient de commencer. La première édition, c'était il y a quelques années. Donc là, vous pourrez demander pour la troisième édition, par exemple.
2: Ah, super.
0: À Frigorieux, à côté de Bergerac.
3: Bah oui.
0: On t'entend pas, Alain?
1: Je disais, oui, si l'album est prêt, mais même s'il n'est pas prêt, on tentera notre chance.
0: Parce que cet album, vous avez dit l'année prochaine, donc.
1: Si tout va bien,
0: pour le lancer.
1: Il va falloir travailler là-dessus, et préparer, et enregistrer, et puis on verra.
0: Pourquoi pas.
1: Ça prend un signe, tout ça.
2: Oui.
0: On peut finir par les dates où vous retrouvez, et puis après, vous me direz quel titre. On écoutera en tout dernier.
3: D'accord. Donc là, on peut nous voir très bientôt. C'est le 14 juillet, donc à la Rock Saint-Christophe, Grand Marché Gourmand. Donc là, on va être dans un panorama très sympa.
0: Le 14 juillet.
3: Région. Ouais, 14 juillet.
2: Très beau.
3: Le 31 juillet, on est au Marché Gourmand d'Aurillac, en Périgord.
6: Très joli aussi.
3: Très joli marché aussi, très sympa. Il y a beaucoup de monde. En général, c'est un bel endroit.
0: Il y a la fête de l'Imera aussi.
3: Oui, il y a la fête de l'Imera début septembre.
6: Très beau lieu également.
3: Ouais, très beau lieu, grand marché aussi, beaucoup de monde. On l'a fait l'année dernière déjà.
0: On peut dire très beau lieu pour quasiment toutes les communes de Dormy.
3: Oui, c'est vrai qu'on n'a pas de chance, c'est beau partout.
2: Magnifique.
6: L'Imera en particulier.
3: Ouais.
0: Et puis, après septembre, vous aurez des dates que Kiff qui vont s'ajouter.
3: Ouais, voilà, après ça va venir. Alors déjà, on a déjà une date à l'auberge du Tilleul qui est à. C'est Bad Folle Danse, voilà, fin septembre.
6: 27 septembre.
3: Voilà.
0: Et pour vous contacter, donc il y a une adresse mail, Gmail, c'est provisoire024.
3: C'est ça.
0: Tout attaché, @gmail.com.
3: Oui.
0: Et puis, c'est ton numéro, Laurent,
3: oui.
0: Que tu donnes,
3: ouais.
0: Sinon quelqu'un d'autre veut donner son numéro. Pour Laurent, c'est 06 32 51 13 97.
3: C'est ça, voilà. Bah, le mieux, c'est d'avoir un numéro pour centraliser, ça évite que les informations se perdent. Ouais, voilà. Il y a une adresse, après, c'est plus facile. Ouais.
0: Tu fais la gestion, c'est toi aussi qui fais les répètes chez toi.
3: Ouais, voilà.
1: Oui, c'est ça.
0: Et puis, chanteur du groupe, on garde la même hiérarchie.
3: Non, on se refuse à ça. Non, t'as vu, on n'a jamais parlé de. Non, il n'y a pas de hiérarchie, mais c'est vrai que. Pour une question simple d'organisation, de prise de date, tout ça, c'est quand même de centraliser pour pas que ça s'éparpille. Mais sinon, non, il n'y a pas de leader chez nous. Il y a cinq leaders.
6: Et tu fais ça très bien. Je délègue avec plaisir.
0: Et on vous retrouve peut-être au jam, donc à Barse.
3: Oui, après on continue aussi à accompagner les copains. Alors beaucoup Alain, parce que moi j'ai pas une connaissance musicale qui me permet d'aller jammer ou alors chanter avec les copains, oui. Parce que moi ça fait très peu de temps que je me suis mis à la musique, donc ça me prend beaucoup de temps. Je suis obligé de travailler plus qu'eux. Eux ils ont un bagage bien plus important que moi, même lui, c'est plus que moi.
0: Ça, ouais.
3: Du coup, par contre, Alain, oui, il est souvent dans des jams, Thomas, enfin voilà, on tourne. Et on se voit dans d'autres lieux, quoi. Donc, bien sûr.
0: Et on écoute quoi alors pour finir? Quel titre?
3: Et ben donc on a écouté les deux compos, No Time et puis Oyemaye. On peut finir sur une reprise à toi qu'on a également enregistrée il y a 15 jours, 3 semaines. Il y a également un clip sur la chaîne YouTube et à toi qui est une reprise d'une chanson de Joe Dassin.
0: Donc on écoute à toi. Du groupe Provisoire. Mais merci d'être venu.
2: Merci
0: studio.
2: À toi.
3: Merci
2: de l'invitation.
0: Bonne saison pour tous ces concerts.
2: Merci beaucoup.
1: Merci.

toute blesse et la dernière tue. C'est une phrase qu'on peut lire dans sa version latine sur de nombreux cadrans solaires et qui est une bien terrible façon d'évoquer les heures et le temps qui passe et nous échappe. Et vous d'ailleurs, vous faites quoi pour la prochaine heure? Parce que moi, je vous ai préparé une sélection de chansons en français justement sur le thème des heures.

Je suis Julien Renard, vous écoutez C'est Franc, peut-être sur Plume FM dans les Pays de Redon, ou sur les radios libres en Périgord, en Dordogne, ou même figurez-vous depuis quelques temps sur Radio Victoria, sur un autre continent, en Colombie-Britannique. Radio Victoria, c'est la seule radio communautaire francophone de Colombie-Britannique, donc c'est évidemment un immense honneur d'être sur leur grille. Et j'espère qu'une de leurs auditrices ou un de leurs auditeurs sera tenté de rejoindre l'aventure C'est Franc et prendre le micro à nos côtés pour diffuser la chanson francophone d'outre-Atlantique en direction de l'Hexagone. L'invitation est lancée. Mais pressons-nous, si vous voulez bien, vous écoutez C'est Franc, une émission musicale, éclectique et thématique. Et pour cette émission, je vous emmène faire un tour sur la trotteuse. 60 minutes pour vous parler des heures. Et on commence très fort, tout en haut du cadran, avec Gros Mots et son titre Minuit Pile, sorti en 2020.

Vous venez d'écouter la drôle de musique de Fred Go, une vibe un peu gasbourienne, en un peu plus funky peut-être. Et figurez-vous que Fred Go est basé à Vancouver, en Colombie-Britannique, pas bien loin de Radio Victoria donc. On continue notre voyage sur le cadran de l'horloge avec la pop folk de la Lilloise Johnny Hill et sa chanson 18h, sortie en 2023. Ça sera suivi de la confession nocturne et amoureuse de Jaya Rose. On écoutera sa chanson 4h du mat, un doux mélange de soul et de R&B, sorti sur son EP 1000 mg, sorti en 2020.

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0: Monsieur Brunel, excusez-moi de vous avoir dérangé, mais je voulais vous poser une question absurde. Je dirais même saugrenue. Quelle heure est-il?
1: Je comprends pas.
0: C'est pourtant bien simple, je vous demande, quelle heure est-il?
1: Monsieur le commissaire, je sais pas moi, il est 11h, 11h15, à peu près, quoi.
0: C'est bien ce qui me semblait. Eh ben, je vous remercie, monsieur Brunel, c'est tout. Figurez-vous que tous les jours, je reçois des tas de lettres anonymes. Et dans le paquet, j'ai trouvé celle-là. Monsieur le commissaire, pour résoudre l'affaire Orvet, il suffit de convoquer René Brunel et de lui demander quelle heure est-il. Vous y comprenez quelque chose, vous ?

écoutez toujours C'est Franc sur Plume FM, les radios libres en Périgord ou Radio Victoria, et on vient d'écouter l'immense Il est 5h, Paris s'éveille de Jacques Dutronc, qui nous raconte un Paris entre loup et chien, on pourrait dire, à la fin des années 60. Deux petites anecdotes sur ce grand classique. Le premier, c'est que cette chanson sur le matin a été écrite en une seule nuit. Plus précisément, elle a été écrite par le couple Ségalène-Lanzmann après un repas largement arrosé de vin. La seconde anecdote, c'est que le mythique solo de flûte de ce morceau est en fait un énorme coup de bol, puisqu'il n'était pas prévu à l'origine. Mais au moment de l'enregistrement, tout le monde est d'accord pour se dire qu'il manque quelque chose pour donner du relief au maracas et à la voix à monocorde de Jacques Dutronc. Et heureusement, le flûtiste Roger Bourdin enregistrait dans un studio voisin ce jour-là. Il est venu improviser ce merveilleux phrasé avec la dextérité d'un piaf au petit matin. Avant ça, et pour faire écho à Jacques Dutronc, c'était le rap joyeux d'Alliance Ethnique et de Vijna Mojica, avec leur chanson 5h du mat. C'est sorti en 1999, 30 ans après Dutronc, une autre vision d'un Paris qui s'endort et d'un autre qui se réveille. Pour la suite de cette émission, sur le thème des heures, on va écouter le groove d'Anna et sa chanson « Des heures ». Une chanson qui nous parle d'un amour persistant, une force irrésistible à laquelle Anna semble tout à la fois vouloir succomber et dont elle voudrait aussi s'affranchir. On enchaînera ensuite avec la nu disco et hyper pop du Québécois Jules Henry, plus connu sous le nom de Superplage. Ça sera son titre Magie à minuit.

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On vient d'écouter la délicieuse rencontre du sextet de jazz parisien Underground Canopy et de Paloma Paloma. C'était le titre « Même heure, même endroit » sorti sur le label franco-japonais Menace en 2023. Avant ça, c'était Françoise Hardy, une Françoise Hardy du tout début des années 80, et thème oblige, on a écouté son titre « Minuit, minuit ». Pour la suite de l'émission, on repart sur le continent américain avec le Québécois Navet Confi et les guitares shoegazées du titre « Changer l'heure ». Et puis on écoutera le rock aux accents yéyé de Carambolage et leur titre 5 à 7. Vous êtes sur Plume FM, sur les radios libres en Périgord ou sur Radio Victoria. Vous écoutez C'est Franc et aujourd'hui on explore les heures.

0: Bah, quelle heure qu'il est, donc?
1: Il est quelle heure?
2: Quelle heure est-il?
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0: Quelle heure est-il?
5: On va pas se gueuler pour si peu. Quelle heure est-il?
2: Quelle heure est-il?
5: 9h.
2: Faut y aller.
5: Où ça?
2: Tremper dans l'eau chaude.

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C'était Némir et son titre Deezer, sorti en 2019 sur son excellent album éponyme qui contient aussi les très bons Ça sert et Sur ma vie. Ça a été très bien introduit par le titre 22h22, une rencontre au sommet entre le pianiste Sofiane Pamart, YG Pablo et Josman. Pour le coup, ça a un peu tranché avec la chanson précédente, une chanson de Bert Silva sortie en 1929, Arrêtez les aiguilles. Un témoignage du passé assez lointain qui nous raconte qu'il y a presque 100 ans, eh bien le temps passait déjà trop vite. Et qu'elle est passée vite cette émission de Céfranc, puisque c'est déjà la fin de cette édition, dédiée aux espaces de temps correspondant à 1/24e du jour, les heures. Cette émission est disponible en réécoute sur les sites internet de Radio Victoria, des Radios Libres en Périgord et de Plume FM. Vous y trouverez aussi la liste de tous les titres que nous avons écoutés ensemble. On se retrouve en septembre avec un épisode dont j'ignore encore le thème à l'heure actuelle. Peut-être un épisode sur les boissons, sur l'alcool, ou peut-être sur les yeux. Ça dépendra un peu de comment les choses avancent cet été. On se quitte avec une bonne tranche de Saint-Roch, Tout m'ennuie avant minuit, du groupe marseillais Binaire. Je vous remercie pour votre écoute et on se retrouve en septembre.

0: C'était Electric Frankenstein pour ouvrir les portes du garage d'où tu vas sortir ta bécane pour un nouveau voyage qui va gratter, frotter, cogner, bouger, secouer. Allez, monte le son de ta radio. Bienvenue sur RLP, c'est Arnaud, c'est Kilomètre Zéro, saison 6, épisode 33.
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C'était 2 OA dans ton transistor. Dans Kilomètre Zéro sur RLP, tu vas à présent faire un petit tour du côté de l'Allemagne. Ta pétoire te porte à la rencontre de Wieso, groupe de punk rock. Ils se forment en 1985, apparaissent sur scène en 1987 et enregistrent leur première cassette démo en 1988. Leur premier album studio voit le jour en 1991, intitulé Fern Arch. Les affaires marchent plutôt bien pour Wieso, qui vend des galettes à plus de 100 000 exemplaires et entretiennent de très très belles relations avec les punks américains NoFX. Mais voilà, après 6 albums, en mars 2005, Wieso annonce sa séparation à la fin d'une tournée. Mais comme le rock adore les histoires qui se finissent bien, alors les voilà de retour en 2009. La line-up est modifiée par 2 fois d'ailleurs, jusqu'à aujourd'hui, qui se compose de Thomas à la batterie, de Ralph à la basse et Axel guitare-chant, qui est d'ailleurs le seul membre fondateur encore dans le groupe. De février à fin avril 2026, ils ont fait pas moins de 48 dates et sur leur terre, avec toujours un seul et même message, lutter contre les nazis. Wieso est dans Kilomètre Zéro et c'est sur RLP.

C'était The Stooges et l'iguane de Iggy Pop, My Idiot of Fun. La suite du parcours va se faire dans des villes américaines qui te font souvent rêver, comme Los Angeles. Tu y retrouves le quintet rock'n'roll de Killing Floors. Élu parmi les 100 meilleurs groupes de la scène par le magazine Music Connection, ils se sont formés autour d'une passion commune pour la musique des années 60 et le punk rock. Depuis leur début, The Killing Floors enchaînent les tubes irrésistibles des années 60 parfaitement à leur place parmi les compilations garage rock et psychédélique de cette décennie. Leur musique explore tous les horizons, passant de l'anglais à l'espagnol et des morceaux instrumentaux aux chansons, révélant ainsi la diversité de leurs compositions et de leurs talents. Les concerts de Killing Floors sont d'une énergie phénoménale, un son puissant et intense. Musique, vêtements, coiffure, attitude, harmonie, tout respire l'authenticité chez eux. Leur actu, c'est la sortie de leur premier album éponyme en ce milieu de l'année 2026 et festoche et concert dans les semaines qui arrivent. Voici donc dans Kilomètre Zéro sur RLP, The Killing Floors.

classique des classiques avec Subwaves et Oh Yeah, Oh Yeah. Dans Kilomètre Zéro sur RLP, la suite s'annonce puissante et elle va faire bouger tes cristaux dans les oreilles. Tu es maintenant en Angleterre avec Gert. Au départ, c'est une bande de copains qui, en 2010, décident de faire un bunker d'enfer. Et ils vont le faire. Et ils l'ont fait. Le quatuor fait vibrer toutes les foules londoniennes et rien ne leur fait plus plaisir que d'entendre de nouveaux fans déclarer à la fin d'un concert qu'ils n'aiment pas le métal d'habitude. Un succès dû à leur mélange électrique d'influence, car Gert s'empare du blues et du groove du rock des années 70 et les transporte dans le marais de Louisiane. La batterie est tonitruante, le chant démoniaque et les guitares, accordées plus bas au tempo lent sont d'une sensualité irrésistible. Depuis mai et jusqu'à septembre, la formation donne des concerts en Angleterre. Un EP 3 titres est sorti en juin et Gert a sorti pas moins de 18 galettes depuis leur début. Alors accroche-toi bien car ça va remuer dans ton poste de radio.

Quelques minutes avec Chris Dance, Clearwater Revival, cela fait toujours beaucoup de bien aux petites oreilles, toujours bien calé dans le creux de ta selle, de ta pétoire, pour un voyage rock comme tu aimes dans Kilomètre Zéro sur RLP, les prochains kilomètres se font avec du garage punk américain. En 1990, l'Ohio à Columbus voit la naissance de The New Bomb Turks. Le Quatuor a sorti 10 albums, 2 EP, des compilations et plus de 20 singles signés sur plusieurs labels dont Epitaph Records. Depuis 2005, The New Bomb Turks roule au ralenti pour se consacrer à d'autres projets en parallèle, comme être prof de lycée, chanteur pour d'autres groupes ou encore écrivain. Leur nom fait référence au personnage New Bomb Turk du film de 1980 de Hollywood Knights. Pour les décrire, le magazine musical Alternative Press a écrit « Non seulement le punk prolétarien et le rock destructeur ont trouvé de nouvelles expressions, mais ils ont fusionné en une terreur inédite et parfaitement cohérente. » The New Bomb Turks est dans Kilomètre Zéro et tu l'as compris, c'est sur RLP.

Ouh, que c'est bon ça, The Morlocks, Feel So Bad. La saison 6 de Kilomètre Zéro sur RLP amorce l'arrivée de l'été avec toujours pour toi le meilleur du rock'n'roll et une playlist revue chaque semaine pour le plus grand plaisir de tes cages à miel, évidemment. Une playlist avec des classiques, des incontournables, de l'underground et des trucs qui sont des purs ovnis que seul le rock'n'roll peut offrir. Alors, on se retrouve la semaine prochaine. Allez, live to ride.

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Mais là,